Tree de Schoon, studio qui nous provient de Berlin, qui est formé d'un réfugié syrien qui habite à Berlin. Et cette chanson, elle s'inspire et elle rend hommage à un poème originellement écrit par le poète égyptien Ahmed Fouad Najem. Et là, ici, il a revisité, vous aurez compris, de version en version électronique. On continue tout de suite avec le groupe Benefits et Land of the Tyrants, qui aussi continue dans cette tradition électronique pour ce soir. Cette première demi-heure, c'est vraiment électro. Puis Benefits, qui nous proviennent du Royaume-Uni, qui font de la poésie du slam sur de la musique électro, parfois aussi à savoir post-punk. Donc je vous laisse découvrir ça. Vous êtes sur les ondes de CIBL 105, c'est Haïku d'État.

Land of the Tyrants, c'est Benefits avec Zeratonin. Je vous disais, ce groupe qui nous provient du Royaume-Uni, qui explore des sonorités électro, mais aussi post-punk, et livre le tout avec de la poésie, du spoken word, du slam, comme on dit en mot français, pour dénoncer toutes sortes de mal, de mots qu'il y a dans la société de nos jours, selon ses membres de Benefits. On continue tout de suite avec du LCD Sound System. Je vous disais, aujourd'hui, c'est très électro, cette première demi-heure de Haïku d'État. Et ici, LCD Sound System, M. Murphy nous lance le titre Tonight, dans lequel c'est tiré de son album American Dream, dans lequel il explore de manière cynique toute cette tendance à vouloir vivre la jeunesse. Et bien que c'est très très beau, il dit, eh bien, évidemment, il y a la réalité qui nous rattrape. Donc, malgré cet air dansant, hein, beaucoup d'anxiété dans ce titre, on s'écoute ça sur les ondes de Haïku d'État.

Sound System, tonight sur les ondes de CIBL 105 Montréal. C'est Haïku d'État qui se poursuit. Et après, ce morceau dans lequel on parle de l'inévitabilité, c'est ça, de la mort, on va quand même se tourner vers du positif. On va continuer dans de l'électro. Et voici, c'est This Is, hein, formerly known as, hein, anciennement connu sur This Is La Peste, et son morceau Splash, dans lequel... Splash, ben c'est le son dans le, quand tu plonges dans l'eau et quand tu plonges à fond dans l'amour. On s'écoute ça sur les ondes de CIBL 105, c'est Haïku d'État.

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0: Chromaille sur les ondes de CIBL 105 Montréal, c'est Haïku d'État. Et si je joue pas Stromae, mesdames et messieurs, c'est que le morceau juste avant, Splash de This Is, eh ben, c'était produit par nul autre que Stromae. On sent les influences de Stromae vraiment dans la production de ce morceau-là de This Is. Et donc, je me suis dit, pourquoi pas passer du Stromae. C'est toujours très, très sympa. Et d'ailleurs, dans tous les mêmes, il aborde les rôles de genre, les relations hommes-femmes. Et c'est notre sujet de la deuxième demi d'aujourd'hui à Haïku d'État. Mais juste avant, comme je vous disais, on continue en mode électro, mais cette fois-ci, on se déplace vers le Congo avec l'artiste de belge d'origine congolaise, Balogi, qui ici nous parle comme quoi la vie moderne nous rend un peu comme des zombies et il faut se réveiller. Et il fait ici référence à la glossine, qui est la mouche tsetse, celle qui endort, et il fait aussi référence au fameux morceau de Fela Kuti, Zombie, hein, qui est un morceau pionnier de l'afrobeat. Donc on s'écoute ça. On continue en musique, vous êtes sur Haïku d'État.
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0: c'est ce qui met fin à cette demi-heure électro ici à Haïku d'État. On s'en va en pub, on vous revient tout de suite après pour l'autre demi dans laquelle on va se pencher sur les rôles, le genre et le féminisme. On vous revient tout de suite, c'est Haïku d'État.
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0: Toujours sur les ondes de CIBL 101.5, en effet, c'est Haïku d'État qui se poursuit à 20h30 aujourd'hui, 25 juin 2026. Et comme je vous disais, c'est une édition, une demi-heure, avec des idées féministes et tout. Et on y va tout de suite avec Genesis Owusu et sa chanson Stampede, dans laquelle il parle du capitalisme et comme quoi il faut taxer les oligarches. Vous écoutez CIBL, vous écoutez Haïku d'État.

Genesis Owusu sur les ondes de CIBL, c'est Stampede. Et comme je vous disais, on va se concentrer sur le féminisme et le fait que c'est un discours super important qu'il faut tenir. Et donc, pour faire parler de la musique, ben, je vous laisse avec du Bikini Kill et leur titre phare, Rebel Girl. Hein? Donc, on va laisser la musique parler. C'est parti.

Cette chanson qui se veut un hymne empowering féministe est très très importante par les temps qui courent, hein, surtout face à la montée du masculinisme qui est un discours très dangereux et malheureusement de plus en plus présent dans les sources mainstream, hein, dans les sources très très populaires, dans les médias et autres. Et cette idée justement du masculinisme et ses dangers, ben c'est le prochain duo qui nous provient du Royaume-Uni qui l'aborde, c'est Lambrini Girls et leur chanson Big D Energy, dans laquelle ils se disent ben, à quel point c'est important pour ces hommes-là de se montrer, hein, et de les harceler. Hein. Elles ne se laisseront pas faire, en tout cas les Lambrini Girls. Je vous laisse écouter ça sur les ondes de CIBL 105 Montréal.

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sur les ondes de CIBL 105 Montréal. C'est Haïku d'État, dont je vous disais Big D Energy, chanson dans laquelle ce duo féminin du Royaume-Uni dénonce le fait que, de par le harcèlement qu'elles subissent, les femmes, c'est elles qui, au final, doivent s'excuser d'être les victimes aux pauvres hommes qui les agressent, alors que ce n'est pas du tout le cas. Et on a pu voir les dangers du discours incel, c'est involuntary celibate, cette semaine à Montréal, malheureusement. Mais on va pas se plonger dans des discours et des débats. On continue en musique, on laisse la musique parler. Et on continue avec un titre de Afti Kea qui mélange l'électro et le rock ici. Et son titre, ça s'appelle Leave Me Alone. Et c'est une chanson sur le consentement, tout simplement. Que non, ben, ça veut dire non. Et c'est bien correct comme ça. Elles ont le droit de dire non, les filles, les femmes et autres. Donc, vous écoutez Haïku d'État sur les ondes de CIBL 105 Montréal.

Aftikea, Leave Me Alone. Chanson que je disais qui parle du consentement et du fait que si une femme dit non, ben c'est non. Il faut respecter ça tout simplement. On continue tout de suite avec le groupe Idols, hein, que j'aime beaucoup, et la chanson Samaritans, dans laquelle Joe Talbot explore le fait que les notions de machisme et masculinisme sont très dangereuses au final pour les hommes qui en sont tout aussi victimes que les femmes qui sont victimes de masculinisme et d'harcèlement. Et ici, Joe Talbot dit hein, on peut se permettre d'être vulnérable puisque si on laisse tout à l'intérieur, et bien, éventuellement, on aura peut-être des problèmes de santé mentale comme lui a pu le vivre dans sa vie. Donc, on s'écoute ce titre, voilà, Samaritans du groupe Idols sur les ondes de CIBL 105, c'est Haïku d'État.

Too Late sur les ondes de CIBEL 105 Montréal avec son titre Narein, hein, qui ça veut dire deux feux, hein, Two Fires, et c'est le titre éponyme de son album qu'il a sorti cette année, qui est un excellent album que je vous conseille fortement d'aller écouter. Et si vous les faites jouer dans cette demi qui parle de masculinisme et tout, c'est puisque ici Too Late explore le fait d'être vulnérable pour l'amour, hein, là, une bonne raison d'être vulnérable. Et de le vivre pleinement, cette vulnérabilité. C'est déjà la fin de cette édition de Haïku d'État, mesdames et messieurs. Moi, je vous donne rendez-vous la semaine prochaine, mais d'ici là, je vous rappelle que l'émission est rediffusée les mercredis à 14h et disponible sur toutes les plateformes, surtout Apple Podcasts et Balado Québec, pour votre réécoute. Je m'appelle Roberto Martinez-Guevara et je vous donne rendez-vous la semaine prochaine pour une nouvelle édition de Haïku d'État.

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2: Muy buenas tardes, c'est Montréal, bon fin d'après-midi, Montréal! J'espère que vous allez très bien et surtout que vous êtes en bien santé et que vous êtes fébrile de cette belle fin de semaine qui commence, ainsi comme nosotros, pareil à nous, l'équipe de Dimension Latine, aujourd'hui en infériorité numérique, pero no importa, l'important, comme je le dis toujours, c'est que vous soyez parmi nous. Et je suis évidemment ici, en studio, dans l'aquarium, et de l'autre côté, devant moi, tenemos señorita Bello, ¿cómo estás?
3: ¿Todo bien? Todo bien.
2: Súper contento de verte.
3: Igualmente.
2: Venir de trabajar, ou tu te prépares pour aller voir les matchs de soccer ce soir?
3: Non. Moi, je me prépare pour être à Dimension Latine, toute belle. Mais oui, il le faut.
4: Se prépare pour les mamacitas de Dimension Latine.
2: On entend bien sûr la voix del tenor, el capitaine coach Steve Agudelo. Ça va bien?
4: Hey, homie, buenas noches, queridos audientes, chers auditeurs, auditrices, buenas noches. Toujours un plaisir de vous rencontrer, de vous écouter, de vous entendre ici à la radio, à Dimension Latine. Et on est ici, donc, à la radio, au coin de Saint-Laurent-Cherbourg et Sainte-Catherine, 101.5 CBL dans les studios. Si vous avez la chance de nous voir, passer, nous dire un petit bonjour, ça va nous faire plaisir de vous ouvrir les portes.
3: Et sur YouTube aussi, hein? Faut pas oublier ça. Et
2: évidemment, sur YouTube, on va brancher la caméra dans quelques instants parce que là, llegamos comme short, assis ça, sur la peau des fesses, comme on dit. Tranquilito, nos emociones.
4: Exactement.
2: Et on dit un gros bonjour à notre ami Jeff Funky qui nous a envoyé comme à chaque fin de semaine. Ouais. Lo que fait en tout playlist, son petit nouveau segment qui nous a envoyé, parce que évidemment les fins de semaine, la saison des mariages et compagnie, il est très très en demande avec sa compagnie, donc il va peut-être pas être là très souvent cet été, mais il pense en nous autres, pense en ustedes. Oui. Alors il nous envoie chaque fin de semaine sous sa sélection musicale. Un gros bonjour également à notre amiga Maggie G, qui est en plein déménagement là.
3: Ouais,
2: ça y est là, le echaron la soga al cuello, pero eso es otra historia.
4: La de las pasadas ya empezaron también en Montreal.
2: Ben oui, t'as-tu déjà déménagé toi?
4: Depuis 2008, j'ai pas déménagé, mais je le souhaite pas à personne. C'est pas le fun. C'est le fun, oui, parce que ça peut être un nouveau début, de nouvelles choses, mais c'est une journée qui est chargée aussi. Mm-hmm. Pareil comme nous autres, on a à l'émission aujourd'hui assez chargée.
2: Pas mal chargée, tu l'as bien dit. 18h15 environ, on va s'entretenir avec Alexandra de Latin Food MTL, qui nous revient avec sa coupe de saveur, la Copa del Mundo de saveur.
4: Que rico, j'ai eu hambre.
2: J'ai eu hambre, surtout qu'aujourd'hui, on a en honneur quelques pays de l'Amérique latine, dont l'Équateur, le Brésil, ainsi que...
4: Colombia.
2: Donc, le mandat de mademoiselle Alexandra, c'était de nous faire découvrir quelques mets traditionnels de nos différents pays, mais également qui allait présenter les matchs de la Coupe du Monde, qui sont présents également, des pays qui sont présents à la Coupe du Monde. Donc, on va s'entretenir avec elle à 18h15. Elle va nous glisser quelques mots des endroits, peut-être, ou aller faire un petit tour, si jamais c'est dans votre coin.
4: Absolument.
2: Sinon,
4: si c'est pas le jour de match, ça peut être un autre jour. On encourage les restaurants de latino sur l'Americanos.
2: Évidemment. Sinon, le meilleur moment ou le meilleur endroit de voir le match, évidemment, en famille. Donc, si vous pouvez agrémenter le tout avec un pequeño Bloody Caesar ou una comedita ahí.
4: un tequilita.
2: Non, c'est autre chose. On va également avoir à 19h notre amigo Jesús Pérez 514 Promo qui va nous parler de l'événement qui s'en vient dans très grand pas d'ici deux semaines, Fusion Latine, qui va avoir lieu dans le cadre de le festival Au goût des Caraïbes dans le Vieux-Port. Il vient nous parler de qu'est-ce qui va être la fin de semaine à savoir latino-américaine avec des artistes locaux qui vont être sur place. D'ailleurs, nos amis de la rumba mondiale vont être là sur scène en train de mixer. Notre amigo Luni va estar mixiando durant ce fin de semaine. Il va nous en glisser un mot par rapport à la programmation. Évidemment, aux alentours de 19h, on a également un gala de boxe qui va avoir lieu la semaine prochaine dans les Colisées de Laval. Très intéressant.
4: Effectivement, donc c'est un gala qui amène beaucoup, qui est quand même assez gros. Ça va comporter à peu près une vingtaine de combats amateurs, mais dont le combat principal, Jean-Pascal Francis Lafrenière. Des gars de 43 ans, il dit un petit peu sur les réseaux sociaux, ça dit que c'est des parties de, c'est un party de retraite au Colisée de Laval. Donc le championnat NABA Gold, North American Boxing Association, qui vont faire un gala là, présenté par BF Rose et produit par New Era Sports and Entertainment en collaboration avec GPM Events. Donc ça va être ça le 27 juin au Colisée de Laval.
2: Tu l'as bien dit, puis on aura l'entrevue donc ici Francis Lafrenière, l'un des combattants principaux de cette soirée-là, de cette carte-là, très intéressant. Puis également le directeur fondateur de New Era Sports and Entertainment. Il y a eu une annonce très intéressante pour la relève, pour la visibilité des boxeurs pugilistes locales avec UFC Fight Pass.
4: C'est des boxeurs dans de longue date, des gars qui se font un petit bout, qui tiennent leur carrière dans la boxe. Puis un petit peu plus tard aussi à l'émission, ben, on ne peut pas passer à côté. Hein. Qu'est-ce qui arrive en ce moment? La Copa del Mundo, le mundial. On va s'en parler un petit peu plus longtemps. Je sais qu'il n'y a pas la Téléamericanos et la sélection Colombia. C'est là que quelqu'un leur t'amène un peu.
2: Ah, de vrai. vamos. Entonces, on se va avec de la musique des artistes qui vont se présenter dans le cadre du Festival de Jazz, n'est-ce pas?
3: C'est ça, oui. Catril et Paco Amoroso vont venir au Festival de Jazz. Ils vont jouer le 26 juin au MTLUS. Donc, venez les voir. C'est vraiment intéressant. Puis après, on va écouter Mon La Ferté.
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0: Dimension Latine 105 Radio Montréal, coin Saint-Laurent Sainte-Catherine. Bonjour à tout le monde qui sont en train de faire le line-up pour rentrer au Club Soda. J'espère que vous allez passer une belle veillée. On est évidemment en plein cœur des Francofolies, édition 2026.
1: Premier festival officiel, on peut dire, de l'été.
0: Ouais. C'est el que abre los caminos.
1: Effectivement.
0: On était con mucha música buena.
2: Buenísima.
0: Ouais, on a commencé le tour avec une formation qui va estar próximamente au Festival de Jazz. C'est bien ça?
2: Oui. Catherine et Paco Amoroso.
0: Ils vont être ici à Montréal. Donc, je pense bien la semaine prochaine. C'est bien ça?
2: Oui, le 26 juin.
0: Puis par la suite, estuvimos escuchando un poquito de quelqu'un qu'on aura également ici à Montréal. La deuxième fois qu'elle se présente, Madame Mom Laferte de Chile.
2: Oui, le 24 juillet à Place Belle. Donc, pour son lancement de sa tournée Femme Fatale.
0: Femme Fatale. On aura une paire de billets à donner éventuellement, évidemment. Dans les semaines à venir, on vous invite à écouter nos différentes émissions d'ici là. Sinon, via nos réseaux sociaux, vous allez savoir, ça va être quoi les concours pour gagner un paire de billets pour Mom Laferte au Centre Belle fin de mois de juillet. Mais avant tout, comme le dijimos au début de l'émission, on a de l'autre côté de la ligne, Mademoiselle Alexandra, de Latin Food MTL, qui nous revient donc avec la Coupe de Savoir de cette édition del viernes pour la tarde. Alexandra, ça va bien?
3: Oui, salut, allô,
0: hey,
3: ça va bien?
0: Allô! Super bien.
3: Oui,
0: là, je pensais qu'on allait te voir ici, que nous allions traire un poquito de comida. Sí, me estoy comiendo ya todo.
1: Una panadita o algo así.
0: ¿Cómo está, Alexandra? ¿Ça va bien?
3: Oui, ça va très bien. Écoutez, très excité pour ce deuxième segment, justement, de la Coupe du Monde des Saveurs. Donc, je pense qu'on s'entend pour dire que cette première semaine de Coupe du Monde a été incroyable, déjà. Mm. Tellement d'émotions qu'on a vécues en une semaine seulement.
1: Oui, effectivement, en 5 jours.
0: En une semaine, que des surprises sur le terrain, que des surprises dans les différents endroits. J'ai eu la chance d'être du côté de Toronto cette semaine, mais je vous en parle un petit peu plus tard. Mais, háblanos, qu'est-ce que t'as trouvé? Quelle est la perle que tu nous as retrouvée pour cette semaine?
3: Donc, en fait, c'est ça pour ce segment. Ça va être direction 3 pays, donc la Colombie, le Brésil et l'Équateur. Donc, 3 pays où le soccer, je vous dirais, la nourriture puis la culture, là, on s'entend, vont de pair. Donc, pour le premier qui est la Colombie. Je ne sais pas si vous avez vu, dernier match 3-1 contre Ouzbékistan.
0: Tu l'as-tu vu, Steve?
2: Oui, moi aussi.
1: Si, claro que c'est
3: sincèrement, ils se sont très bien démarqués. Donc, sinon, ben, vous savez, le prochain match, là, 23 juin contre le Congo, presque d'être aussi très, très chaud comme match. Puis, justement, une des places que je vous recommande d'aller voir les matchs, ça serait El Lounge. Donc, je ne sais pas si vous connaissez
2: un restaurant-bar.
3: Oui, en plein cœur du quartier Latin.
2: Ouais.
3: C'est quand même plusieurs années là qui sont là-bas. Un incontournable, je vous dirais, de ce coin. Mm-hmm. En plus, à quelques pas du métro Berry-UQAM pour les gens qui veulent pas prendre l'auto.
0: C'est quand même pas pire à côté de la radio.
1: Ouais, hubo una época atrás que también le decíamos el punto, el famoso punto.
0: Oh, c'est vrai.
3: Oui. Ça a été renommé El Lounge. Mais oui, effectivement, là, les OG là, des soirées latines, de sortir, connaissaient aussi El Punto. Donc oui, écoutez, ben, ce restaurant-bar, en fait, c'est une fusion de cuisine colombienne puis vénézuélienne aussi. Donc, dans les plats vedettes là, que vous pouvez retrouver, là, on a les empanadas colombiennes, on a la arepa rellena et bien sûr, el patacón au chicharrón.
2: Que rico!
3: Donc, pour ceux... voilà.
2: Me dio hambre.
3: Je vous donne faim déjà. Donc, au niveau du patacón, ben, c'est comment que c'est préparé. C'est avec du plantain frit, puis aussi garni de porc croustillant.
2: Wow!
3: Au niveau de l'arepa, qui est un plat aussi très emblématique là, à la Colombie, préparé à base de maïs. C'est quelque chose que vous ne pouvez pas rater là, si vous faites une visite au lounge. Puis, en fait, comme recommandation, disons d'une première visite, là, pour ceux que ça serait la toute première fois que vous allez, ce qu'on vous recommande, ça serait le menu dégustation.
0: Oh.
3: Donc, vous allez avoir un asado mixto au barbecue,

0: Sinon, au niveau des cocktails, il y a un cocktail signature, El Don Cantarito. C'est aussi très, très recommandé, là, très bon pour venir accompagner justement ces plats-là. Puis finalement, qu'est-ce que El Lounge nous réserve? Donc, pour la Coupe du Monde, ils ont un côté terrasse, mais aussi en dedans du restaurant, ils ont des écrans géants, ils ont plusieurs promotions aussi dans leur menu et bien sûr des concours. Vous avez aussi la musique là, qui vous accompagne avant, pendant et même après le match. Donc, justement, pour ceux qui aiment sortir après, là, je voudrais qu'ils vendent cet samedi.
1: Puis les gens de concours. Ça, le genre de coco, oui. Ça serait genre el que se come el pétacón más rápido, je sais pas.
0: Ouais, peut-être, ou peut-être celui qui danse mieux aussi. Si
2: non, todo es comida, Omi.
1: La meilleure célébration de golf.
0: Donc oui, ouais, c'est ça pour eux. Là, je dirais que ce qui ressort, là, c'est vraiment que chaque match de la Colombie, ils virent en véritable fiesta latina. So, si vous aimez la belle ambiance, là. Puis bien sûr, pour les Colombiens, le football, le soccer, là, c'est une question de fierté, d'identité, là. Super bien ancré dans la culture.
3: Donc, pour
0: la Colombie, c'était ma recommandation. Sinon, pour le Brésil, ben écoutez, le Brésil, pour ceux qui nous écoutent là, présentement, Brésil affronte Haïti ce soir dès 20h. Donc, dans environ 1h30, là, on va avoir un très, très gros match, là, qui s'en vient. Puis, justement, j'ai eu la chance de découvrir un super projet qui s'appelle Nossa Copa. En fait, c'est quoi? C'est un groupe d'organisateurs qui se sont réunis pour créer justement une ambiance unique à Montréal. Encore une fois, plusieurs écrans géants, ils ont de la danse en live. Par exemple, ils font venir des danseurs de samba. Ils ont de la musique aussi en live. Donc, c'est pas juste pendant le match, mais c'est aussi avant. Donc, par exemple, aujourd'hui, je sais qu'ils ont commencé dès 4h l'après-midi.
2: Wow!
0: À avoir des chanteurs, des danseurs. Oui, c'est ça. Donc, plusieurs caisses de nourriture aussi, de desserts typiques de nourriture brésilienne. Et aussi, ce qui est très, très le fun, c'est qu'il y a des activités familiales. Donc, si jamais vous voulez aller avec vos enfants également, c'est une belle place là, à découvrir. Puis, justement, parlant de nourriture brésilienne, les incontournables. Puis là, je vais vraiment pratiquer mon portugais.
2: Ça
0: fait quelques mois que je ne l'ai pas pratiqué. Donc, c'est sûr qu'au niveau de nourriture, ben, vous devez goûter la coquinha, qui sont des croquettes de poulet croustillantes. Mm-hmm. Donc, ça accompagne très, très bien aussi avec le fameux pão de queijo. De queso de fromage. Mm-hmm. Donc, c'est des petits pains là, au fromage servis normalement chaud puis super, super tendre et moelleux. Puis sinon, ben, si vous avez une plus grosse faim, là, le plat emblématique qui est servi avec des haricots noirs puis avec la viande s'appelle feijoada.
1: Oh, feijoada.
2: Feijoada.
4: Muy similar a frijolada.
2: Feijoada.
0: Puis, c'est ça. Puis, côté boisson, ben, c'est sûr, vous le savez, qu'est-ce qu'on ne peut pas manquer dans un party brésilien?
2: Caipirinha.
0: Vous la caipirinha.
2: Ben oui.
0: Exactement.
2: Oh,
0: donc,
2: là, maintenant, j'ai faim et soif.
0: Voilà. Fait que, tu sais, la caipirinha, si jamais vous ne saviez pas, là, c'est originaire de la ville de São Paulo.
2: Oh,
0: puis,
2: wow.
0: C'est servi, bon, bien sûr, un cocktail froid avec sucre, lime et l'alcool, c'est le caichasa. Donc, tout ce mélange-là, là, très, très bon. Et pour l'avoir goûté au Brésil, il peut être quand même très fort, là.
1: À qui, on ne le sait pas, là.
0: Ouais, c'est ça, ici. Mais je pense qu'ils vont le reproduire pas mal, là, comme ils font au Brésil. Donc, encore une fois, bon, pour les Brésiliens, vous savez, le football, c'est une véritable passion nationale, c'est une religion. Puis, bon, les matchs de la Seleção, là, c'est vraiment ça devient un rassemblement communautaire, familial. Donc, c'est vraiment ce qu'ils ont voulu reproduire, là, dans cet événement de Nossa Copa. Donc, je vous encourage à aller voir, là, ils ont une page Instagram avec les différents événements, les dates, vraiment tout ce qui est prévu à l'horaire. Et il y a des billets, par contre, qu'il faut aller réserver parce que par exemple, pour l'événement d'aujourd'hui, je pense qu'une partie était déjà sold out.
2: Oh, wow.
0: Donc, vraiment, wow. Prenez-moi en avance pour les prochains. Ça l'a fait fureur, cet événement-là.
1: OK. Donc, ça, c'est pour le côté de la communauté brésilienne. Écoute, on va s'en aller dans un petit bloc publicitaire. Reste avec nous parce qu'après ça, justement, on s'en va avec un restaurant assez unique à Montréal, n'est-ce pas?
0: Unique, oui.
1: OK, donc reste avec nous. On s'en va avec un bloc publicitaire. Par la suite, on se continue. Donc, notre segment de la Coupe des Saveurs avec Latin Food MTL, une dimension
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8: De retour en studio, 18h30, pile, coin Sainte-Catherine, Saint-Laurent. Estamos con, de l'autre côté de la ligne, con nuestra amiga Alexandra de Latin Food MPL. Elle allait nous parler d'un autre pays qui participe à la Coupe du Monde. Et un pays que, on a un membre de l'équipe qui vient de ce pays-là. On parle bien sûr de notre amigo équatoriano, DJ Funky. Háblanos entonces de qu'est-ce que tu nous amènes pour l'Équateur.
9: Oui, donc je pense que DJ Funky a très, très hâte à demain là, parce que l'Équateur va affronter Curaçao pour un autre grand match. Donc, en fait, du côté de l'Équateur, en fait, ce qui est super intéressant et particulier, je vous dirais que présentement à Montréal et même au Québec, il y a un seul restaurant équatorien. Oh, wow. Donc, vraiment là, vous n'avez pas le choix d'aller l'essayer. C'est direction Causay. Mm-hmm. Eux, ils sont situés sur le boulevard Saint-Laurent. Ça fait pas très longtemps là qu'ils ont ouvert ce restaurant-là. Puis, en fait, la particularité de la cuisine, en fait, équatorienne, c'est vraiment que, bon, en Équateur, il y a différentes régions qui viennent justement faire en sorte que la nourriture varie beaucoup là, d'une région à une autre. Donc, on retrouve tout ce qui est la côte, les Andes, l'Amazonie et les Galapagos.
8: La Cisla, c'est exact.
9: Puis, au niveau de Casin, en fait, eux, ils se spécialisent vraiment plus du côté des saveurs de la côte, Pacifique, bien sûr. Puis, leur plat national, en fait, c'est le l'encebollado. Oh. Donc, l'encebollado, c'est quoi? On parle d'une soupe de thon frais, servie avec yuca, tomate, coriandre et même des oignons. Puis, cette soupe-là, elle a même été classée parmi une des meilleures soupes de poisson au monde.
8: Okay.
9: Donc, vraiment un incontournable à aller essayer. Sinon, ils ont plusieurs autres spécialités comme le ceviche hipirapa. C'est quoi? C'est un ceviche préparé avec un bouillon à base de cacahuètes. Donc, assez particulier aussi au niveau des ingrédients.
8: OK.
9: Ce ceviche-là, il peut être servi avec la pulpe, du calmar, des crevettes et du mahi-mahi. Donc, pour une première visite, là, ce qu'on vous conseille, là, ça serait le trio Causay. En fait, c'est quoi? C'est une dégustation là, de trois bouchées typiques là, qui permettent de découvrir justement ces nouvelles saveurs là, équatoriennes. Puis côté cocktail, en fait, ce qu'on recommande, là, ce serait le sumac ou le canelazo, qui vient aussi avec différentes saveurs, là, comme de maracuyá, naranjilla.
8: Canelazo, OK, ça a l'air pas mal sucré, ça.
9: Canelazo, ouais, vraiment. Donc, sinon, du côté de Causay, ben eux, le soccer, là, quand j'ai demandé au propriétaire là, vraiment de me parler ce que le soccer représente pour lui, pour sa famille, Ils m'ont rencontré, en fait, il m'a raconté qu'il se souvient très bien là, comment sa mère le réveillait à 3 heures du matin pour regarder la première Coupe du Monde où que l'Équateur était en 2002. Oh, donc, juste wow, pour vous dire vrai. À quel point c'est important vraiment qu'ils écoutent. Puis, justement, pour la Coupe du Monde, vraiment, tous les matchs sont sur écran géant aussi. Il y a des promotions spéciales quand c'est l'Équateur qui est présent. Et vraiment, une ambiance festive, de la musique, aussi des performances sur place là, à chaque match.
8: Oh, wow! Excellent!
9: Vraiment, vous avez du choix.
8: On a pas mal de choix aujourd'hui, donc con estos tres países, tres restaurantes. Évidemment, la Coupe du Monde qui continue. On est dans la phase de poule. Ce soir, des matchs importants dont on va vous en parler un petit peu plus tard dans l'émission. Gracias, Alexandra. En conclusion?
9: Oui, ben gros merci. En conclusion, écoutez, prochain segment, on finit avec l'Uruguay, l'Argentine et le Paraguay. Sinon, ben écoutez, je vous souhaite d'aller découvrir là, vraiment autant les saveurs colombiennes, les rites brésiliens ou toute la culture là, derrière l'Équateur. Donc, sinon, je vous laisse encore avec mon réseau latinfood.mpl pour tout ce qui est découverte de restaurants, de culture latine.
8: Excellent, muchas gracias.
0: Muchas gracias,
8: Alexandra. Muchas gracias, Alexandra.
9: Bon match.
8: Yes, bon match. Qui tu vas au Brésil? Brésil ou Haïti?
9: Aïe, c'est deux très proches, mais j'ai quand même un penchant pour le Brésil.
8: Ouais, pour le cachaça.
0: La caipirinha.
10: La caipirinha. La próxima vez, tiene que contestar Colombia.
8: Muchas gracias, Alexandra, de Latin Food. Entonces, on sabe que un artista local qui a déjà fait des chansons justement para Ecuador. D'ailleurs, je savais même pas qu'il y avait un restaurant équatorien à Montréal. Mm-hmm. Sincèrement, los ecuatorianos que conozco los cuento con una mano, sino por decir con un dedo, parce que le seul que je connais es DJ Funky. Nos vamos con nuestro amigo, bueno, tres. Nos vamos con Cristian Castro en Dimensión
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1: Un verano en Montreal.
2: Con un paraguas, gracias.
0: Un verano en Montreal, güey, sous la pluie.
2: Exactamente. J'ai hâte du soleil.
3: Acabamos de escuchar el gran combo de Puerto Rico, la Universidad de la Salsa. Estará en concierto en Montreal, el Festival de Jazz.
0: Se ve, se ve.
3: Sí, señor. Ah, oui. 29 de junio a las 7 y media en la sala Wilfrid Petit, la Place des Arts, donc un concert au Festival de Jazz. En parlant du Festival de Jazz, Bego, qu'est-ce qu'on a?
2: L'accréditation pour participer au Festival de Jazz de Montréal. Oh. Donc, on a hâte de vous annoncer ça.
3: La Dimension Latine sera présente au Festival de Jazz cette année. On va avoir accès aux concerts, on va avoir accès aux artistes. Donc, restez à l'affût sur nos réseaux sociaux, Instagram, Facebook, TikTok.
0: Porque no te hemos visto bailar ahí, ¿eh?
3: No, para que vean más videos de los que voy a poner. Puis on va essayer d'avoir le plus de contenu possible, entrevues, vidéos, concerts et ainsi de suite. Donc, on va essayer d'être le plus présent possible.
0: Tout à fait. On a parlé de Castiel, Paco Amoroso va être là. Bon, il va y avoir Mon Laferte qui s'en vient également. Pas dans le même cadre. L'année passée, c'était dans le cadre du Festival de Jazz, mais elle était ici également. On parle de
2: Chicha Libre, Izzy Escobar, el Gran Combo de Puerto Rico, Los Mirlos, Fabiola Méndez, Marcario Martínez, Ana María Oramos. Donc, vraiment, beaucoup d'artistes latinos
3: presentes en el Festival de Jazz.
0: Par contre, j'ai encore la misère à croire que el Gran Combo de Puerto Rico va jouer de la musique à la salle Wilfrid Pelletier, parce que, comme vous le savez, la salle Wilfrid Pelletier, c'est assis, là.
3: C'est une salle de concert. Habituellement, si on va dans les années 70-80, la plupart des concerts étaient des concerts où les artistes puis les bandes chantaient, puis le monde était assis et les écoutait. La rumba vino después, cuando llegó la salsa a Nueva York y todo, que se armaron las discotecas y todo. Pero de costumbre, los conciertos de salsa antes era todo el mundo sentado escuchando y mirando los artistas.
2: Moi, je pourrais pas.
3: No, es que exactamente, ya no se puede. Maintenant c'est une autre génération, c'est une autre dimension. Ouais. C'est différent.
0: C'est otra dimensión, c'est bon.
2: Une dimension latine.
0: Donc, oui, évidemment, l'équipe de Dimension Latine qui va être à la couverture de cet événement. Comme chaque année, depuis plus de 20 ans que Dimension Latine existe, ainsi que ya saben, mais quelque chose qui a lieu présentement, vous l'avez entendu tout à l'heure, n'est-ce pas? Entonces, sont los partidos de la Coupe du Monde. J'ai eu la chance d'avoir des billets pour aller voir les matchs entre Panama et Ghana. Toute une ambiance. Et sincèrement, j'ai lâché de
3: boule. Pas juste l'ambiance, d'expérience.
0: Expérience, ambiance, vibe. Oui, je suis contre certaines choses par rapport à la FIFA
3: sont trop sévères.
0: En tout cas, ça c'est une autre histoire. Ouais. Mais côté spectacle, côté partisanerie, côté fierté de chacun. J'aimerais ça qu'on me dise à El Salvador, c'était présent, ça va être très difficile. Mais on a un partisan ici, de Colombia. Sí. Comment vio son partido?
3: Bueno, primero que todo, la Coupe du Monde a commencé donc le 11 juin, donc avec l'ouverture officielle, c'était au Mexique. Colombia jugó esta semana, miércoles 17 de junio,
0: tuto match,
3: contra un equipo un peu plus faible, Uzbekistán. C'est sûr qu'on s'attendait à gagner, mais j'étais déçu de la performance de l'équipe. Je m'attendais à plus. Oui, on a el resultado lo tuvimos, eso es lo que buscamos, ¿no? Mais la performance, si on veut affronter des équipes comme l'Allemagne, l'Argentine,
0: il faut rehausser les niveaux.
3: Ça en prend plus, absolument. Donc, victoire de 3-1 contre l'Ouzbékistan devant 80 824 spectateurs, dont je vous dirais que 70 000 avaient un chandail de la Colombie dessus. C'était vraiment spectaculaire à voir. Je sais pas si vous avez vu sur les réseaux sociaux, mais c'était vraiment le fun. El estadio Ciudad de México, muy importante, no Azteca, porque justamente la FIFA no quiere que se llame así. Los goleadores de Colombia: Daniel Muñoz en minuto 40, Luis Lucho Díaz en minuto 65 y Hamilton Campas con un super jugada de El Cucho Hernández al minuto 90 más 9, que entonces le dio la victoria a la selección colombiana. El próximo partido, 23 de junio, 10 de la noche, contra la República Democrática del Congo.
0: A ver, o sea, la veille de la Saint-Jean,
3: oui,
0: à la veille de la Noche.
3: Exactement.
0: Esa gente no va a dormir.
3: No creo. Si es aquí en Montreal, es congé férié. Entonces, y va a ser en el estadio de Guadalajara.
0: Mm-hmm. Oh my God.
3: Exactamente.
0: Es déjà la chair de poule. Je me rappelle dans le temps, en 2014, justement, lorsque on travaillait au coin du métro,
2: uh-huh,
0: avec los chilenos, uh-huh, la comunidad. Uh-huh.
2: Com... ¿Cachai?
0: Sí, ¿cachai? Bon, sí, que estaba presente la.
2: Ya,
0: la...
2: no te rías, Omi, de mi acento.
0: No, yo no. Sí, po.
2: Sí, po.
0: Se te lo más presentará. La comunidad de colombiana está bien presente, ajá, en Montreal. Y además, donde están presentes, siempre están ahí con esta canción. Excelente. On vous souhaite bonne chance.
3: Merci beaucoup. Merci beaucoup. Esperemos que, pues, vamos a pasar la primera ronda. Sí, ya lo más duro viene. Ojalá que se paren y juguemos mejor.
0: Tout à fait, tout à fait. Écoute, c'est des matchs très intéressants, très importants aujourd'hui également. Y a le Maroc qui joue dans le ballon contre l'Écosse. Et par la suite, ça va être Brésil et Paraguay qui jouent, je pense, un petit peu plus tard en soirée. Mañana, on aura mi equipo, Alemania, ainsi que d'autres matchs qui vont être là.
3: Ouais, ouais, ¿será que meten otra vez 7 goles?
0: No, je pense pas. Pero bueno, lo dejamos con música en Dimensión.
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1: 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Dimension Latine 105 Radio Montréal. DJ Omar Guardado con ustedes. Vous savez, la semaine prochaine, samedi 27 de junio, juin, au Colisée de Laval, sera le théâtre de une de las peleas, un des affrontements les plus explosifs qu'on aura cet été, peut-être même de l'année. Vamos a ver qué pasa. Commandité par nos amis de New Era Sport ainsi que Big Frost, qui mettra en vedette dos tremendos combattantes, boxeadores locales de Québec. On parle bien sûr de Monsieur Jean-Pascal ainsi que Monsieur Francis Lafrenière, qui est justement de l'autre côté de la ligne, et on va avoir le plaisir de s'entretenir avec lui. Francis, comment estás?
2: Hola, ça va super bien.
1: Et merci de quelques minutes que tu m'as donné aujourd'hui. Je sais que tu es sûrement fébrile au fait d'avoir ton prochain combat la semaine prochaine, d'ici à peu près une semaine. Mais Francis, avant tout, parle-nous un petit peu. J'étais un peu surpris de savoir qu'on t'est surnommé The People's is Champs. Pourrais-tu m'expliquer un petit peu d'où est sorti ce surnom?
2: Oui, ça a commencé à la boxe amateur parce que père ou gang, je donnais toujours un bon spectacle, puis j'étais facilement accessible envers le public, les fans, les amis, les journalistes. Donc, ça l'a sorti comme ça une fois dans la salle, puis après ça, le monde a continué depuis les rangs amateurs avec... C'est un de mes amis, Simon Etier, qui a commencé ça, et People Champ a resté jusqu'à dans les rangs professionnels, et je suis vraiment heureux d'avoir ce sobriquet-là de People Champ.
1: En lisant ta biographie un peu, t'as environ 15-16 ans que tu roules ta bosse dans la boxe professionnelle, évidemment. Qu'est-ce qui t'a motivé à faire ces sauts dans la boxe professionnelle?
2: Pour être honnête, au début, je pensais vraiment que c'était un sport qui était payant. J'adorais le sport, mais je pensais qu'on pouvait faire beaucoup d'argent parce qu'on voit les boxeurs à la télévision, ça paraît bien, ils ont des autos. Mais là, tu te rends compte que les autos, c'est des commandites, puis si, ça, c'est pas super payant, mais si c'était à refaire, je referais la même chose, mon ami. J'ai adoré mon parcours. J'ai été à la retraite pendant 6 ans et je suis revenu pour Jean-Pascal le 27 juin. Et puis, on va offrir un magnifique combat pour ce sport magnifique.
1: Justement, tu parles que, bon, évidemment, la semaine prochaine, tu parles de ton combat d'adieu. Qu'est-ce qui te motive à monter sur les rings une dernière fois?
2: C'est sûr qu'après 6 ans, quand New Era m'a appelé pour 2 combats, j'avais gagné mon premier combat pour avoir la chance d'avoir Jean-Pascal. Puis quand ils ont nommé Jean-Pascal, j'étais vraiment heureux. Parce que pour moi, Jean-Pascal, 5 fois champion du monde, il est aux Olympiques, c'est un des plus grands boxeurs au Canada. Pour moi, qui n'a pas eu la chance d'aller en championnat du monde, c'est mon combat de championnat du monde à moi.
1: Justement, tes impressions par rapport à la boxe québécoise en général, avec tous les champions qu'on a eus, et puis plus spécifiquement avec Jean-Pascal?
2: Je trouve que la boxe au Québec, on a une belle boxe. On arrive à... Comment je pourrais dire? On a des bons boxeurs locaux pour faire des bons spectacles, des bonnes sous-cartes. On a eu des bons boxeurs aussi à l'international. Donc, la boxe a ses phases d'être plus en santé certaines années. Mais je dirais qu'en général, la boxe va bien au Québec. On a des beaux boxeurs. Puis, c'est le fun d'avoir allé l'évolution du sport ici.
1: New Era a fait l'annonce cette semaine, au début de la semaine, qu'il a une nouvelle entente avec les UFC Fight Pass. Qu'est-ce qui représente pour toi ces combats? Est-ce qu'il arrive un petit peu trop tard avec la visibilité mondiale qu'il va avoir pour ces combats?
2: C'est jamais trop tard, mais c'est sûr qu'on est chanceux d'avoir un diffuseur comme UFC Fight Pass. C'est sûr, quand tu peux être vu à travers le monde, autant pour la promotion, pour les commanditaires, pour les boxeurs, c'est vraiment important d'avoir le plus de visibilité possible. Donc, on est vraiment chanceux et je dirais qu'il n'est jamais trop tard. Ça va juste être un plus pour la suite.
1: Tu as eu 30 combats, dont 21 victoires.
2: 30 combats professionnels.
1: 21 victoires, 7 défaites, 2 matchs nuls, draft, comme on dit. Quel a été le moment pour toi le plus marquant de cette belle carrière?
2: Je suis convaincu qu'un des combats le plus marquant sera peut-être ou sûrement le combat à venir le 27 juin. Mais présentement, j'ai pas le choix de dire mon combat en 2016 en sous-carte de Jean-Pascal et Sergey Kovalev. J'ai fait le combat de l'année au Canada et numéro 3 au monde contre Renan Saint-Just, que je remercie encore aujourd'hui d'avoir été un partenaire de danse pour ce combat-là exceptionnel. On a offert un combat magique au public. J'ai été champion IBF international grâce à ce combat. Donc, pour moi, c'est le combat le plus marquant pour moi.
1: Merci beaucoup, Francis, de ces quelques mots. Si tu peux maintenant donc, nous laisser un bref aperçu, une brève invitation pour les combats de la semaine prochaine.
2: 27 juin, Colisée de Laval contre Jean-Pascal. Donc, moi, Francis Lafrenière, je suis prêt à relever le défi, à gagner le titre NABA Gold. Je vais nous mettre top 15 de la ceinture WBA, champion du monde, donc top 15 mondial. Ça va être une belle soirée. La sous-carte est belle. Il y a beaucoup de combats de championnat, des bons combats locaux. Donc, j'invite tout le monde à venir voir ce spectacle qui sera grandiose.
1: Muchas gracias, Francis, pour ces quelques minutes. Je te souhaite bon sens la semaine prochaine. On va sûrement être de la partie avec toi. Merci beaucoup.
2: Merci beaucoup, j'apprécie. Bonne journée.
1: Gracias, ciao. C'était donc Francis Lafrenière qui va être donc la semaine prochaine du côté du Colisée de Laval, en train de vous proposer une belle soirée de danse sur le ring avec Jean-Pascal. On continue con más música en Dimensión Latina.

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1: Dimension Latin Sunshine Radio Montreal, Dimension Latina, Marc Guardado. Con ustedes, donc, on a el gran plaisir de s'entretenir avec une personnalité bien conocida aquí en Québec, dans cette belle province du Québec. Vous savez, tout à l'heure, on a fait l'entrevue avec Francis Lafrenière qui va justement affronter Jean-Pascal la semaine prochaine dans le cadre du championnat Naba Gold au Colisée de Laval, donc d'ici une semaine environ. On a de l'autre côté de la ligne, monsieur Jean Pellerin, directeur fondateur de New Era Sport and Entertainment, qui va s'entretenir avec nous pour nous parler davantage de quelques nouvelles très intéressantes qu'on a eues au courant de cette semaine. Buenas tardes, bonjour, monsieur Jean Pellerin. Ça va bien? Comment está?
2: Ça va bien, ça va bien.
1: Merci, merci de quelques minutes que vous allez nous donner, pour parler d'une très grande nouvelle. Mais tout d'abord, parlez-nous, on vous connaît, on vous a connu jadis, c'est un petit peu un des pionniers, on va dire, du UFC dans les années, je pense que dans les années 2000, c'est bien ça?
2: Oui, oui, oui, mais je suis, en fait, j'étais,

0: Il y avait le jeune salvadorien Ivan McKeever qui parle. Oui. Aussi. Je pense que quelques années plus tard, il a également été dans un des pionniers également, comme peut-être juste quelques années plus tard que vous, a évolué dans cette ligue. Et justement, par la suite de cela, vous êtes devenu entrepreneur dans de différents domaines. Aujourd'hui, vous êtes le directeur fondateur des New Era Sport. Parlez-nous de cette idée, de où elle est sortie.
1: Oui, ben, vous parliez d'Ivan Menjivar, c'est un ami avec qui je me suis entraîné à l'époque, là, plusieurs années. Ivan, qui était comme la deuxième vague après nous, en même temps que Georges Saint-Pierre, là, on a combattu à Hawaï, on a combattu un peu partout sur la planète, et puis c'était un bon ami à l'époque avec qui je m'entraînais. Pourquoi j'ai parti New Era, c'est un peu pour ça. Tous les gens de l'époque, on manquait de ressources pour s'entraîner, pour se faire connaître, pour les réseaux sociaux, l'argent pour pousser la carrière. On était les premiers, puis à l'époque, on combattait pour presque 200-300 $ seulement par soir. Il fallait tout travailler en même temps. On avait les familles. Tandis qu'aujourd'hui, ce que je fais, moi, c'est que j'essaie de donner le plus possible de visibilité et de chance aux athlètes d'ici, au Québec, peu importe les origines, pour leur donner la chance de peut-être vivre leur rêve ou se développer dans le sport.
0: C'est justement une philosophie très intéressante parce que je pense qu'au dernier combat, vous avez donné la chance à certaines pugilistes de commencer leur carrière, de continuer, d'évoluer. Et c'est qu'est-ce qui va se faire la fin de semaine prochaine au Colisée de Laval avec l'affrontement entre Jean-Pascal et Francis Lafrenière. Parlez-nous de cette philosophie des New Era Sport Entertainment.
1: Ben, faire combattre les gens d'ici, évidemment, on va faire affaire avec des boxeurs de l'extérieur, des athlètes de l'extérieur, comme il y a eu au dernier gala, il y avait deux Chiliens, il y en aura aussi deux autres sur la carte du 27. On aime ça travailler avec des gens de l'extérieur, mais on donne la priorité aux boxeurs d'ici de se développer. Évidemment, Francis et Jean sont deux grands champions d'ici. Ça va être vraiment bien, mais toutes les jeunes qui poussent, qui sont derrière sur la sous-carte, c'est tous des gars qui méritent d'être connus, puis qu'on va aider à développer là, pour la suite. Là.
0: On a parlé au début de l'entretien, justement, de votre... que vous avez été un des pionniers de MMA ici au Canada. Mm-hmm. On a vu la grande nouvelle cette semaine qu'un des partenaires officiels de New Era Sport Entertainment est présentement le UFC Fight Pass.
1: Eh bien, écoutez, UFC Fight Pass, c'est un diffuseur. C'est complètement indépendant du UFC. On a discuté beaucoup avec les DAZN, avec les ESPN Sports, avec plusieurs plateformes qui vont pouvoir nous apporter un autre niveau. Là, on avait des discussions avec UFC Fight Pass, mais les discussions continuent aussi avec différentes plateformes, des plateformes un peu internationales comme DAZN, qui fait la boxe partout en Amérique latine aussi. Que ce soit UFC, Fight Pass, DAZN, ESPN, on va tout le temps essayer de pousser pour que la compagnie puisse avoir une belle visibilité, ce qui va être bon pour la compagnie et aussi pour les athlètes, là, évidemment.
0: Justement, qu'est-ce que ça représente, cette visibilité, pour les athlètes québécois?
1: Beaucoup de visibilité, mais avec un diffuseur de TV, évidemment, ça apporte une autre dimension monétaire à la compagnie qui fait que les athlètes peuvent être mieux payés et puis mieux développés. C'est ce qui est le plus important.
0: Quels sont les prochains pas ou les futurs pas, les futurs combats? Est-ce que c'est déjà quelque chose de planifié ou on attend encore quelques éléments pour faire la promotion des prochains combats?
1: C'est sûr que les prochaines dates sont déjà bookées, mais on peut pas annoncer encore qui sera les finales puis les gros combats. Après le 27 juin, on sera au Saint-Denis le 26 septembre. On sera à la salle Pierre Charbonneau de Montréal le 28 novembre. Et on sera à l'Olympia le 19 février. On va attendre de voir qu'est-ce qui va arriver dans la finale entre Jean et Francis. Et puis la demi-finale entre Courchaine et M. Poulain. Et puis on va voir quelle autre grosse annonce qu'on pourra faire là, au lendemain de cet événement-là du 27 juin.
0: Excellent. Muchas gracias, M. Jean Pellerin, directeur fondateur de New Era Sport Entertainment. Pour la semaine prochaine,

0: Je vous laisse quelques minutes pour inviter la communauté, les fans de ce sport tan bonito que c'est le boxeo, ici à Dimension Latine.
1: Ouais, j'invite tout le monde à venir nous voir, nous encourager. On va avoir un très grand spectacle, un spectacle haut en couleur, représenté par toutes les communautés, tous les gens d'ici et d'ailleurs. Fait qu'on aimerait que tout le monde soit présent le 27 juin au Colisée de Laval pour venir festoyer avec nous.
0: Merci beaucoup, alors, M. Yann Perrin. Passe une belle journée.
1: Merci. Bye-bye.

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0: Dimension Latine 105, Radio Montréal. Coin Saint-Laurent-Sainte-Catherine, deuxième heure d'émission, seconde heure de l'émission. En studio, évidemment, avec, comment on dit ça, là, minorité réduite. On a quelques amis qui sont absents aujourd'hui. DJ Funky, évidemment, travaille exige, ainsi que mademoiselle Maggie G, qui fait son déménagement la prochaine semaine.
1: Un besito, Maggie.
2: Y no nos podemos olvidar de Freddy J, que se ha perdido, pero yo creo que ya lo recuperamos.
0: Sí, sí, apareció después de haber visto esa foto en su Berlingotlier, pero apareció. Apareció. Donc, on vous a parlé au début de l'émission que tendríamos bastantes invitados. Una noticia en estudio, productor, directeur de cet événement qui roule sa voix depuis déjà quelques années. On parle bien sûr de cet événement qu'on voit à chaque été, et l'événement que se llama Fusion Latine. On a un étudiant, donc le Seigneur Jesús Pérez de 514 Promo. Jesús, ça se passe bien, comment estás?
3: Bon après-midi tout le monde, bon début de soirée, on peut dire, non?
2: Oui, absolument, ça va super.
3: Ben, ça va super bien, merci beaucoup pour l'invitation. Je suis vraiment choyé d'être ici aujourd'hui dans le studio de CIBL à Dimension Latine. Merci beaucoup, Homie, pour l'invitation. Merci beaucoup à tout le monde en studio.
2: Ça fait plaisir.
3: Alors, bref, oui, je suis content. T'as-tu des questions, Homie, pour moi?
0: Oui, j'ai des questions pour toi dans quelques instants, mais t'as amené... En fait, on parle d'un événement qui va avoir lieu pendant 3 jours à Montréal. Et
1: quatre jours,
0: jueves, viernes, sábado et domingo, dans lesquels tu vas présenter plusieurs spectacles, plusieurs artistes locaux. Et on a quelqu'un ici en studio.
1: Ah oui, une autre chilienne.
0: Autre chilienne. Vous avez entendu, évidemment, au début de l'émission, la canción de notre amigo Luni, de Sonido Pesado, avec Machuca. Mais par la suite, on a entendu la canción de Mademoiselle It's William, aquí en los estudios. Comment estás? Ça va bien?
4: Ça va, Dimension Latine. Je suis tellement contente d'être ici. Merci beaucoup pour l'invitation. Arriba à Chile, vamos con todo.
1: Nos apropiamos del estudio.
0: Chileros de la canción, sí.
4: Muchas gracias por estar aquí, de verdad. Un sueño. Merci.
0: Hey, ça fait plaisir de te recevoir ici en studio. Gracias a promotores como Jesús y otros que donnent la chance à des artistes locaux de se présenter, d'évoluer sur scène à Montréal. Háblanos un poquito de ti. ¿Dónde comenzó, où tu as commencé cette passion pour la musique?
4: Ok, bon, c'était à cause de la COVID. Hein? Okay. Moi, toujours j'aimais la musique, mais... Yo sentía que no era capaz de hacerlo. Claro, tenía mucha duda, mucha vergüenza.
0: Pero no parece en la música que haces, ¿por qué?
4: Un poquito cochinita.
2: sensual.
4: ¿Cómo le decimos sensual en Chile? Picarona.
0: Picarona, ok. Okay, c'est bon.
4: Mais non, donc ça a commencé dans la COVID. J'avais beaucoup de temps.
2: Comme tout le monde. Comme tout le monde.
4: Y yo dije, ok, ¿qué más da? ¿Qué más? La vida es una. Hay que darlo. Hay que darlo todo. Si no, ¿para qué?
1: C'est vrai, c'est vrai.
2: No, si no se ensaya, no se resulta exactamente.
0: Oui. C'est vrai que hay momentos así où on se dit, ¿qué es qu'on fait? ¿Qué hacemos? ¿Qué es lo otro? Y tout d'un coup, on a le déclic para esto. Qu'est-ce qui était ton influence? Parce que là, on t'a entendu con el género reggaeton. Est-ce que tu évolues, cantas en otros estilos? O c'est du reggaeton, c'est de l'urbain présentement? Ou quelles sont tes influences?
4: Bon, donc c'est sa première. Moi, j'avais commencé avec les trap. Okay? C'était plus comme trap, des vibes US, tout ça. Puis après, j'ai senti comme... Non m'encuentro en este tipo de música. C'est pas qu'est-ce que j'aime... Qu'est-ce que j'aime? Donc, c'est ça, je commençais à faire des reggaeton. Puis, bon, c'est ça, It's Williams. Siento que ya me encontré.
1: Puis, au Chili, on adore le reggaeton. Genre, c'est fou comment on aime le reggaeton.
0: Pero no hay muchas cantantes chilenas de reggaeton. Il y en a quelques peu, selon moi.
3: Mm-hmm. Ça commence à sortir.
0: Ça commence à sortir. Ouais. La seule que je connais, c'est Anna Tijoux, qui est franco-chilienne.
3: Là, tu parles du rap.
0: On parle de genre urbain. Ouais, okay. Ouais. Genre urbain.
3: Ouais. Et en plus, c'était la maquille, ça, pour te dire. Mm-hmm. Au début, c'était ça. Mais, okay.
0: Mais moi, chilienne, non, c'est suffisant. Je suis désolé.
1: Te falta completo, homie.
3: Non. Non, mais il faut dire qu'aussi, la musique, elle évolue de plus en plus. Du reggaeton, on a passé plutôt au reggaeton pop qu'on mm-hmm. parle aujourd'hui, c'est beaucoup fusionné avec le pop, fait que bref, en tout cas, je vous laisse aller. Je voulais juste faire une parenthèse. Ouais.
0: Entonces, tus influencias en esta música sur qui? Quiénes fueron los artistas que te influenciaron para?
4: Ok, moi, j'aime trop Chris MJ. Mm-hmm. Moi, je pense que lui, c'est tellement quelqu'un important maintenant dans le sens au Chili.
1: Ouais.
4: Puis, moi, je dirais c'est lui l'inspiration. Ok, j'essaye mm-hmm. de faire des beats et des choses comme ça parce que j'aime trop. Mais me pongo loca con eso.
0: Donc, c'est ta première vez, c'est ta première fois que vas à cantar en scène ou tu as déjà hecho conciertos en différents lugares ou c'est vraiment brand new là, tu sais?
4: Non, ça a commencé l'année passée. Je commençais à faire des trucs dans les discothèques. Les petits bars. Mm-hmm. Puis ça fait, je pense, 2 semaines que je suis allée chanter dans le festival Mural.
0: Oui, okay. Oui,
3: bravo, bravo.
4: Wow, vraiment, pour moi, c'était un rêve, honnêtement. Parce mm-hmm. qu'ici, au Montréal, on n'est pas beaucoup. Ouais. On n'est pas beaucoup des chanteurs, là. Mm-hmm. Puis les scènes latinos, ça commence à être fort maintenant. Mm-hmm. Et puis c'est ça, ben, c'était 15 minutes de show.
1: Wow.
4: Ok, donc c'était quand même mon premier show comme ça. Là. Ouais, j'étais habituée à aller à la discothèque, faire 2 chansons, 5 minutes. Là. Mm-hmm. Parfois personne ne me voit mm-hmm. dans la disco. Mm-hmm. Puis, non, c'était fou. C'est tellement
2: une belle expérience de vie. C'est une ouverture de portes. Ça va t'ouvrir des portes non seulement dans la communauté latine, mais partout dans la communauté de musique à Montréal, dont le reggaeton qui est en croissance un peu partout dans le monde. Mm-hmm. Effectivement, félicitations. C'est super.
4: Puis bon, je vais être sur les festivals.
1: C'est quel jour? Quel jour tu te présentes?
4: Moi, c'est les 10.
1: Okay. À quelle heure?
0: Le 10, jueves.
3: Le 10.
0: Ah, ça, c'est la journée où il y a les concerts de.
3: Oui, effectivement, elle sera sur scène justement parce que. En tout cas, je vais vous expliquer tout à l'heure, mais elle sera sur scène exactement à 19h.
1: Parfait.
2: Après, rappelons à nos auditeurs donc, que le festival Fusion Latine, c'est une entrée gratuite donc, pour tout le monde qui veut venir appuyer tous les chanteurs, tous les artistes mm-hmm. locaux qui vont se présenter cette fin de semaine-là. On vous invite au quai de l'horloge au Vieux-Port de Montréal.
0: Yes, c'est de l'horloge. Jueves, viernes, sábado, domingo. It's William. Pourquoi ce nom? It's William. La pregunta qui tue.
4: OK. Donc, quand j'étais petit, okay. Bon, j'étais comme un personnage, là. J'étais folle. J'aimais trop les rock alternatives, OK? Uh-huh. Il y avait un groupe qui s'appelle Paramore. Okay. Uh-huh,
1: oui. Uh-huh.
4: Puis la chanteuse, elle s'appelle Hayley Williams. Et là, c'était. J'ai sorti de ma zone de confort quand j'étais petite à cause d'elle.
1: Ok.
4: Oh. Ouais, c'est pour ça que c'est. Bon, son nom de famille, c'est Williams. Mm-hmm. Puis.
0: De ahí salió.
4: Oui,
0: de ahí salió. Ok, ouais. Excelente. Tout à l'heure, estuvimos escuchando Llevarla pa Chile. Maintenant, on va aller avec la seconde canción, la deuxième chanson. A mi altura, háblame de esta canción. Parle-nous un petit peu de celle-ci.
4: Esta canción es para las babies que están a la altura.
0: Yes. Oh, sí. Yes, no, yes. Ya, esa vocecita ya. ¿Ya dónde están? ¿Dónde están?
1: Ya vienen, ya vienen.
0: ¿Y la inspiración?
4: Bueno, mi novia, obviamente.
1: Ah, qué lindo.
4: Sí. Claro. Gio Baby, ella también es una artista brasileña, uh-huh. pero más que nada canta también en español. Uh-huh. Puis on fait les shows ensemble.
1: Wow.
4: C'est ça.
2: Bacano, excellent. Excellent.
0: Oui, on prévoit donc une performance sur scène.
4: Ben oui, on va être là. Dans
1: oui, elle va t'accompagner.
4: Oui, elle va être là avec moi. On va chanter cool. Llevarla pa Chile parce que, bon, la chanson
0: de La llevaste pa Chile? Chile ou...
4: Exactement. Ah. Je l'ai appris.
0: Ouais. Et la deuxième version, ça va être Et vamos pa Brasil.
4: este año.
1: A tomar una caipirinha.
0: Excelente, excelente. Okay, vamos con esta canción. Le dejo que la presentes para la suite. On s'entretiene avec Jesús concernant justement la panoplie d'artistes qui vont être présents. Presenta la canción entonces.
4: Bueno, como ya dije, esta canción va para todas las babies que están a la altura, ¿ok? Porque aquí no se le ruega a nadie, ¿ok?

0: parecido, vato.
1: Uy, de chilena a Canadá.
0: ¿Viste?
1: It's William, Dimensión Latina. La altura en dimensión.
0: Latina.
1: Eso, gracias, gracias. Unete donc avec esta artista chilena qui va se presenter d'ici quelques semaines en Festival Fusion Latine. On a avec nous, évidemment, en los estudios a Jesús Pérez, director, productor de este evento, puis pas seulement celui-là, il y en a plein que tu participes et que tu nous fais connaître ici à Montréal. Jesús, gracias, je pense que on dit un gros merci parce qu'à chaque événement que tu fais, tu amènes des artistes locaux pour aller à connaître. Parle-nous du choix, parle-nous des artistes qui vont être présents cette fin de semaine-là, du 9, 10, 11, 12... juillet
2: non,
1: prochain.
2: Mais, bref, premièrement, pour commencer, je voudrais juste clarifier un petit peu comment que ça fonctionne un peu la zone Fusion Latine. On est en une association en ce moment avec un goût des Caraïbes que nous présentons notre zone Fusion Latine. Tout droit intellectuel, production et tout est indépendante à ce qui fait un goût des Caraïbes. C'est tout produit par 514 Promo et GPM Events, Jean-Paul Mouradian. Bref, cette association-là s'est donnée en 2024. C'est pas vrai. On était en 2019 prévu de présenter Nati Natasha, toutes sortes d'événements qui s'en venaient. On avait programmé le tout et la pandémie est tombée. Fait que là, on a dû faire une pause. Par la suite, j'ai eu des complications dans ma famille que j'ai dû prendre une pause aussi également. Et on a vu relancer l'événement encore en 2025. C'était l'année passée. Et bref, c'est ça. Tu me connais, homie. Moi, j'ai ramené beaucoup d'artistes aussi en même temps. J'ai travaillé avec beaucoup d'artistes au cours de ma carrière. J'ai commencé en 2004. T'sais, aujourd'hui, c'est fait beaucoup d'années que je suis dans l'entertainment de Montréal, justement. Et puis, bref, l'optique a toujours été de produire un festival. On est dans l'optique de grandir. Je ne sais pas c'est quoi les prochains pas, puis je ne vais pas vous les dire parce que je vais vous garder des surprises pour l'année prochaine.
1: Absolument.
2: Mais c'est sûr que ça s'en va en plus gros. Et puis, c'est ça. Fait que là, on va être la semaine du 9 au 12 juillet en direct du Quai de l'Horloge. Il va y avoir la zone, comme vous l'avez mentionné, elle est complètement gratuite. On va avoir des commerçants de la nourriture qu'on appuie notre communauté également. Des restaurants tels que la Grande Argentine. On va avoir le plantain, on va avoir des tacos, empanadas colombiennes.
1: Yes, sir.
2: On va avoir la paella, on va avoir de l'Espagne. Écoute, on va avoir un gros bar cette année d'un 20 par 40.
0: Wow.
2: On a investi là-dedans, fait que ça va être cool. Et bref, oui, j'ai tout un roster d'artistes qui vont se présenter. Puis, tu sais, premièrement, les artistes disent merci beaucoup pour nous donner l'opportunité, mais moi, je leur remercie aussi pour leur temps. Et parce que derrière un artiste, il y a beaucoup d'efforts. Il y a beaucoup d'argent aussi au niveau de stress, comment produire. Tu sais, et moi, ça, je le valorise. Je suis en train de travailler sur un projet pour appuyer encore plus les artistes locaux. Puis aussi les fusionner aussi avec les artistes internationaux. C'est l'objectif premier. Nous avons un plan à 5 ans d'évolution. Puis on va respecter nos temps parce que je veux pas courir...
1: Non, c'est un plan qui est bien défini. C'est important
2: de
1: respecter les échéances puis d'y aller l'étape à la fois.
2: Écoute, j'ai déjà eu des mauvaises expériences de vouloir pour faire un sprint puis j'étais pas prêt puis tu déchires un muscle.
1: Absolument.
2: Il faut que tu t'arrêtes pendant une couple de mois.
1: Faut que tu recommences au complet ou est-ce que d'autres choses que se passent. Mais comme on s'est parlé dans les dernières semaines, puis avec Romy aussi, on peut voir le professionnalisme. Les choses sont bien faites de A à Z. On est appuyé par, j'imagine que la ville de Montréal aussi qui est impliquée là-dedans. Puis tous les commerces, restaurants, peu importe là, latino-américains de la ville de Montréal là, sont un appui fondamental donc pour tous ces événements-là qui sont faits avec un grand professionnalisme. Donc, grâce à ça.
2: Je vais te faire une parenthèse que je ne suis pas supposé le faire, mais je vais peut-être ouvrir
3: un débat.
2: Non, mais je vais vous dire de quoi. Dans mon cas, moi, j'ai zéro subvention.
1: J'ai pas d'appui. Okay.
2: Par contre, je vais être honnête avec toi, Soraya, si je la connais très bien.
1: Ouais.
2: Elle a été la première à lever le drapeau, puis nous dit, écoute, n'importe quel conseil de mon équipe, on est là pour toi.
1: Parfait.
2: Et j'apprécie énormément qu'elle ait porté cet appui-là, mais tu sais, juste le fait qu'on me dise la direction, quoi prendre pour aller de l'avant puis le faire grandir.
1: Un guide.
2: Ouais, c'est exceptionnel.
1: Absolument.
2: Fait que, bref, celui qui a les subventions en ce moment, c'est Un Goût des Caraïbes.
1: OK, c'est moi, le gros nom du festival.
2: Moi, ma production, tout ce que je ramasse en ce moment, je paye ma place, ma production pour donner l'opportunité à tout le monde de pouvoir exposer son talent, puis les commerçants aussi.
1: Ben, c'est bien de clarifier tout ça, parce que, comme tu dis, des fois, c'est pas la ville qui appuie, mais c'est surtout...
2: Non, mais c'est une question de technique, parce que, tu sais, on est quand même un but non lucratif, il y a un CA, mais ça prend 2 ans d'imposition.
1: Mais t'as quand même, il y a quand même des permis, il y a quand même des choses à aller chercher et tout. Là,
2: ouais, non, mais c'est ça se travaille comme ça.
4: Grâce à Jésus. On a de l'autre côté de la ligne quelqu'un qui va être avec nous également cette fin de semaine. Nali, comment estás?
5: Hola, ¿cómo estás?
3: Hola, Nali.
4: Nali, nos sentimos bien chileros, po, porque
3: ¿sí?
4: Nali, William, Bego, Jesús, ¿qué pasó, po? Nali, gracias por los minutitos. Háblanos, ¿qué es que se viene por tu présentement, là?
5: Oh, mon Dieu. Je viens de sortir une nouvelle chanson qui s'appelle Renato. C'est une chanson qui est sortie il y a juste 3 mois qui s'appelle El Corte. Cette année-là, ça va être vraiment comme l'année des nouveaux singles. Hein. Il va y avoir beaucoup de chansons qui s'en viennent.
4: Chévere, Nali. Mira, il faut qu'on aille le bloc publicitaire. Jesús, las fechas, encore une fois.
2: Ben, c'est du 9 au 12. Et puis, écoute, on va avoir. Suivez-nous sur nos réseaux sociaux pour que vous suivez. À chaque jour, il y a un artiste qui est présenté dans nos réseaux sociaux, un à la fois. Et puis, écoutez, vous allez voir le calendrier qui va apparaître d'ici une couple de jours. Je pense qu'aujourd'hui, c'est le tour d'analyse de sortir dans les réseaux sociaux. Surtout, on vient de lancer le website de fusionlatine.com, festivalfusionlatine.com. Et les réseaux sociaux, c'est la même chose. Festival, Fusion Latine, c'est toute la même adresse. YouTube, tout ce que vous allez chercher, que ce soit TikTok, Instagram, Facebook ou website, c'est la même chose.
4: Gracias, Jesús. Nali, tus redes sociales pour qu'on puisse te suivre, s'il vous plaît.
5: Oui, vous pouvez me suivre partout, comme là, Baramba, Nali.
4: Gracias, Nali.
3: Gracias,
4: William,
3: Nali.
4: Tus redes sociales para seguirte.
3: Bueno, yo, mi gente, un beso gigante. Yo soy Eats Williams, @ Eats Williams. Super.
4: Facilito. Excelente. Gracias,
3: facilito,
4: chicos. On vous laisse donc avec la canción de Nali, la villana, et par la suite, Bloc Lucitaire, puis après on enchaîne le tout avec la dernière demi-heure, avec el gala de boxeo qui s'en vient. D'entrée grand pas de semaine, Dimension
3: Latina.

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2: Ouais, l'autre magnifique image, c'est celle du cocombre que tu plonges dans la saumure et qui devient cornichon. Il ne redeviendra jamais cocombre. Cornichon un jour, cornichon toujours. Dill un jour, dill toujours. Pickle un jour, pickle toujours. Hmm? Les amis de Bill s'appellent Dill. Bonjour, je m'appelle Jean-Pierre, je suis un alcoolique, membre des Alcooliques Anonymes, puis vous écoutez Souverain Anonyme.
3: Je m'appelle Gilles, un des Souverains Anonymes.
4: Salut, je m'appelle Christian, puis j'en profite pour dire salut à une bonne amie, Carole.
5: Bonjour, mon nom c'est Martin, je souhaite la bienvenue à Jean-Pierre.
6: Mon nom est Martin, bienvenue Jean-Pierre.
7: Mon nom c'est Romain, puis Jean-Pierre, je suis très content de t'avoir vu aujourd'hui, puis tu m'as apporté un beau petit cadeau dans le cœur.
8: Bonjour, mon nom c'est Nicolici, je suis content de vous connaître.
9: Salut, c'est Steve.
10: Salut, moi c'est Nadim, je te remercie Jean-Pierre, puis en passant, je dois dire un gros bonjour à mon parent qui écoute l'émission.
11: Salut, c'est Jimmy, puis je voudrais dire une bonne fin de journée à Jean-Pierre.
3: Pour Jean-Pierre, quelle différence qu'il y a entre une Molson puis la boboche?
4: La différence entre une Molson et une...
3: Et la boboche.
2: J'ai pas goûté la boboche, je sais pas.
3: Mais c'est quoi la boboche? Ah, il faut venir en prison pour le savoir. Parti une

0: Vous écoutez Souverains anonymes, les détenus de la prison de Bordeaux à Montréal rencontrent Jean-Pierre, un membre du mouvement des alcooliques anonymes et un ex-prof de philosophie. Vous écoutez aujourd'hui la deuxième partie de cette rencontre. Dans la première partie de cette rencontre, on a parlé de l'alcoolisme comme une béquille nécessaire pour combler le vide affectif et spirituel que ressent une personne à un moment donné dans sa vie. D'après Jean-Pierre et d'après le livre des alcooliques anonymes, la connaissance de soi est insuffisante pour redonner à un alcoolique l'équilibre, la sobriété et la sérénité. Seule la croyance à une puissance supérieure à nous-mêmes pourrait redonner la raison à un alcoolique. Pour faire partie du mouvement des alcooliques anonymes, il faut accepter de franchir 12 étapes. La troisième étape qu'un alcoolique doit franchir stipule que nous avons décidé de confier notre volonté et nos vies à un Dieu tel que nous le concevions.
1: Finalement, là, si je résume, quand on est alcoolique, c'est pas la connaissance de soi qui va faire, qui va régler le problème. C'est un autre besoin, c'est quelque chose de plus. On peut se connaître, c'est bien, mais quelque chose de plus. Dans ton cas, tu as parlé d'une croyance, croire à Dieu, croire à l'Esprit Saint. Moi, j'aimerais citer une phrase de Jésus, je ne sais pas dans quel livre il a dit, mais il a dit ceci: « Quand vous serez réunis, je serai là. » Et j'essaie de donner une interprétation à cette phrase qui n'est pas nécessairement une interprétation d'un chrétien. Je ne suis pas chrétien, je ne suis pas nécessairement tout à fait croyant, mais j'essaie quand même d'analyser ça pour dire, à travers cette phrase, je vois que l'homme a besoin de l'homme. Nous avons besoin des autres. Dans le mouvement d'AA, c'est pas pour rien que les gens sont réunis, justement. Et quand ils sont réunis, il y a quelque chose de plus qui est là. On peut l'appeler Dieu, on peut l'appeler l'Esprit Saint, on peut l'appeler ce qu'on veut, mais il y a quelque chose de plus. Et c'est quelque chose de plus comme maintenant même, à l'instant même. Là, on est là, on s'écoute. Je pense qu'il y a une qualité d'écoute entre nous. Et il y a quelque chose de plus. Il y a quelque chose qui fait qu'on s'écoute, puis on n'est pas là juste pour... On s'écoute, puis on retient ce que l'autre dit. Peut-être, si on ne sait pas ce que ça va donner, mais il y a quelque chose de plus. Il y a Dieu, il y a Jésus, il y a Mohamed, il y en a plein. C'est pas seul qui parle. Hein? Non mais j'essaie de voir, j'essaie en fait, ce que je veux dire par là, si ton expérience à toi, c'est une croyance, une foi, tu as dit tout à l'heure, tu avais jeté le bébé et l'eau du bain avec, aujourd'hui tu essaies de faire la nuance, hein, de ne pas jeter tout, c'est ta démarche à toi personnelle, tu retrouves une certaine libération. La question est simple, puisqu'on ne peut pas tous adhérer aux mêmes croyances, c'est ce plus-là, pour ne pas l'identifier comme tel, parce qu'on ne peut pas l'identifier, est-ce que ce n'est pas ça finalement qui est important? C'est avoir ce plus qui n'est pas, qui vient pas nécessairement avec la connaissance de soi, mais qui vient avec les autres. Quand on est avec les autres, quand on parle aux autres, quand les autres nous écoutent, qu'on écoute les autres, finalement.
2: Le fait d'être avec les autres est très important et ça constitue un plus. Sauf que je pense, moi, vraiment, que les alcooliques vont plus loin que ça. Que, mettons, une espèce de magnétisme qu'il pourrait y avoir dans la force d'un groupe ou quelque chose comme ça. Il y a une troisième étape, hein? Et la troisième étape dit que nous avons décidé de remettre. On traduit par confier, mais tu sais, je te confie mon chien pour la fin de semaine, c'est pas très fort, là. Bon, tu sais. Remettre notre volonté, c'est-à-dire notre principe même de choisir les orientations de notre vie. Nous avons décidé de remettre notre volonté et notre vie aux soins de Dieu tel que nous le concevons. Soit dit en passant, quand on parle de croyance, on ne parle pas seulement d'une sorte d'adhésion à des propositions. Je crois que Dieu existe, par exemple. Je crois que ceci est. Je crois que cela est. C'est pas d'abord une adhésion à des vérités, à des propositions, à des phrases. Bon. Mais c'est une adhésion à une personne. Alors, c'est une relation à une personne. Remettre ta vie et ta volonté à quelqu'un, c'est ça, je pense, moi, que le mouvement des alcooliques anonymes appelle la foi. Et le quelqu'un, on dit bien dans la littérature AA, qu'il est supérieur à l'espèce humaine. Okay? Qu'aucune puissance humaine pourrait nous redonner la raison. On dit ça dans notre méthode. Alors, c'est quelque chose qui est surhumain, on pourra bien le concevoir comme on voudra, mais c'est quelque chose qui dépasse les simples capacités humaines. Quand on s'est fié aux seules capacités humaines, nous, les membres des Alcooliques anonymes, nous pouvons témoigner que nous nous sommes cassés la gueule. Ça n'a pas suffi pour nous, pour le genre de maladie que nous avons, okay? Telle que nous la comprenons. Donc, il y a le mot « foi », à mon avis, est plus fort que « croyance » dans la mesure où le don de sa personne à quelqu'un, avec un grand Q, est supérieur à une simple adhésion à des propositions, reconnaître telle phrase ou telle autre, ou tel dogme ou telle proposition.
1: Non, mais quand tu as dit « tel que nous le concevons »,
2: oui. C'est pour éviter les chicanes dans le mouvement des alcooliques anonymes.
1: Ouais,
2: c'est pour qu'on ne se divise pas sur les conceptions de Dieu. Hein? Bon, okay. C'est pour ça, en fait.
1: Non, parce que quand tu
2: moi, j'ai
1: dit...
2: la mienne, puis un autre a une autre, puis un autre a une autre, puis un autre a une autre. D'accord. Sauf qu'on s'entend pour dire que ça va nous faire du bien dans la mesure où on le pense comme un Dieu d'amour plutôt qu'un Dieu de haine. Tu sais.
0: Steve.
3: Oui, moi c'est Steve. Tantôt, pour en revenir à ce qu'on discutait tantôt, tu faisais comme la distinction entre les croyances puis la foi, puis tout ça. Moi, quand la première fois que j'ai été au mouvement AA, ça fait peut-être une dizaine d'années, j'avais 11-12 ans, j'étais allé là avec mon père, puis moi, dès la première année, j'avais laissé tomber la religion, c'était la religion catholique à l'école quand j'étais plus jeune, puis tout ça. Puis moi, j'ai fait peut-être deux cours, puis au bout de deux cours, ça faisait 40 fois qu'elle répétait Dieu le Père. Je me suis dit, aradote, tu sais, puis je me suis en allé à morale, puis j'ai laissé de côté les croyances, puis tout ça. J'ai toujours été ouvert aux croyances de toutes sortes ou n'importe quoi, mais ça ne me rejoignait pas. Puis je m'étais fait une philosophie, un mode de vie, un genre de conception à moi, puis tout ça. Puis quand je suis rentré dans une salle de meeting, ben, leur Dieu, tout ça, qu'est-ce que j'ai trouvé intéressant, la puissance supérieure qui parlait, puis tout ça, ça me rejoignait. C'était quelque chose qui se rapprochait de moi, puis on aurait dit que ça faisait partie déjà de moi, leur mode de vie. Puis, ce que j'aime justement dans ce mouvement-là, c'est que ça n'a pas de... Ça n'a pas d'attache particulière à aucune religion. Ça peut être pour tout le monde. Puis ma question, ben c'est par rapport à ça, c'est que ta philosophie de vie, toi, était. Tu disais que tu avais été dans les jésuites, tout ça, puis tu es revenu à ça, mais. En faisant de la philosophie, puis en étant prof de philosophie, comment tu as rejoint la philosophie avec si on peut dire, le mode de vie ou la philosophie AA? Comment tu as relié ça?
2: Bon, là, ça pourrait être un peu technique, là, hein, mais il existe une sorte de philosophie qui s'appelle la philosophie réflexive, bon, qui consiste à identifier en soi notamment une espèce de soif d'absolu, de désir d'infini, etc. Simplement, quand on discute avec un autre, hein, c'est présent sur cette visée d'absolu-là, là. Quand on discute avec un autre, l'autre a bien le droit d'exiger de moi que je prouve mes affaires, tu sais, hein, puis que je les prouve solides, hein, puis que je les prouve sans l'ombre d'un doute. Puis tant qu'il va rester un « oui, mais », hein, on n'aura pas trouvé le fond de l'argumentation, hein, on n'aura pas prouvé notre affaire. Alors, autrement dit, on veut en arriver à une sorte de critère ultime, là, qui fait qu'il n'y a pas d'autres questions qui se posent après. On est comme visé d'absolu, hein? Visé de non relatif à autre chose. Parce que si ma raison que je donne pour justifier mes affaires, c'est relatif à autre chose, puis que l'autre chose n'est pas solide, ben il n'y a rien de fait. Ça montre que dans l'être humain, on veut quelque chose de solide, puis de fondamental, de foncier. Ok, c'est cette philosophie-là, moi, que je peux mettre en contact avec, ben, ça c'est ma foi à moi, avec le christianisme. Ok? Pour moi, si l'être humain ne peut pas franchir lui-même la distance entre le fini qu'il est et l'infini qu'est Dieu, Dieu peut la franchir, lui, cette distance. Okay? Bon, dans ma foi à moi, il l'a faite. On appelle ça l'incarnation. Le Verbe s'est fait chair, il a pris forme humaine, il est venu nous rejoindre, puis il est mort sur une croix, il a connu la souffrance, soit dit en passant. Il n'est pas étranger à ça. Bon. Alors, ça, c'est. Tout ça se tient, OK? Pour moi, il existe un absolu. Cet absolu, ce très haut, est aussi le très bas, pour utiliser le titre d'un petit livre de M. Epson, Christian Bobin. Hein? Il est venu se mettre à notre niveau. Il est venu nous causer. Il est venu nous parler. Il est venu nous révéler le Père. Moi, c'est ma foi. Tout ça se tient. J'ai cette visée d'absolu-là, puis c'est ce genre de Dieu qui peut combler cette visée-là, puis ça fit avec la philosophie. Ça fit pas avec la philosophie de Nietzsche, OK? Bon, ni avec celle de Marx, ni avec celle de Freud, mais ça fit avec ce genre de philosophie-là. Alors, comme ça, je peux répondre à ta question, comment j'ai essayé d'articuler la philosophie à ma foi.
4: Merci.
5: Bonjour Jean-Pierre.
2: Bonjour Gilles.
5: Moi c'est Gilles. Premièrement, moi j'entends parler dehors depuis maintes années. Moi, à ce que je sache, je suis pas alcoolique. Mais qu'est-ce qu'ils font là-dedans? C'est bien beau. Nous autres on fait ça quand on veut rire. Mais le mouvement lui-même, qu'est-ce que ça peut-tu apporter quelque chose à quelqu'un qui boit pas? Ou c'est seulement pour ceux qui ont des problèmes d'alcool? Puis qu'est-ce qu'ils formulent là-dedans?
2: Oh, ça peut apporter beaucoup à quelqu'un qui ne boit pas. Parce que la libération de l'alcool comme tel, tu sais, de la propension à boire, puis tout, là, puis le drive, puis tout ça, là, c'est à peu près 15% de notre maladie. Là. Il y a l'autre 85% qui est dans l'espèce de gélatine là, qui nous tient lieu d'organes à penser. Là. Hein? Bon. Alors, ça peut notamment donner à quelqu'un une libération de l'esclavage de sa volonté personnelle. Je mentionnais tout à l'heure que c'était pas juste les alcooliques qui étaient des enragés. Il y en a dans le monde, là, extérieur au AA, là, n'est-ce pas? Bon, il y en a qui sont des enragés du prestige, des enragés du pouvoir, des enragés de la richesse, des enragés de la domination, des enragés d'avoir toujours raison. Des enragés de « c'est ma façon de voir qui est correcte, puis vous autres, si vous ne pensez pas comme moi, vous êtes dans l'erreur », ce genre de choses-là. Là. Le mode de vie des alcooliques anonymes là, peut amener une certaine réflexion en rappelant à la personne que il existe une autre trinité que la Sainte Trinité, qui est une trinité maudite, qui est « me, myself and I hein? ». Moi, moi-même et je. Autrement dit, il n'y a rien que moi qui compte. OK? Alors, les alcooliques n'ont pas le monopole de l'égoïsme ceux ou de l'égocentrisme ou de se centrer sur soi-même.
4: Ceux qui se prennent pour le Dieu des musulmans.
2: Ah oui?
4: Unique et unitaire.
2: Ah oui, unique.

0: fœtus, là, puis il en fait des êtres humains, là. OK? La réalité, c'est que c'est pas moi qui ai le smart dans l'univers. OK? La réalité, c'est que je suis à ma place. Bon. Alors, ce genre d'attitude mentale qui consiste à se voir comme on est, pas se descendre et pas se monter trop non plus. Okay? Mais avoir une espèce de juste perspective, je pense que le mouvement d'Alcooliques Anonymes peut apporter beaucoup.
1: Hein? En somme, ça nous aide à se connaître tel qu'on est, mais dans un juste milieu.
0: C'est ça. Ça tente à nous libérer de l'ivresse mentale. On peut se saouler, hein? On peut se saouler avec n'importe quoi. Hein? Moi, je me rappelle, ça faisait pas tellement longtemps que j'étais entré chez les AA, puis j'étais en carence affective. C'était un beau grand mot, j'avais besoin de femme, si je n'avais pas. Bon. Fait que là, j'avais retrouvé mon Dieu d'amour, puis là, j'avais retrouvé l'Évangile, puis c'était écrit « Demandez, vous recevrez ». Ah ben, Colin, là, je te l'ai squeezé dans le coin. Hein? Tu l'as-tu dit, tu l'as-tu pas dit? Hein? Tu l'as-tu dit, tu l'as-tu pas dit? Demandez, vous recevrez. Jeune femme, un double, ça presse. Hmm? Okay. Dieu waiter, que ta volonté soit faite à condition qu'elle s'en va mienne. Voici ma liste d'épicerie. Wow! Mon parrain du temps, il m'avait fait remarquer que je venais pas te faire une humble demande. Hein? La septième étape dit, nous lui avons humblement demandé de faire disparaître nos déficiences. Ça peut être nos carences affectives ou autre chose. Okay? Nous l'avons humblement demandé. Pas nous avons revendiqué de façon exigeante ou nous avons exigé de façon revendicatrice. Hein? Ah. Et un gars équipé comme moi, là, dans une volonté, là, tu sais, comme ça, qui est comme enragé pour avoir ce qu'il veut, là, j'ai absolument besoin de ma 11e étape. Puis dans la 11e étape, ça dit, là, la phrase même dit que par la prière et la méditation, nous avons cherché à améliorer notre contact conscient avec Dieu tel que nous le concevons, lui demandant seulement, il est là l'adverbe seulement, là, lui demandant seulement de connaître sa volonté à notre égard et de nous donner la force d'exécuter. Moi, équipé comme je suis, quand je commence à faire des demandes particulières, je veux ci, puis je veux ci, puis je veux ci, puis je veux ça, je deviens saoul. Me rappelle, moi, cette nuit-là, il était à 2h de la nuit quand je disais ça aux jeunes femmes, là, hein, là, avec les yeux grands ouverts, hein, j'étais chaud, puis j'avais pas bu. Saoul en dedans. C'est ça de l'ivresse mentale. OK? Pompé bien raide, là, tu sais, j'étais sans rail, là, parce que j'avais squeezé Dieu, là, je le tassais, tu sais, il le pognait par les lapelles de côte, là, je l'avais dans le coin, là. Pas même ça marche avec lui, tu sais. Okay? Alors, le mode de vie, il nous recommande de lui demander seulement de connaître sa volonté à notre égard et de donner la force d'exécuter. Moi, je fais le pari suivant. Hein? Moi, quand j'ai chauffé ma vanne, je me suis cassé la gueule. Là, je lui demande, m'envoie dans la boîte en arrière. Veux-tu, tu vas aller dans la cabine en avant. Amène ta vanne, c'est ta vanne à toi. OK? Où tu veux. Puis je suis sûr que ça va être mieux que là où moi je la chauffais. OK? Moi, avec ma belle façon de penser, puis ma smatitude, là, puis la tête gonflée, puis tout, là, puis je me suis cassé la gueule. Ça n'a rien donné. Si c'est un Dieu d'amour, je vais me remettre à lui, puis il va s'arranger. Évidemment, il peut s'arranger moyennant mes efforts aussi, là, bon. Mais il va s'arranger pour que les bonnes choses m'arrivent.

0: 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Une autre question, Gilles?
1: Oui. Toi, en tant que philosophe, qui a peut-être voyagé beaucoup, partir en voyage, c'est combien d'entre eux planifient leur rechute? Exemple, dans un voyage, retour de voyage, voyage d'affaires.
2: Bon, la première chose qu'on a à dire là-dessus, c'est que les AA ne tiennent pas des statistiques. OK? Ça fait que je peux pas répondre là, très strictement, là, scientifiquement, à ta question. Hein? Ce que la littérature du mouvement des alcooliques anonymes dit, c'est que habituellement une rechute, ça se prépare. OK? Ça se prépare pas nécessairement des voyages. OK? Bon, comprends-tu? Ça peut se préparer à la maison. Moi, j'ai préparé à mener à la maison, moi. OK? Je l'ai préparé par ma attitude. OK? Je m'ai préparé par... J'ai bien le droit de faire ce que je veux de ma vie, après tout. Si je veux prendre un coup, je peux bien prendre un coup. OK? Puis c'est vrai, si je veux prendre un coup, j'ai bien le droit de prendre un coup. J'ai bien le droit de continuer à être malade, j'ai bien le droit de me suicider à petit feu, c'est ça que ça veut dire. OK? Le gars, il est obligé de shooter à l'insuline parce qu'il est diabétique. Il a bien le droit de ne pas shooter. Okay? Et les conséquences vont être là. Hein? Si on passe, j'ai bien le droit. Moi, j'ai une maladie. OK? Et puis, si je passe

j'ai bien le droit, c'est risqué que je retourne boire. Alors, ce qu'on va retrouver, notamment dans le troisième chapitre du gros livre des alcooliques anonymes, c'est une description des états mentaux qui précèdent la rechute. Okay? Alors, à un moment donné, un type peut dire, ben écoute, là, ça fait un petit bout de temps que je ne bois pas, fait que je suis capable de contrôler ça. OK? Fait que comment je prendrais un verre ou deux? Je suis capable de contrôler ça. Ça fait 7 ans, ça fait 8 ans, ça fait 10 ans que je contrôle ça. OK? Comment je prendrais un verre ou deux? Le gars, il a oublié qu'il était allergique. OK? Il a oublié qu'alcoolique un jour, t'es alcoolique toujours. Ce qui ne veut pas dire qu'il a bu, boira. C'est un bon mode de vie, tu ne reboiras pas. OK? Mais alcoolique un jour, alcoolique toujours. Ça, c'est l'histoire. On a une couple d'histoires pour dire ça rapidement. Là. Supposons que tu décides de rentrer ton char au garage, tu t'en serviras pas pour l'hiver, tu le rentres au début de l'hiver, tu le jacks, tout. Il y a 100 000 km au compteur. Quand tu vas le reprendre au printemps, il va toujours avoir 100 000 km au compteur. Il sera pas un char neuf, tu sais. On reprend là où on avait laissé, c'est ça que je veux dire. Bon. Ouais, l'autre magnifique image, c'est celle du cocombre que tu plonges dans la saumure et qui devient cornichon. Il ne redeviendra jamais cocombre. Cornichon un jour, cornichon toujours, dill un jour, dill toujours, pickle un jour, pickle toujours. Les amis de Bill s'appellent dill.

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1: 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Cette rencontre n'est pas terminée. On revient après cette pause.
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1: Salut, mon nom est Nadim, je suis toujours un alcoolique. Moi, juste en passant, par rapport à ce que Gilles disait, moi, ma rechute, je l'ai préparée pendant 6 mois quand j'étais dehors. Puis pendant 6 mois, j'étais en ivresse mentale. En tout cas, ça c'est entre parenthèses. Moi, ce que je veux demander à Jean-Pierre, c'est... Souvent, on entend... J'ai deux choses. Souvent, on entend dans le mouvement le mot obsessif-compulsif. Puis ça m'a pris du temps pour l'accepter. Parce que moi, dans ma tête, avant, j'étais pas un obsessif-compulsif. Je dis, oh non, ça n'a pas d'allure, ça. Mais là, aujourd'hui, oui, je l'admets. Puis la deuxième chose que je demande, c'est le mot amour inconditionnel. Parce que moi, aujourd'hui, de ce que moi je vis, j'ai bien de la misère à faire comprendre à ma famille c'est quoi l'amour inconditionnel. Parce que moi, j'ai toujours reçu de l'amour conditionnel. Puis c'est avec ça, dernièrement, je l'ai réalisé, puis j'ai compris bien des affaires. Fait que c'est ça ce que j'aimerais que tu expliques.
2: Bon, pour la première partie de la question, l'obsession-compulsion, c'est vrai que l'alcoolique est un obsessif-compulsif. En tout cas, tant qu'il boit. Il peut le devenir beaucoup moins, cependant, si je suis le mode de vie. Okay? Le mode de vie, ça transforme quelqu'un. Okay? Bon, des fois, on entend là, dans le mouvement des phrases comme « Ah, oh, je ne changerai jamais. Oh, on est né avec un caractère, puis on va toujours avoir le même caractère, puis on ne peut pas changer. » Ben oui, mais coudonc, pourquoi tu es là? T'sais? Si tu ne changes pas, qu'est-ce que tu niaises là-dedans? Il y a un changement. Il y a un changement réel. D'ailleurs, dans la 12e étape, on commence le texte en disant « Ayant connu un réveil spirituel par suite de ces étapes. Okay? » Bon, on a essayé de transmettre le message, puis on a essayé d'appliquer ça dans tous les domaines de notre vie. Bon. Alors, on devient, avec l'application du mode de vie, moins obsessif, compulsif, puis peut-être même plus pantoute. OK? Sauf que pendant qu'on boit, oui, c'est le premier verre, ça nous le prend, puis on a le geste compulsif, là. Oui. Et ça nous obsède, on ne pense rien qu'à ça. Deuxième partie de la question, l'amour inconditionnel. Ce qu'on dit dans les AA, c'est que quand on reçoit quelqu'un, qu'on accueille quelqu'un dans un groupe, on ne demande pas ce qu'il a fait, on ne demande pas s'il est fin, on ne demande pas s'il y a du cash, on ne demande pas, comme disait mon parrain, s'il a vendu les dentiers de sa belle-mère pour aller boire. On ne demande... demande pas qu'est-ce qu'il a fait, comprends-tu? On lui demande comment tu t'appelles, le prénom seulement. Ça demeure anonyme. Bienvenue, t'es à ta place ici. C'est ça l'amour inconditionnel, OK? On va te transmettre le message. Qui que tu sois, quelles que soient les choses, même affreuses que tu penses, que tu aurais faites, etc., OK? On t'accueille comme tu es. Ensuite, quand quelqu'un, par exemple, fait du parrainage, quand il est parrain de quelqu'un d'autre, OK? Il ne s'attend pas à rien en retour. C'est ça. Vous avez reçu gratuitement, donné gratuitement. C'est écrit dans notre littérature. C'est d'ailleurs pris de l'Évangile. Okay? Bon. Vous avez reçu gratuitement, donné gratuitement. Mais c'est ça l'amour inconditionnel. On ne s'attend pas à avoir un rendement. Quand on aide quelqu'un, ce n'est pas un investissement, ce n'est pas un placement qu'on fait. Okay? La personne peut nous envoyer chier et dire, nous autres, on a fait ce qu'on avait à faire et puis Dieu le sait, that's it.

0: Moi, j'ai pas de questions en tant que telle. Moi, ce que je veux dire, moi, personnellement, je connais le mouvement, ça fait 2 ans et demi. Disons que la première fois que j'ai fait du mouvement, c'était ici à Bordeaux, il y a 6 ans. Puis dans ce temps-là, j'étais pas bien sérieux. C'était juste pour aller voir les femmes, puis le café, puis bon. On arrivait là. En tout cas, moi, j'arrivais là, j'étais gelé, puis anyway. J'ai vraiment connu le mouvement, moi, au pénitencier à Chambon. Puis c'est là que j'ai eu la chance de connaître mon parrain. Justement, ça, c'est un gars qui est super, ce gars-là. Je l'aime bien gros, puis... Ça fait, en tout cas, j'ai fait du mouvement en dedans, j'ai fait du mouvement dehors, puis pas juste dans les A, j'ai fait d'autres fraternités aussi. Moi, ce que je peux dire, c'est que dehors, quand j'ai fait du mouvement, ben, ça m'a beaucoup aidé. J'ai été sobre, puis j'ai suivi le mode de vie autant que je pouvais. Sauf qu'à un moment donné, j'ai tombé en dépression, puis cette dépression m'a amené à la rechute, puis la rechute m'a amené en prison. Aujourd'hui, il y a beaucoup de choses que je comprends, beaucoup de choses que je réalise, puis j'admets, des choses que j'acceptais pas dans le passé. C'est sûr que j'ai un long cheminement à faire. Je dis pas que je suis guéri. Anyway, je serai jamais guéri parce que la maladie, c'est une maladie qui est incurable puis progressive, comme on dit. La seule chose que moi je peux dire, c'est d'encourager les gars d'embarquer dans le mouvement parce que si quelqu'un veut s'en sortir, ben ça vaut la peine. Puis c'est ce que j'ai dit hier dans le DR, parce qu'hier soir c'était mon dernier meeting ici dans les A, en français. Fait que c'est ça que j'ai dit, puis moi pour moi c'est important d'avoir un parrain. Un parrain, c'est bien beau le mot parrain, des fois ça fait peur. Un parrain pour moi c'est un de mes meilleurs chums finalement. C'est le seul gars vraiment qui connaît tous mes secrets. Puis ce gars-là il me connaît mieux que mes parents, ça c'est vrai, parce que mes parents ils connaissent pas mes secrets. Ni ma famille non plus, tu sais. Fait qu'un parrain pour moi c'est bien important dans le mouvement. Puis ce gars-là il m'aide beaucoup dans mon cheminement. Puis c'est bien beau, je suis retourné en dedans, puis anyway, c'est quelque chose qu'il accepte.
1: Ok, moi j'en tire une question à partir de tout ce que tu as dit. Le parrain est très important dans le mouvement des alcooliques anonymes. En tout cas, il semble très important. La plupart de ceux qui adhèrent au mouvement me parlent de leur parrain. Ils me parlent de leur parrain un peu comme un confident aussi. Et ça me fait penser justement, ça a un côté avec c'est un côté confesse aussi. Est-ce que je me trompe là? Un côté religieux, un côté aller voir le prêtre et lui confier un peu comme pour se soulager de ses...
2: Je pense que l'essentiel, c'est plutôt un côté d'hygiène mentale. Moi, ce qui m'a beaucoup nui dans mes années d'alcoolisme actif, c'est que je me pense à SMAT. Un nom pour ma maladie, c'est l'alcoolisme. Il y a une sous-composante de ça, c'est la smatitude. Ça, c'est la grave affection d'un gars qui se pense smat puis qui sait tout. Bon. Dans notre méthode, on trouve ça au chapitre 5 du ce qu'on appelle le gros livre familièrement, qui est le livre intitulé « Les alcooliques anonymes ». On trouve que ceux parmi nous qui ont cherché à s'agripper à leurs vieilles idées, à leur façon habituelle de penser, parce qu'ils avaient bien le droit, etc. Là. Moi, je suis un peu comme ça, j'ai le droit, bien le droit. Hein. Bon. Ceux qui ont cherché à s'agripper à leurs vieilles idées n'ont rien fait qui vaille. C'est écrit comme ça. Et le résultat était nul. Ils disent pas 20%. Le résultat était nul. Tant qu'ils n'ont pas complètement abandonné, ou ne se sont pas complètement abandonnés, ou n'ont pas complètement capitulé, vous prendrez la traduction que vous voudrez. L'original américain, c'est « completely let go ». ».« Let go, let God ». Alors, moi, j'ai une expérience d'un plus qu'un demi-siècle de smatitude, une confiance dans ma façon de penser. Ma façon de penser était bien correcte. Il y a le philosophe Nietzsche qui dit, tu vas commencer à cheminer, à faire un bout de chemin, par changer un peu, le jour où tu vas te poser la question suivante. Que m'importe toute ma sagesse, m'a-t-elle jamais fait danser? Hein? Est-ce que je suis devenu plus vivant? Plus en contact avec moi-même et avec les autres? Est-ce que je suis devenu plus... Puis avec mon Dieu, si j'arrive dans un certain cheminement à croire à lui, est-ce que je suis devenu plus vivant? Ou bien si au contraire, tu sais, j'ai tué le temps, quoi?
1: On va danser tout à l'heure,
2: hein? Ben oui.
1: OK. OK. Très intéressant. Non, mais c'est ça, parce que le parrain, Nadim, semblait d'insister, et d'autres aussi, sur le côté, l'apport du parrain.
2: Bon, c'est ça, pour compléter ce que j'ai commencé à dire, c'est que tant que tu t'entretiens tout seul, que tu te parles tout seul, que tu n'as pas quelqu'un d'autre par rapport à qui confronter ta façon de penser, ben, tu vas continuer à penser pareil. Un gars qui se parle tout seul, il pense toujours la même chose. Puis si, dans un premier temps, sa façon de penser lui a été nuisible, elle va continuer à être nuisible pour un maudit bout de temps. Ça prend quelqu'un, à un moment donné, pour te stopper sur tes rails. Là. Hein? puis te dire « Oh, as-tu remarqué ceci, as-tu remarqué cela, etc. » Alors, c'est pas tellement de l'ordre de la confession religieuse ou de la purification rituelle ou des trucs du genre, là. Ce n'est pas sectaire, mais c'est un besoin d'un autre être humain parce que on n'arrive pas à s'en sortir tout seul. On a essayé, hein, on a essayé. Un gars qui se pense bien fin, il pense qu'il peut s'en sortir tout seul. Puis il pense que sa volonté peut lui donner une vie. Notre volonté, tu sais, un alcoolique, c'est pas vrai qu'un alcoolique, ça n'a pas de volonté. Hein? Ça n'en maudit. Moi, je me rappelle quand il y avait des grèves de la régie des alcools, hein? Puis j'étais déjà sur le fort, moi, alors le vin puis la bière m'intéressaient moins, etc. Puis il y avait des grèves. Hey, moi, j'y allais, hein? Je couroyais après les spots pour me faire servir un drink. Hein? Je couroyais. J'avais la volonté déchaînée d'obtenir ce que je voulais. Sauf que ma volonté, elle va être déchaînée tant que tu voudras, elle est impuissante. Premièrement, me faire arrêter de boire. Deuxièmement, à me donner une joie de vivre digne de ce nom. Tu sais, j'étais mort avant, moi, là. Je m'estime ressuscité. Hein? Ou pour prendre un vocabulaire que vous allez tous comprendre ici, je vais être en prison, moi, là. Puis là, je me sens libéré. Mais ça, c'est grâce au mouvement des alcooliques anonymes. Puis j'ai eu un bon 5 ans dans le début, là, avec un parrain qui, tu sais, qui me lâchait pas. Il m'avait dit une fois, je m'en rappelle tout le temps, je vais finir cette question là-dessus. Il m'avait dit, tu vois, t'es flambant neuf. Ben, j'ai dit, comment ça? Ben, il dit, t'as jamais servi. Hein? T'as toujours regardé le nombril, t'as toujours été ton petit toi-même à toi, etc. T'as jamais été de service. Hein? T'as jamais servi.
1: Très intéressant.
3: Bon, moi, c'est encore Louis. C'est le fun avec Salut, les Louis. Meetings AA qu'on parle comme ça parce qu'il n'y a personne qui a changé de nom au cours du meeting. C'est déjà pas si mal. On se souvient tous du nom au départ puis à la fin. On me laissait une petite note tantôt qui disait les partages amplifiés. C'est vrai, des fois, on va aller voir un partage puis on s'aperçoit qu'il a embelli ou il a enlaidi la réalité. Ça, je ne vais pas perdre un gros temps là-dessus parce que c'est selon le meeting qu'on va. C'est selon la personne qui partage puis je pense que bien des fois, c'est plus important de prendre... la côté du message qui fait ton affaire, puis passer par-dessus le reste, comme l'hypocrisie durant un meeting. Regarde un tel, puis regarde un tel autre. Mais tu ne vas pas dans un meeting pour regarder un tel ou regarder un tel autre. Tu vas là, supposément, pour te regarder. OK? Le but de mon point, c'est justement, tu parlais d'un parrain. Arrête de juger quand tu rentres. Arrête de penser que celui qui t'emmène un partage qui est peut-être vrai, puis tu n'as aucune donnée pour dire c'est vrai ou c'est faux, prends-les comme acquis, c'est ce qu'il dit, ça devrait être vrai. Puis apprendre à regarder comment se choisir un parrain. Parce que je me vois bien mal avoir un monsieur comme exemple qui ne croit pas au AA comme parrain. Il m'emporte quelle sorte d'aide dont j'ai besoin quand je rentre là, puis comment je fais pour m'intégrer dans ce groupe-là. C'est ça, mes questions tournent autour de ça. C'est comment. Sois pas un hypocrite quand tu rentres là. T'es un ivrogne pareil comme toutes les autres, là. Ça vient que 6 ans, tu te retiens. OK, ça fait 6 ans, tu te retiens de boire, mais t'es encore un ivrogne pareil comme toutes les autres. Le haut, t'es rentré tant que t'as pas réglé tes problèmes. Mais va pas te mettre avec ton semblable. Trouve-toi un parrain à ta chaussure, tu sais.
2: Oui, je pense qu'un bon parrain, c'est quelqu'un qui peut te guider dans les étapes, qui te guide, c'est un guide le parrain, c'est un guide dans le mode de vie des alcooliques anonymes, c'est pas un expert en tout, okay? Un gars qui va te conseiller financièrement, etc., il est probablement allé en faillite comme toi, là, mais il connaît tout, tu sais, faut faire attention à celui-là, là. Okay? Les duos connaissants qui sont experts en tout, notamment en psychologie, en finance... en politique.
1: Qui choisit un parrain?
2: En toutes sortes de choses. C'est toi qui choisis ton propre parrain. Bon, moi, ce que j'avais reçu comme conseil, puis ça m'a été utile,
1: oui. C'est
2: à un moment donné, bon, quand tu rentres dans le mouvement, fais du meeting à la planche, hein, puis change de place, visite. Moi, à un moment donné, tu vas en trouver un là où ça clique, hein, où vous êtes quasiment sur la même longueur d'onde. Puis si tu vois qu'il y a une certaine préoccupation pour le mode de vie comme tel, d'un coup d'onnement, dit s'il peut t'aider un petit bout de temps. Okay? Puis t'es pas marié avec, hein? T'es pas obligé de rester collé avec le restant de tes jours.
1: Bien sûr. Hein? On peut changer de parrain.
2: On peut changer de parrain, bien sûr. Oui, puis des fois, il faut changer de parrain.
1: Vous écoutez Souverains Anonymes, les détenus de la prison de Bordeaux à Montréal rencontrent Jean-Pierre, membre du mouvement des alcooliques anonymes. Romain Boucher, membre des alcooliques anonymes.
4: Bonjour, Romain alcoolique. Moi, je voudrais parler un petit peu de ce que... Je ne parlerai pas des autres. Moi, je m'en parlais de moi. L'important, d'abord, c'est moi. Moi, alcoolique anonyme, je l'ai fait. J'en fais beaucoup, mais je le fais pour les autres. Moi, quand j'ai connu Alcoolique Anonyme, tu sais, le premier meeting que j'ai fait, j'étais avec ma belle-sœur. Tu sais, j'ai connu Alcoolique Anonyme avec ma belle-sœur. Elle dit, si tu ne vois pas des alcooliques dans le mouvement, je te mets dehors. Comment dire? J'ai connu Alcoolique Anonyme de même. Quelle sorte de religion, quand j'ai rentré dans le premier meeting, j'ai dit, quelle sorte de religion que c'est ça? J'ai dit, mon Dieu, c'était une gang de malades dans ça. Hein? Je dis, c'était une gang de malades, des fous dans ça. J'ai dit, ma belle-sœur, c'est pas ma place, c'est... C'est pas ma place, ces alcooliques-là. C'est des malades. C'est pas ma place. Je trouve tout des prétextes pour aller dans ça. Hein. Puis après ça, j'ai jamais fait ça. Non, je vois pas dans ça. Je te gagne du fou. Elle dit, tu vas y aller parce que je te mets dehors. Je l'ai tout le temps fait pour les autres. Depuis 79, je connais le mouvement. Je l'ai tout le temps fait pour les autres. Je me suis jamais accroché encore à ça. Je suis encore à ma première étape, imagine-toi. 17 ans de mouvement. Encore à ma première étape. Sais-tu pourquoi je suis encore en première étape? Parce que j'ai pas encore le désir sincère d'arrêter de boire. C'est ça. C'est ça que j'ai à dire. Je n'ai pas encore le désir sincère. Oui, oh, c'est pas que je ne crois pas à ça. Mais j'ai pas le désir sincère d'arrêter. OK, c'est ça. Puis moi, je te dis merci pour ta présence ici aujourd'hui. Merci beaucoup, Jean-Pierre.
0: Ça me fait plaisir.
1: Dans le mouvement des AA, pour les auditeurs qui nous écoutent, ils n'ont jamais vu à la télévision, à la radio, une promotion, une publicité pour inciter les gens à devenir membres des AA. C'est un principe de base des mouvements des AA de ne pas faire de réclame, de ne pas faire de promotion, de pub. On n'a jamais fait appel à un artiste de promouvoir le mouvement des AA. Est-ce que ça n'a pas pour conséquence de, c'est-à-dire de faire d'une sorte que beaucoup de gens ont des préjugés sur le mouvement des AA. Ça n'aide pas beaucoup.
2: C'était peut-être plus vrai il y a 10-15 ans.
1: OK. Mm-hmm.
2: Mais maintenant, quand il y a des congrès, par exemple, c'est publié, hein? C'est publicisé. Le mouvement des alcooliques anonymes tient ses congrès à telle date, à tel endroit, etc. C'est connu, là. Mm-hmm. Et je pense qu'il y a beaucoup moins de mépris vis-à-vis le mouvement des alcooliques anonymes maintenant qu'il pouvait y en avoir il y a une quinzaine d'années. Bon, c'est vrai que
1: C'est un bon et mauvais signe à la fois.
2: Ouais, nous misons sur l'attrait plutôt que sur la réclame. C'est écrit dans notre littérature. Mmh. Ça.
1: Non, mais ce que je veux dire, c'est que ça, si c'est connu, plus connu qu'avant, si beaucoup d'gens adhèrent, c'est parce que aussi il y a beaucoup plus d'alcooliques.
2: Ça ne veut pas dire qu'il y a plus d'alcooliques. Ça veut dire qu'il y a plus d'alcooliques qui adhèrent au mouvement.
1: Okay,
2: ça ne veut pas dire que la population d'alcooliques dans le monde... elle augmente avec la population. Oui. C'est vrai. Okay. Ça, c'est vrai. Hein? On estime qu'il y a peut-être 10% au gros maximum des alcooliques dans le monde qui font affaire avec le mouvement de temps en temps.
1: Ce qui est pas mal.
2: Il en reste 90 en dehors. Hein?
1: Ouais.
2: Ce qui est énorme. Hein? Puis des gens qui vont mourir de cirrhose du foie, ou qui... etc.
1: Ouais. Mmh. Et pourtant, c'est un mouvement qui ne coûte à rien, qui...
2: Absolument rien.
1: Ouais. Gilles?
5: Moi, j'ai une question.
1: Oui.
5: L'année passée, moi, j'avais été au congrès des alcooliques anonymes à Saint-Jérôme, puis justement, j'avais représenté le pénitencier d'Achambault. Puis en passant, c'est mon parrain qui m'avait suggéré d'y aller. Je me souviens, il y avait eu des statistiques à un moment donné dans une conférence, mais je ne me rappelle pas exactement du nombre qui avait été cité. Mais il parlait, la personne, le conférencier parlait de les AA sont présents dans tel nombre de pays dans le monde, puis il y a tel nombre d'alcooliques dans le monde, puis il manque tant de personnes, parce que bon, comme tu disais tantôt, il y a peut-être 10% de la population mondiale qui sont alcooliques, qui font partie des AA. Même personnellement, je pense que c'est moins que ça. Moi, la question que j'ai à te poser, c'est premièrement, je ne sais pas si tu le sais, mais en tout cas, est-ce que le mouvement des alcooliques anonymes, est-ce qu'il est présent au Moyen-Orient, premièrement? Puis deuxièmement, quel est, d'après toi, aujourd'hui, le nombre de la population mondiale qui font partie des AA?
2: On a un nombre approximatif et qui est 2 millions. Qui aurait 2 millions, environ 2 millions. Comme je te dis, on prend, il n'y a pas de carte de membre, c'est anonyme. Bon, sauf qu'on a moyen de faire des statistiques. On dit en général, dans tel endroit, veut dire la moyenne de meeting qui se fait par semaine pour une personne, c'est 2, un autre endroit, c'est 3 par semaine. C'est des choses comme ça. Hein? Puis on prend les présences.
1: Combien à Montréal?
2: On prend le nombre. Oh, 35 000, quelque chose comme ça.
1: 35 000.
2: Okay. À peu près, là.
1: Et combien de réunions, de rencontres se font par semaine?
2: Oh, ça va chercher dans la région métropolitaine. 650, 700, à peu près, là.
1: OK.
2: Oui, c'est considérable. Il y en a tous les jours. Hein, Et en masse, 7 jours par semaine. Oui. C'est ça, oui.
1: OK.
2: C'est ça.
1: Et au Moyen-Orient?
2: Je ne sais pas, effectivement. Il y a 137 pays, je pense, où se trouvent les alcooliques anonymes, notamment dans l'ex-Union soviétique, où ça boit très bien la vodka, etc.
1: Ouais.
2: Dans les pays arabes, comme il n'y a pas tellement d'alcool, hein? Hein? Pas d'alcool dans les pays arabes? Il ne devrait pas en avoir?
1: C'est ça, plutôt. Il devrait... Bon, on est à la fin de l'émission, même qu'on a dépassé le temps. J'aimerais remercier très sincèrement Jean-Pierre d'être venu à l'émission Souverains Anonymes, vous rencontrer, vous parler, échanger avec vous. J'aimerais vous remercier aussi d'avoir parlé, exprimé, dire ce que vous avez à dire sur le mouvement et sur votre expérience.

infiniment merci Jean-Pierre d'être venu rencontrer les Souverains Anonymes, les détenus de la prison de Bordeaux à Montréal. Cette émission a été réalisée avec la participation musicale de Michel Foubert, le groupe romain Taraf Haidoux et Kevin Parrain. À la prise de son, Steve Roy, Souverains Anonymes, une émission de Mohamed Lotfi.

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2: Bonjour à toutes et à tous, bienvenue sur les ondes de CIBL 101.5. Vous écoutez les Aurores Montréal, votre émission d'actualité du lundi au jeudi de 9h à 10h. Ici Manon Delacroix, je suis aujourd'hui accompagnée de mes collègues Elliot Visser et Elliot Lambert, ainsi que de Maurice Bolduc à la mise en onde et au choix musical. Bon matin messieurs.
3: Bon matin.
4: Bon matin.
2: Nous accueillons ce matin trois invités, toutes directrices générales de leurs organismes respectifs. Elliot Visser, tu reçois Anaït Alexayan du SACI, le Centre d'appui aux communautés immigrantes, pour discuter de la récente initiative ayant permis à 1225 personnes de trouver un emploi. Je recevrai ensuite Sonia Côté de l'organisme Le Chénon, qui accueille les femmes en situation de vulnérabilité. Enfin, Larissa Madviva sera au micro d'Elliot Lambert pour parler des 35 ans de Microcrédit Montréal. Mais avant tout, on débute ce jeudi 25 juin avec la revue de presse d'Elliot Lambert.
5: Oui, merci Manon. Donc, c'est la saison des marchés publics qui revient cette année. Les quartiers s'arborent d'une mosaïque de petits étals qui offrent des produits locaux. Il y en a un peu partout en ville, entre autres dans Rosemont-la-Petite-Patrie avec le marché public du Petit-Beaubien, dans le parc Joseph-Paris et le marché Ingus sur la rue William-Tremblay. Des produits frais, des collaborations avec des organismes, l'économie locale, les marchés sont une assez belle manière de faire un tour de ville et de découvrir quelques petites perles des artisans de chez nous. D'ailleurs, je suis pas mal sûr qu'il y en a qui vendent des perles. C'est plutôt un classique, les étals à bijoux. Je vous propose aussi de faire un retour sur la soirée d'hier au Parc Maisonneuve. Des milliers de personnes se sont réunies pour la Saint-Jean. On en a vu de toutes les couleurs. La comédienne Guylaine Tremblay a animé la fête nationale. Sur scène, on a pu assister à des prestations de plusieurs figures emblématiques québécoises qui sont venues enjoliver la soirée. Pour moi, le moment fort, c'était évidemment la venue de Gilles Vigneault, l'honorable poète, auteur et chansonnier de 97 ans. Nous a fait l'honneur de sa présence. Elle est quand même 87 ans et sa voix, elle porte son message. Et je te dis, je t'aime, on l'a entendu sans le micro. Bref, toute une fête hier soir, très symbolique et attachante. Pour finir, le Festival international de jazz de Montréal débute officiellement sa 46e édition ce 25 juin dans le quartier des spectacles. Pendant 10 jours, la métropole vivra au rythme de centaines de concerts, dont une grande majorité gratuite, réunissant des artistes québécois, mais aussi des artistes du monde entier. Pour rappel, CIBL couvre l'événement à la Jazzette pour une émission spéciale en direct de l'Esplanade Tranquille. C'est mardi prochain entre 18h et 19h. Venez nous voir si ça vous tente.
2: Merci Elliot, c'est tout pour l'actualité montréalaise de la journée. Dans quelques instants, nous accueillerons Anaït Alexayan, directrice générale du SACI. Avant ça, on écoute le Winston Band avec « Taper la trail ».

0: Il est 9h05, vous écoutez les Aurores Montréal sur les ondes de CIBL. Plus de 1200 demandeurs d'asile ont décroché un emploi au Québec grâce à un projet pilote du SACI, le Centre d'appui aux communautés immigrantes. Elliot Visser, tu nous en dis plus.
1: Oui Manon, sur 2000 personnes inscrites depuis le lancement du programme, 1225 ont été placées en poste, soit près de la moitié dans les régions. L'initiative, financée par Québec et mandatée par le ministère de l'Emploi et de la Solidarité sociale, mise sur l'embauche pour répondre aux besoins de la main-d'œuvre. On parle avec Anaït Alexayan, directrice générale du CACI. Bonjour.
2: Bonjour.
1: Alors ce projet pilote de service d'aide à l'emploi, comment il s'est mis en place et pourquoi maintenant?
2: En fait, c'est pas vraiment maintenant. Le projet a été mis en place au mois de septembre 2024. C'est juste un projet pilote, c'était pour tester, pour voir si on pouvait placer en emploi les demandeurs d'asile qui avaient un permis de travail valide et qui étaient sur l'aide sociale, qui résident à Montréal ou à Laval. Donc, l'objectif initial du projet, c'était de les placer en emploi ici à Montréal.
1: Et pour quelqu'un qui s'inscrit au...
2: Oui, l'objectif initial, c'était placement en emploi à Montréal, mais nous avons essayé de relever le défi et essayer de placer dans les régions pour répondre aux besoins économiques des régions. On savait que les entreprises des régions avaient vraiment, vraiment besoin de main d'œuvre. Certaines entreprises étaient obligées à fermer, avaient des grandes difficultés à cause des manques de main d'œuvre. Donc, on a essayé de répondre à leurs besoins. Et voilà le défi relevé.
1: Pour quelqu'un qui s'inscrit au programme dès la première rencontre jusqu'à la signature d'un contrat, est-ce que vous pouvez nous dire comment se déroule le processus?
2: Ah, avec plaisir. Donc, on recrute les demandeurs d'asile. Il faut dire que CACI est un gros organisme qui reçoit déjà beaucoup, beaucoup de personnes immigrantes de tout statut d'immigration, que ce soit résident permanent, travailleur temporaire, étudiant étranger, et beaucoup de demandeurs d'asile. Donc, pendant l'année, on avait reçu, 2024, je pense qu'on était environ à 17 000 demandeurs d'asile. Qu'on intervenait déjà, qu'on essayait déjà de les aider. Donc, au niveau du recrutement, il n'y a pas vraiment de problème, mais il fallait les encadrer, mettre dans un projet. Évidemment, il y a tout un processus d'évaluation de besoins. Si la personne est vraiment motivée, intéressée à travailler, est disponible, évaluer ses compétences, ses connaissances, ses diplômes, son CV, ben, tous les processus en lien avec l'employabilité. On l'inscrit dans un programme, préparation des CV, préparation des entrevues, etc. Donc, les personnes sont très encadrées, mais vous voyez, j'ai fait une histoire longue, beaucoup d'actions, mais tout ça, c'est à l'intérieur des 2 semaines. Il faut le faire. Tout est très, très, très accéléré. Parallèlement, nous travaillons avec des entreprises à la recherche d'un emploi, pas seulement les entreprises, mais aussi avec beaucoup d'associations professionnelles qui nous aide à partager les besoins des entreprises et leurs regroupements, comme dans le domaine du tourisme, hôtellerie, restauration, aussi transformation alimentaire, agroalimentaire, bref. Donc, c'est des entreprises, ils nous font part de leurs besoins en termes des employés. Une fois qu'ils partagent, nous, on fait des sélections des candidats. On fait les sélections, on envoie des CV, les employeurs sélectionnent les candidats qu'ils veulent rencontrer, on organise les entrevues ici, dans nos locaux. Parfois, les entreprises sont en ligne, parfois en présentiel, mais les candidats sont toujours ici, dans nos locaux. Donc, tout est très, très, très encadré. On donne aux entreprises à peu près 10 jours pour à partir du début du processus jusqu'à l'embauche définitive de la personne, ils ont 3 conditions aussi. Ben, il faut qu'ils respectent nos processus, il faut qu'ils aient un logement à leur disposition avant d'embaucher une demandeur d'asile ou un employé, et il faut qu'ils prennent en charge le transport des déménagements de la personne. Généralement, on n'a jamais eu une reçue de la part d'une entreprise, c'est accepté. Et voilà, de cette façon, on est rendu à 586 placements dans les régions. Le reste, c'est à Montréal, à Laval, Longueuil, ça, on ne comptabilise pas évidemment dans la région. Mais une donnée très, très importante qu'on vient d'avoir semaine passée suite à nos activités de suivi, 94,46% des personnes, donc presque 95% des personnes, sont toujours en région et toujours en emploi.
1: On parle de plus de 2000 personnes inscrites depuis le lancement et 1225 qui ont trouvé un emploi. Un taux de placement d'un peu plus de 61%. Comment est-ce que vous expliquez ce résultat-là?
2: Comme je vous expliquais, le processus, il a une rigueur. On respecte le processus qu'on a établi. Puis les personnes sont suivies. Il y a une équipe de 7-8 personnes qui travaillent autour du projet. Une partie de l'équipe qui s'occupe des candidats, une partie de l'équipe, surtout particulièrement une personne qui s'occupe des développements des partenariats avec des régions. Et tous nos intervenants en employabilité aussi, ils travaillent directement avec des entreprises. Donc, un, c'est le processus qu'on a mis en place et qu'on respecte d'une manière très, très, très, très stricte. Les personnes sont accompagnées. Si on ne les fait pas parachuter dans les régions sans qu'ils connaissent où est-ce qu'ils s'en vont, pourquoi et qu'est-ce qu'ils vont faire là-bas. Avant de partir, ils ont déjà rencontré l'entreprise. Souvent, les entreprises viennent et font une présentation de leur région, de leur milieu de travail, avec des vidéos ou avec des entretiens. Ils expliquent c'est quoi le milieu de travail. Certaines entreprises même organisent eux-mêmes des visites avant l'embauche dans leur entreprise. Il faut que la personne sache, il faut qu'il choisisse où est-ce qu'il va. C'est un choix, c'est pas une obligation, c'est pas une obligation d'en trouver un emploi. C'est assumé, la personne a choisi de partir s'installer en région, et je pense que c'est ça aussi qui nous assure une réussite, puis évidemment aussi le partenariat. On travaille beaucoup, beaucoup en partenariat toute seule. On ne pourrait pas le faire parce que nous, on n'a pas des antennes dans les régions. On travaille avec les organismes partenaires, on travaille avec les associations professionnelles, les municipalités et les entreprises. Tous nos services sont gratuits. Par ailleurs, tout ce qu'on fait, c'est gratuit puisque le projet est financé par le ministère de l'Emploi. Et on donne certains services aussi en ligne. Par exemple, si les personnes ont besoin de renouveler leur permis de travail pendant qu'ils sont en emploi, ben on leur enlève cette stress et de l'employé et de l'employeur. On le fait nous-mêmes à partir de nos locaux ici en ligne.
1: Et vous l'avez dit, donc, la plupart des personnes vont en région, mais comment est-ce que vous approchez les entreprises en région et qu'est-ce qu'elles y gagnent, qu'est-ce qu'elles y trouvent dans cette collaboration-là?
2: Bah, comme j'ai dit, nous avons une personne qui s'occupe du développement des partenariats. Et vous savez, au début du projet, elle a fait beaucoup, beaucoup de démarches pour développer des partenariats, notamment avec des associations professionnelles qui représentaient des employés, mais aussi des entreprises directement. Aujourd'hui, elle a de la misère à répondre aux courriels et aux appels parce que c'est bouche à l'oreille. Vous savez, dans les régions, tout est proche, les gens se connaissent. Alors, ils se parlent entre eux et c'est eux-mêmes qui nous contactent pour demander, collaborer avec eux pour faire des placements dans l'emploi, dans leur région, dans leur entreprise. Et ils sont très bien, très, très impliqués, ils collaborent beaucoup et ils font tout ce qui est nécessaire aussi pour garder les candidats dans leur entreprise et dans leur région.
1: Oui, vous parlez d'un taux de rétention de 72% après 3 mois. Qu'est-ce qui fait, selon vous, que les gens y restent en poste?
2: En fait, actuellement, le taux de rétention dans les régions, c'est 94%. Ça, les données 72%, c'était au début du projet. Qu'est-ce qu'il fait? Il s'y plaisent. C'est pas tout le monde qui vient des grandes villes. Hein. Il y a des personnes qui viennent des régions. Une fois qu'ils sont choisis à aller s'installer dans la région, ils sont bien là-bas. Puis il faut dire aussi qu'ils ont un logement. Ici à Montréal, c'est pas évident de trouver un logement. Même s'ils trouvent, le coût de loyer n'est pas le même que dans les régions. S'ils sont bien entourés, c'est ce qu'ils cherchent les demandeurs d'asile. Ah, ils étaient sur l'aide sociale à Montréal. Au lieu d'être sur l'aide sociale à Montréal, ils sont dans la région, dans le milieu qu'ils aiment. Ils ont un emploi, ils sont capables à payer leur loyer, ils sont un appartement. Voilà, la vie est belle, tout va bien pour eux.
1: Il y a aussi un débat au Québec sur le nombre de demandeurs d'asile qu'on accueille. Comment vous recevez ce débat-là, vous qui voyez plutôt l'apport économique de ces personnes?
2: Les demandeurs d'asile, actuellement, il y a une diminution importante par ailleurs. Alors, il n'y en a pas tant que ça. C'est sûr qu'en avoir beaucoup trop et ne pas pouvoir les aider à s'intégrer, trouver un logement, inscrire les enfants à l'école, aux garderies, trouver un emploi, c'est pas évident. C'est pas bien ni pour eux ni pour la société. Mais avec les nombres qu'on a actuellement, il y a une diminution importante. Il n'y en a pas autant de demandeurs d'asile qui rentrent au pays. Et les projets pilotes comme celui-là, ça aide pour structurer les services, organiser les services et bien aider tout le monde. D'abord, les régions. Vous savez, tous les problèmes économiques, démographiques de nos régions, ça aide à la fois la société et ça aide à la fois les demandeurs d'asile. Et un très grand pourcentage des demandeurs d'asile, en fait 82%, sont des francophones. N'ont même pas besoin de suivre des cours de français.
1: Et maintenant qu'on a tous ces résultats en main, moi j'aimerais vous demander qu'est-ce qui s'en vient pour le projet. Est-ce que vous visez à l'élargir ou à le prolonger?
2: En fait, ça ne dépend pas de nous, ça dépend de notre bailleur des fonds. À date, ils sont très contents des résultats du projet. Tout fonctionne bien. Un projet qui était supposé être d'un court durée, à peu près de 6 mois, on est rendu, on a déjà, on entend jusqu'à la fin du mois de décembre. Donc, je pense que tout se passe bien et j'espère vraiment que ça va continuer.
1: Et enfin, pour terminer, j'aimerais savoir qu'est-ce qui vous rend le plus fier dans ce bilan-là après presque 2 ans de projet?
2: Trouver qu'il y a la possibilité pour les demandeurs d'asile de bien s'intégrer, être très utile pour la société. Et l'autre défi qu'on n'arrivait pas à relever jusqu'à maintenant, c'est des placements dans les régions. La régionalisation des personnes immigrantes. On disait, les régions ne sont pas intéressées ou pas accueillies, ou les personnes immigrantes ne sont pas intéressées à aller s'installer dans la région parce qu'ils n'aiment pas, parce qu'ils ne veulent pas, parce qu'ils n'ont pas leur communauté. En fait, je pense que si on a des programmes structurés, si on fait les choses comme il faut, on se fait entourer par des partenariats, on instaure un modèle qui fonctionne. Vous voyez, on a prouvé que ça fonctionne. Et évidemment, on est très, très fiers.
1: Eh bien, merci beaucoup d'avoir été avec nous, Anaït Alexayan.
2: Ça me fait plaisir, merci à vous.
0: Merci Madame Alexayan d'avoir été avec nous, merci à Elliot Visser. On revient dans quelques instants avec Sonia Côté, présidente directrice générale du Chaînon, mais on écoute tout de suite Arnaud et Beverly Joe Scott avec le morceau Jean Balthazar.

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0: Il est 9h24, vous êtes toujours en direct des Aurores Montréal sur CIBL. Ici Manon Delacroix, j'accueille maintenant Sonia Côté, directrice générale de l'organisme Le Chaînon, qui accueille et accompagne les femmes en situation de vulnérabilité. Bienvenue Sonia, merci d'être avec nous.
1: Merci.

0: l'invitation.
1: Alors pour commencer, est-ce que vous pouvez présenter ou représenter pour les auditeurs qui ne connaîtraient pas l'organisme et ses missions?
0: Oui, le Chaînon existe, a été fondé en 1932. Donc, c'est un des plus anciens organismes qui aide les femmes ici au Québec. Et le Chaînon, dans ses origines, était vraiment un centre d'hébergement pour femmes en difficulté. C'est toujours le cas. Nous avons maintenant 4 maisons, 4 installations sur le plateau Mont-Royal. Nous offrons de l'hébergement d'urgence, mais aussi du logement transitoire et du logement permanent. Alors, on est rendu maintenant à 142 places, unités, pour aider les femmes. Et tout âge, de 18 ans à 82 ans, je pense la plus ancienne cette année. Donc, c'est la mission première du Chaînon, l'accueil inconditionnel, avec très, très, très peu de critères, même pas de critères, à part de vouloir vivre dans un centre d'hébergement ou d'accepter de l'aide d'une équipe psychosociale d'intervenante qui aide les dames à relever les différents défis auxquels elles sont confrontées.
1: Alors, quels sont les facteurs les plus communs qui font qu'une femme vient vous voir?
0: On dit souvent... On n'aime pas beaucoup généraliser parce que toutes les situations sont tellement différentes et singulières. Mais pour les besoins de la cause, il faut toujours faire des statistiques. Et on a quand même un profil assez détaillé des femmes qui se présentent au Chaînon. Ce qu'on sait des femmes qui se présentent au Chaînon, plus de 50 %, mais on sait que c'est plus, là, plus de 50 % nomment, donc à partir de leur discours, être victimes de violences conjugales ou de violences de tout ordre. On sait aussi de ces femmes qu'elles ont autour de 50 ans moyenne d'âge. Donc, on en a des très jeunes, mais on en a aussi des femmes de plus de 65 ans. Mais la moyenne est autour de 50 ans, 48 ans, 50 ans. On sait aussi par ailleurs qu'elles ont pour une bonne partie d'entre elles des problèmes de santé mentale et des problèmes de santé physique, quasi ex aequo avec la santé mentale et un très faible revenu. Une bonne partie n'ont pas de revenu quand elles arrivent au Chaînon. Quand elles quittent le Chaînon, c'est autour de 1 000 par mois. Donc, précarité financière assez importante. On sait beaucoup de choses au niveau des statistiques, mais ce que nous savons, c'est que quand elles arrivent au Chaînon, elles ont tout essayer avant d'arriver au Chaînon. C'est le dernier recours.
1: D'accord.
0: Et elles ont presque plus de réseau autour d'elles pour différentes raisons, un conjoint qui est décédé, les problèmes de santé mentale qui se sont accentués, parfois des problèmes de dépendance aussi, drogue, alcool. Donc, souvent, elles arrivent et elles sont assez seules. Et elles ont essayé toutes sortes de moyens avant d'arriver au Chaînon. Leur stratégie de survie a été très bien, je dirais, aiguisée là, pour pouvoir survivre dans des moments extrêmement vulnérables. Puis quand elles arrivent au Chaînon, là, je dis toujours, quand elles mettent le doigt sur la sonnette, là, elles ont à peu près 4 enjeux importants, qui est, comme je vous l'ai dit, violence conjugale, mm-hmm. santé mentale, santé physique, très faible revenu.
1: Alors, 142 places,
0: unités. Oui.
1: Unité.
0: Oui. Mm-hmm.
1: Est-ce que vous arrivez à vous organiser pour aider un maximum de femmes? Combien de temps elles restent?
0: Alors, ça peut aller de une nuit à quelques années.
1: D'accord.
0: Donc, elles restent le maximum de femmes. On aide beaucoup de femmes. On en héberge, on accueille, on aide aussi de différentes façons. L'année passée, 2350 femmes se sont adressées à nous pour lesquelles nous avons pu faire quelque chose directement. On en refuse environ une vingtaine par jour, avec des pics. Des pics, vous allez en voir un, là, dès le mois de juillet, on va avoir un pic. Donc c'est ça, c'est de l'aide variable. Pourquoi c'est de l'aide variable? Parce que les besoins sont différents d'une femme à une autre. Et aussi, on travaille avec un réseau de ressources pour femmes qui nous aide aussi à, je dirais, combler les besoins que nous, nous n'arrivons pas à combler par manque de place, par exemple.
1: Oui. Ben oui, 142, ça peut paraître peu vu l'ampleur du phénomène.
0: C'est très peu.
1: Mais vous aidez quand même autrement. Alors, c'est quoi les autres formes d'aide autres que l'hébergement?
0: Nous, on croit beaucoup à l'accompagnement après un hébergement.
1: D'accord.
0: Alors, on a un programme qui se nomme « Un toit pour elle », qui est l'approche, je ne sais pas si vous avez déjà entendu parler « Housing first »,« Logement d'abord », où c'est vraiment une approche qui aide les dames à trouver un logement dans la communauté. On travaille avec l'Office municipal d'habitation qui nous offre une subvention pour les dames et avec une trentaine de propriétaires privés. Ces propriétaires-là nous offrent la possibilité de louer un logement de très bonne qualité pour les femmes et payer les femmes, quant à elles, payent 25 % de leurs revenus pour le coût du loyer. Donc, c'est une aide considérable, mais ça ne se fait pas seul. Il faut vraiment qu'une équipe puisse aider les dames à déménager, à s'installer, à trouver les meubles nécessaires, à je dirais, habiter leur quartier, à s'intégrer dans des activités de leur choix. Donc, c'est une des... Et on a 70 femmes présentement qui font partie de ce programme.
1: Parce que c'est aussi l'idée que le logement, c'est la base de tout. C'est-à-dire qu'on ne peut pas vraiment faire autre chose tant qu'on n'est pas logé, tant qu'on n'a pas un toit. Est-ce que c'est ça la motivation première?
0: J'adore la question. C'est vraiment ce qu'il faut faire. Il faut vraiment loger dans le logement, je dirais, le plus permanent possible, le plus vite possible. Et plus on reste dans des, je dirais, dans des situations transitoires, plus c'est difficile à une personne de mener une vie satisfaisante. Elle est toujours en mode survie. Donc, plus le logement est stable, et ce n'est pas Sonia Côté qui dit ça, la recherche le dit, les études scientifiques le prouvent, il faut viser rapidement la sortie d'une instabilité résidentielle vers le logement avec une équipe qui accompagne la personne. C'est un des modèles les plus probants qui donne de très bons résultats. 95 % des femmes dans notre programme Un toit pour elles restent en logement. C'est vraiment une très belle, je dirais, approche. C'est vraiment la façon de faire pour permettre aux personnes de sortir d'un épisode d'itinérance ou de violence.
1: Mais alors justement, on est à Montréal, il y a une crise du logement. Il y a quelques semaines, c'est Radio-Canada qui a révélé que 25 000 logements étaient laissés vacants pour de la spéculation ou des rénovations non faites. Vous, en tant qu'organisme, comment vous vivez la crise du logement? On arrive aussi au 1er juillet bientôt. Ah, ça va être quoi, le tableau ces prochaines semaines?
0: D'abord, j'ai vu le reportage 25 000 logements, c'est important. C'est souvent des logements, comme vous avez dit, soit pas habitables ou tout simplement trop chers pour des personnes qui ont un revenu mensuel de 1 000 donc pas accessible du tout. Alors, à quoi on doit s'attendre? Bien, on doit s'attendre à une femme sur quatre qui va se présenter au chaînon, qui est victime d'éviction. Alors, c'est beaucoup. Donc, c'est sûr que le chaînon, donc les maisons d'hébergement pour femmes, agit comme un filet de sécurité pour les personnes qui seront évincées. Montréal aussi, tout un réseau d'aide hein, qui a été développé pour pallier à ça. Donc, moi, je pense que faire plus de logements, logements communautaires, logements sociaux, nous donner les moyens, comme on est des développeurs, hein, nous, le Chaînon, ainsi que d'autres ressources pour femmes, on est devenus des développeurs, je dirais, par défaut, de logements, parce qu'on sait qu'on est les meilleurs placés pour répondre aux besoins des dames. Donc, continuons à développer du logement social, continuons à faire des partenariats avec l'OMH et les propriétaires privés. Il faut vraiment continuer différentes options pour pouvoir régler la situation. Il faut être plusieurs, je dirais, les organismes communautaires, les propriétaires privés, les OSBL d'habitation. On est une, je dirais, une armée d'organismes qui travaillent à trouver des solutions pour sortir les personnes d'une situation de précarité au niveau du logement. Il y a aussi maintenant des programmes de prévention pour que les personnes arrivent à ne pas perdre leur logement parce que parfois ils ont des conflits avec le propriétaire, ils ont de la difficulté à payer leur logement. Comment on fait pour agir en amont maintenant plutôt que d'agir quand il est trop tard? Donc, il y a vraiment une sensibilisation à tous ces aspects actuellement à Montréal.
1: Alors, pour les auditeurs et les auditrices qui nous écoutent, comment est-ce qu'on peut soutenir le chaînon concrètement?
0: D'abord, le chaînon ne peut pas vivre sans des dons, sans des partenaires privés, sans des entreprises, sans le gouvernement. Donc, il faut avoir d'abord, le message au gouvernement, c'est de s'assurer qu'on ait des revenus, je dirais, pérennes, ce qui n'est pas toujours le cas, de nous donner la capacité de pouvoir en faire plus, de financer les ressources. Vous avez vu le communautaire à bout. On appuie vraiment, oui, je dirais, ce mouvement-là. Il faut continuer. Il faut nous financer beaucoup plus que ça. Du côté du privé, en fait, si on veut régler la situation, puis si on veut soutenir le chaînon, il faut trouver des solutions à tous les niveaux de financement. Oui. Donc, le privé a une part de responsabilité. On est preneur de tous les dons possibles. On va être en campagne, là, très prochainement, là, une campagne numérique pour permettre aux gens de changer la donne avec nous. Alors, j'invite les gens à regarder ça, à aller sur notre site, à regarder ce qu'on fait, puis à nous contacter s'ils peuvent nous aider d'une quelconque façon.
1: Eh bien, merci beaucoup, Sonia Côté, d'avoir accepté notre invitation pour parler de cet enjeu important, surtout à l'approche du 1er juillet. Merci à vous.
0: Merci à vous.
1: Dans quelques instants, Elliot Lambert discutera de Microcrédit Montréal avec sa directrice générale, Larissa Madviva. Avant ça, on écoute Arnaud et Beverly Joe Scott. Non, on écoute Nick Boulet et Jean-Christophe Réel avec Un reflet de soleil. À tout de suite.
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1: Bon retour, il est 9h41, vous écoutez toujours Les Aurores Montréal. On va maintenant parler de l'organisme Microcrédit Montréal qui fête ses 35 ans cette année. Elliot Lambert, tu nous en dis plus.
2: Et ouais, donc ça fait 35 ans qu'ils encouragent les entrepreneurs et professionnels formés à l'étranger en offrant l'accompagnement de proximité et l'accès au microcrédit. On reçoit aujourd'hui la directrice générale de Microcrédit Montréal, Larissa Madviva, qui vient nous parler de l'organisme et de sa carrière. Bienvenue, Madame Madviva.
3: Merci, bonjour.
2: Bonjour. Donc, tout le plaisir est pour nous. Ben, tout d'abord, je commencerai assez simplement. C'est quoi du microcrédit? Qu'est-ce que ça permet d'accomplir?
3: Le microcrédit, c'est une forme de soutien financier aux entrepreneurs et aux professionnels formés à l'étranger qui résident à Montréal. En fait, pas seulement pour les... Et si on parle des professionnels, ce n'est pas limité à l'île de Montréal. Mm-hmm. Mais ce sont des prêts, des petits prêts allant de 500 à 20 000 $ pour soutenir le projet entrepreneurial ou bien professionnel des personnes qui n'ont pas accès au crédit traditionnel.
2: Puis ce sont quoi les besoins des entrepreneurs qui sont formés à l'étranger, des nouveaux arrivants qui veulent se lancer dans le business? Est-ce que c'est différent des gens ici?
3: Les besoins sont essentiellement les mêmes, mais les personnes qui sont des nouveaux arrivants, ils ont une difficulté supplémentaire, c'est que souvent, ils n'ont pas assez d'historique de crédit pour être éligibles au crédit bancaire. Donc, ça a pour effet de retarder souvent leur projet entrepreneurial ou professionnel.
2: Puis, mis à part les investissements, ça consiste en quoi? Parce que sur votre site Internet, il y a aussi écrit que vous offrez l'accompagnement de proximité.
3: Exactement. C'est en fait une composante essentielle du service qu'on offre. Puisqu'on, contrairement aux banques, on ne peut pas se fier à l'historique de crédit, aux habitudes de remboursement des personnes. On mise beaucoup sur l'accompagnement individuel. On considère que les personnes qui sont non seulement financées, mais bien accompagnées, bien suivies, ont toutes les chances de bien rembourser leurs prêts et de réussir leur projet. L'accompagnement, ça peut comprendre en fait l'accompagnement au niveau des besoins spécifique des personnes. Les personnes peuvent avoir besoin de conseils et de suivi, par exemple au niveau de marketing, de comptabilité, mm-hmm. de conseils juridiques. Tout ça, on peut offrir grâce à notre grand réseau d'experts bénévoles, de un. Et puis, on offre aussi des consultations payantes que Microcrédit Montréal prend en charge pour les entrepreneurs que nous avons financés. Donc, pour aider les personnes à avancer, bien avancer dans leur projet.
2: Puis justement, par rapport à l'accompagnant de proximité, vous offrez ces services-là à une population immigrante. Puis, admettons que... ils peuvent avoir des difficultés justement par rapport à pouvoir faire des demandes de crédit. Mais autre que ça, c'est quoi les difficultés quand tu arrives dans un nouveau pays de te lancer en entrepreneuriat? Est-ce qu'il faut que tu te familiarises avec le système? Parlez-moi-en.
3: Bien sûr, pour les personnes nouvellement arrivées au pays, ce n'est pas, même s'ils ont été entrepreneurs dans leur pays, faire les affaires au Québec... demande un certain changement, un ajustement. On a un programme de formation pour les femmes entrepreneurs qui, en fait, c'est un programme sur 14 semaines où les personnes peuvent apprendre non seulement à structurer leur idée d'affaires, mais aussi comment les particularités de faire des affaires au Québec. Donc, c'est un programme complet de A à Z, je dirais. Si la personne n'est pas une femme, mais qui a un projet entrepreneurial en tête, on a un vaste réseau de partenaires auxquels on peut référer aussi pour une formation. Et puis, une fois que la personne est financée chez nous, elle a accès au suivi individuel. Donc, des ateliers, on offre aussi un très grand nombre d'ateliers thématiques, des webinaires. L'année dernière, on a organisé plus de 50 webinaires sur différents sujets liés à l'entrepreneuriat. Tous ces webinaires-là sont gratuits et ça fait partie de nos services d'accompagnement.
2: OK, d'accord. Donc, une majorité des formations ou justement des activités sont gratuites, c'est ça?
3: Exactement. Le programme de formation pour les femmes, par exemple, coûte 40 $ pour 14 semaines de formation à raison de 4 heures par semaine. Donc, c'est pratiquement gratuit.
2: Donc, Madame Adviva, avant de devenir directrice générale à Microcrédit Montréal, vous travailliez dans une banque. Pourquoi est-ce que vous avez changé de cap?
3: En fait, je n'ai pas travaillé pour une banque.
2: Oh, pardon.
3: J'ai toujours été dans le monde d'investissement. Okay. En fait, j'ai passé 11 ans de ma carrière à la Caisse de dépôt et placement du Québec et ensuite 4 ans chez Desjardins Gestion internationale d'actifs. Pourquoi est-ce que j'ai changé de cap? Je pense que, en fait, je voulais voir l'impact de mon travail concrètement dans la vie des gens. Avant ça, oui, ce que je faisais était important. Régime de retraite des gens, les placements pour les personnes, c'est extrêmement important, mais on ne voit pas concrètement comment ça peut impacter une trajectoire de vie. Ce que je fais maintenant, ça implique des sommes infiniment plus petites que ce que j'avais à faire, ce que j'avais l'habitude de gérer avant. Mais je vois à quel point une petite somme, un 5 000, un 7 000 $, peut vraiment ouvrir des portes et complètement changer la trajectoire de vie de quelqu'un. Des personnes qui autrement auraient pu attendre des années ou peut-être même ne jamais réaliser leur projet de vie, grâce à une petite somme comme ça, peut donner un coup de main. J'ai vu des personnes extrêmement capables, extrêmement enthousiastes, vraiment réaliser leurs rêves.
2: Puis parlant de rêves, est-ce que vous avez des exemples justement de peut-être des compagnies que vous avez pu aider à fleurir, dont vous êtes fiers, des projets que vous avez soutenus?
3: Les exemples sont très nombreux. Un exemple qui me vient en tête maintenant est une compagnie fondée par deux jeunes entrepreneurs français qui, lorsqu'on les a financés, ils étaient encore travailleurs temporaires. Okay. Donc, ils n'avaient pas accès au crédit traditionnel. Tout simplement à cause de leur statut d'immigration qui n'était pas encore permanent. Ils ont eu beaucoup de difficultés à trouver en fait un organisme qui pouvait financer leur projet. Nous sommes fiers de l'avoir fait à cette étape-là. Maintenant, ils emploient autour de 8 personnes, si je ne me trompe pas, aux dernières nouvelles. C'est une compagnie qui est en croissance, un très beau projet en fait technologique.
2: Okay.
3: Je suis vraiment fière de l'avoir financé pour Microcrédit Montréal.
2: Ça fait 35 ans que le Microcrédit offre ses services. C'était d'ailleurs l'anniversaire il y a quelques semaines, c'est ça?
3: En fait, c'était l'année passée, mais on est encore dans la continuité.
2: Je vois. Comment est-ce que la formule elle a évolué? Puis est-ce que votre clientèle s'est diversifiée? Est-ce que vous pouvez offrir votre aide à plus de gens? Justement, vous parliez de programmes pour aider les femmes.
3: Oui. Oui, bien sûr, ça a beaucoup évolué en 35 ans. Il y a 35 ans, c'était un organisme qui finançait uniquement des entrepreneurs. D'ailleurs, ça n'a jamais été pensé uniquement pour les nouveaux arrivants. C'était vraiment pour toutes les personnes, tous les entrepreneurs à Montréal qui n'avaient pas accès au crédit traditionnel. Au fil des années, ça a beaucoup évolué. La majorité de nos clients sont des nouveaux arrivants, mais pas uniquement, en fait. Ce n'est pas uniquement destiné aux nouveaux arrivants. On a ajouté deux nouveaux programmes au fil du temps. Donc, je vous ai parlé du programme pour les professionnels formés à l'étranger. Ce programme n'était pas là à l'origine. Il s'est ajouté au fil du temps et on est très fiers de pouvoir offrir ce service-là, non seulement aux professionnels à Montréal, mais partout au Québec. Et le programme de formation pour les femmes a également été ajouté plus tard. On est très fiers de dire qu'on offre vraiment, Microcrédit Montréal, c'est pas seulement ces trois programmes, c'est vraiment une communauté de personnes animées par les mêmes objectifs. On organise de nombreux événements de réseautage, on offre des ateliers, des webinaires en ligne gratuitement pour toutes les personnes qui gravitent autour du sujet de l'entrepreneuriat. Mm-hmm. On est vraiment là pour toutes les personnes qui s'intéressent à l'entrepreneuriat. Et même si vous n'êtes pas éligible au service chez nous parce que vous avez accès au crédit bancaire, ça vaut la peine de connaître Microcrédit Montréal avec tout ce qu'on offre en termes de services.
2: Puis est-ce que vous avez des conseils pour des entrepreneurs étrangers qui se lancent aujourd'hui, admettons, deux points importants au Québec pour pouvoir faire fleurir sa compagnie?
3: Je dirais de bien vous renseigner sur le réseau. L'écosystème entrepreneurial à Montréal qui est extrêmement riche. Microcrédit Montréal peut être une porte d'entrée, mais nous avons de nombreux collègues, PME Montréal, Futurpreneur, Evol, tous ces acteurs-là qui sont là pour appuyer les entrepreneurs. Et je dirais, oser se lancer. Souvent, je parle plus spécifiquement pour les femmes. Les femmes ont tendance à attendre que leur projet soit parfait, que tout soit vraiment parfait jusqu'au moindre détail. Je dirais, ce n'est pas nécessaire. Le parcours la réussite d'un entrepreneur, la force d'un entrepreneur est justement dans la... dans son audace, pouvoir se lancer, pouvoir tester une idée. Et puis, si une ne marche pas, une autre va fonctionner après. Donc.
2: Vous l'avez entendu, donc elle a dit, eh bien, n'hésitez pas, allez-y, voler de vos propres ailes. Donc, c'était Larissa Matviva, directrice générale chez Microcrédit Montréal. Merci beaucoup d'avoir été avec nous aujourd'hui.
3: Merci à vous pour l'invitation.
2: Le plaisir est pour nous.
1: Merci, Elliot. On écoute I Am avec Né sous la même étoile.

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1: Il est bientôt 10h, c'est la fin de l'émission. Un grand merci à nos trois invités. Merci à Maurice Boldu pour la mise en onde et le choix musical, à mes collègues Elliot Visser et Elliot Lambert. Et surtout, merci à vous de nous avoir écoutés sur CIBL 101.5. On se retrouve en direct dès lundi prochain 9h pour une nouvelle semaine des Aurores Montréal. C'était Manon Delacroix, je vous souhaite une excellente journée. Prenez bien soin de vous et à très vite.
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0: Bonjour et bienvenue tout le monde, vous êtes sur les ondes de CIBL 101.5, vous écoutez Station Culture, la quotidienne culturelle de CIBL. Nous sommes en direct de 13h à 14h du lundi au jeudi. Ici Elliot Visser, je vais me faire un plaisir de vous embarquer dans l'univers culturel de la ville de Montréal. À Station Culture, on prend le pouls de la scène culturelle montréalaise, notre équipe va vous parler de théâtre, de danse, de cirque, bref, on vous présente le meilleur de la culture montréalaise. Je suis accompagné aujourd'hui de Maya Bizien, Kenza Lafraîche et Nicky Lasserre. Bonjour à vous.
1: Bonjour.
2: Bonjour.
0: Pour débuter cette émission, on parlera inclusion et équité culturelle avec toi Maya. Dis-nous en plus.
2: Oui, aujourd'hui à Station Culture, on va parler d'équité, d'inclusion et de précarité économique dans le milieu culturel montréalais. Ce sont des défis majeurs auxquels font face des artistes immigrantes et racisées de la métropole. Et pour en discuter, on reçoit Jimmy Filémon-Montou, le directeur général de Diversité artistique Montréal, qui est un organisme dont la mission est justement d'aider ces artistes à intégrer pleinement le milieu culturel ici.
0: Bien, merci Maya. Ensuite, on jase avec Gab Bouchard et Irdan Exantus avec toi, Nicky.
1: Bah, en effet, Elliot, en tant que humble amateur de musique québécoise, j'ai eu la chance de discuter avec les artistes, comme tu l'as dit, Irdan Exantus et Gab Bouchard, deux artistes vraiment complets. Je vais vous emmener dans les coulisses de leur carrière. J'ai vraiment hâte de vous montrer tout ça.
0: Un bon programme en somme. Merci, Nicky. Kenza, toi, tu reçois le directeur et le propriétaire de la cabine.
3: En effet, Elliot, à Montréal, on ne peut pas parler de culture sans parler d'humour. Et pour ça, on reçoit donc aujourd'hui au studio Dominique Morin et Radhi, deux humoristes qui ont décidé de collaborer et d'ouvrir leur propre comédie club en avril dernier sur le plateau Mont-Royal.
0: Merci Kenza. Avant de plonger dans ce beau programme et de recevoir l'organisme Diversité artistique Montréal sur Station Culture, on écoute Shawit avec Eku Nimushum.

0: Vous êtes sur Station Culture, il est 13h05, c'est maintenant l'heure de parler de musique et de développement d'artistes et inclusion. Maya Bizien, c'est à toi.
1: Oui, alors Montréal est une ville qui vibre au rythme de sa culture et surtout en ce moment avec les nombreux festivals. Mais est-ce que l'inclusion de la diversité est réelle pour autant? C'est les questions qu'on va se poser aujourd'hui. Et justement, depuis près de 20 ans, l'organisme Diversité Artistique Montréal accompagne les artistes immigrants, immigrantes et racisés de toutes disciplines dans le développement de leur carrière, mais aussi en sensibilisant les institutions du milieu culturel à ces enjeux-là. Pardon. Et pour en discuter, nous avons la chance d'accueillir aujourd'hui Jimmy Philémon-Montou, le directeur général de Diversité Artistique Montréal. Bonjour Jimmy.
2: Bonjour Maya, bonjour à tout le monde, j'espère que vous allez bien.
1: Oui, ça va bien, et toi?
2: Bien, oui. Je suis content de venir ici, de voir tout ce que vous faites comme travail. C'est vraiment important de pouvoir communiquer sur tout ce qui est fait à Montréal en culture, donc je vous remercie de votre travail.
1: Mais merci à toi d'être venu. Pour commencer, est-ce que tu peux nous expliquer un petit peu de quel constat est née Diversité Artistique Montréal à sa création en 2006 et quelles sont vos missions aujourd'hui?
2: Parfait. Ben, ça a été créé, comme tu l'as dit, en 2006 avec l'aide du CAM, qu'on souhaite d'ailleurs remercier énormément, le Conseil des Arts de Montréal. À l'époque, en 2006, il n'y avait pas tous ces sigles EDI, EDIA, Équité n'existaient pas réellement. Donc c'était vraiment plus compliqué d'exister, que ce soit à l'écran, à la musique ou partout. Donc c'est pour ça qu'on a créé Diversité Artistique Montréal, pour rajouter l'intelligence de tous les artistes en commun, partager des connaissances, parce qu'à l'époque, il n'y avait pas ChatGPT, il n'y avait pas Gemini, donc remplir des dossiers de subvention, savoir à quel guichet taper ou se faire voir, personne ne savait comment faire. Il n'y avait pas Instagram non plus, donc c'était un monde totalement différent pour la reconnaissance, et c'était créé pour ça. Ça a évolué au fur et à mesure avec des formations, des ateliers et d'autres éléments, puis en 2010, il y a eu vraiment une formation en EDI avec IDAM, dans le but justement de communiquer avec les différentes compagnies, OSBL ici, autres compagnies comme le Conseil des Arts de Montréal, le Conseil des Arts et des Lettres du Québec, le Conseil des Arts aussi du Canada, vous allez voir tous les sigles qui existent.
1: Il y a beaucoup de conseils.
2: C'était ça, de les éduquer justement à l'EDIA. Parce que le plus important, ce n'était pas juste uniquement donner une chance, c'était de comprendre. Et par exemple, savoir comment communiquer avec les gens, comment respecter les gens, comment comprendre les personnes. Depuis, ça a donné des fruits, parce que quasiment toutes les compagnies CAM, CALC, etc., ont un pôle EDI et savent comment faire grâce à l'éducation qui a été faite. Et donc, depuis 2024, on est surtout dans l'aide aux artistes, un accompagnement clair. Si tu veux, je peux te détailler ce qu'on fait concrètement.
1: Oui.
2: Donc, on fait des formations, tout est gratuit. Donc ça, c'est assez le fun. D'ailleurs, si vous voulez, n'hésitez pas à venir chez nous. Formation one-on-one, donc d'une heure et trente, où on t'aide dans ta carrière, quelle que soit ta question, pour t'amener quelque part. Et c'est sans bullshit, c'est-à-dire, ce n'est pas juste des infos que tu trouves en ligne. Par exemple, moi, dans une autre vie, je le fais toujours, je suis producteur de longs métrages. Donc quand je te parle de cinéma, je ne dis pas juste postule à la SODEC. Il y a vraiment un plan stratégique 360 sur comment le faire. On le fait en musique, on est multidisciplinaire, donc ça veut dire qu'on fait toutes les disciplines qui existent, même le cirque, même si je ne connais rien. Mais on essaie vraiment de donner toute l'aide possible. On fait des ateliers, gratuits aussi. On en a fait un sur la musique, sur le TDAH aussi. Et être artiste par exemple sur la diversité. On fait aussi des réseaux, des événements de réseautage comme le Lundi d'âme où justement on arrive à faire entre 45 et 60 artistes qui peuvent se rencontrer parce qu'un des problèmes des artistes, surtout post-Covid, c'est qu'ils sont tout seuls, ils ne font pas de réseau, donc c'est très compliqué. Donc nous on le fait, c'est assez agréable, beaucoup de personnes se rencontrent, créent des réseaux là-bas, c'est assez sympa. On a aussi un bottin des artistes, on a beaucoup d'éléments, donc je vous conseille d'aller voir sur le site ce qu'on fait. Et c'est gratuit, l'inscription est gratuite, et donc on veut juste vraiment aider les artistes de la diversité à Montréal.
1: Voilà. Et ok, ouais, super comme présentation. Et justement, tu parlais du coup de communication, etc. Mais j'avais vu du coup sur votre rapport un petit peu de l'année du coup 2023-2024, c'est le dernier rapport qui est sorti. Vous parlez du fait que les artistes rencontrent des obstacles systémiques à leur pleine insertion professionnelle. Quels sont les exemples d'obstacles, de ces obstacles-là, du coup, les plus fréquents au Québec?
2: Ben merci de me laisser pouvoir en parler. C'est vraiment sympa d'avoir une plateforme pour pouvoir en parler. Ils sont doubles. En fait, la première chose, je dirais double plus un élément. Donc, on aurait dit triple, mais le premier, c'est la précarité. Aujourd'hui, les artistes sont parmi la population la plus pauvre au Québec. On parle de 12 000 dollars en moyenne de revenus, ce qui est extrêmement bas. Donc c'est très très dur, ils sont très précaires. Mais spécifiquement pour les artistes de la diversité, ce qui nous intéresse aujourd'hui, ils sont doubles dans un sens où il y a les attentes de qui ils sont et aussi les attentes de qui ils sont. Je vais développer. Quand on a un artiste, par exemple, qui vient du Congo, on attend par exemple ici que tu fasses de la world music. Donc on attend de toi que tu aies un archétype typique de tu es congolais, donc tu fais ce type de musique, donc tu vas faire exactement ça, on te met dans une boîte. C'est très complexe parce qu'on n'est pas tous les mêmes personnes. Vous êtes quatre personnes différentes et vous avez chacun un univers différent. Donc il y a des attentes qui sont placées autour de vous, mais aussi des attentes qui existent dans le pays. C'est-à-dire que, quel que soit le pays duquel vous venez, ici par exemple à Montréal, il y a des attentes qui sont faites du fait de la culture québécoise. Donc par exemple, ça peut être dans l'écriture des demandes de subventions, ça peut être dans les attentes des jurys, ça peut être dans les attentes culturelles. Par exemple, le Québec et le Canada sont des pays de folk, de country, de rock, donc c'est plus difficile quand on est dans notre genre musical. Donc de comprendre les attentes du public, savoir ce qu'ils veulent, avoir l'éducation pour ça, mais plus encore, se faire un réseau, comprendre comment faire une subvention, parce que c'est pas la même chose. Par exemple, j'ai cru entendre un accent français chez certains d'entre vous. Le CNC, par exemple, il y a des codes. Si vous voulez atteindre les subventions, il faut savoir comment faire. Donc, quand vous êtes un nouvel arrivant ici, même si vous n'êtes pas d'une origine ethnique différente, mais juste vous êtes belge, par exemple, ce n'est pas les mêmes codes. Donc, savoir comment parler ici, savoir qu'est-ce qui est attendu de vous, savoir comment répondre à ça, ça fait aussi partie des défis énormes que les artistes de la diversité ont. Donc, voilà.
1: Et justement, tous ces obstacles-là, ils ont peut-être évolué. Ça fait 20 ans que vous existez. Est-ce que toi, tu as ressenti une certaine évolution justement dans cette communication, cette acceptation de ces différents artistes à Montréal ?
2: Il y a du très bon, de l'excellent. Il faut vous dire ce qui est. Au Québec, le travail était fait très, très bien. Quand on compare dans beaucoup de pays du monde entier, le Québec s'en sort énormément d'ailleurs. À nouveau, shout-out au Conseil des Arts de Montréal et au CAL qui ont fait des efforts énormes pour rendre ça plus inclusif. C'est vrai, c'est concret. On voit des choses qui sont faites avec la SODEC, etc. Il y a des vrais pourcentages, des codes-parts. Par exemple, les femmes ont été bien mises en avant pour le film ici, avec la SODEC. Donc, il y a vraiment un effort qui a été fait, mais ça crée aussi des troubles, entre guillemets. C'est-à-dire que il y a le tokenisme qui est arrivé. Donc, on attend de vous, en fonction de votre origine ethnique, que vous fassiez des choses. On vous exploite. Par exemple, sur des affiches, on va dire, il y a tel acteur de telle origine ethnique qui est là, mais il n'aura pas de pouvoir en plus. Il n'aura pas forcément plus d'accès aux choses, mais on l'utilise en le mettant en avant, en disant, regardez, on fait la part, on est très inclusif. Alors que ce n'est pas forcément, parce que tout n'est pas uniquement d'être mis en avant, il y a aussi l'accès. Et si tu n'as pas l'accès et que tu es juste mis en avant, tu es juste un masque. Donc ça, ce n'est pas très agréable. Et il y a aussi quelque chose qu'on voit qui est un pushback des artistes québécois non racisés, qui est un peu, on aide uniquement les gens d'une communauté, alors qu'on le voit que statistiquement, on n'est toujours pas là. Si ça répond. Beaucoup de bien, mais toujours des choses à travailler, en tout cas.
1: Et justement, par rapport à ces avancées-là, vous avez créé la cellule IDAM, du coup, et vous proposez un quiz aux organisations afin justement de diagnostiquer leur niveau d'inclusion, dont on parlait, et d'identifier les pistes d'amélioration. Quel impact il a ce quiz sur les organisations culturelles ?
2: Ben, c'est le principal. Genre, je suis un ferme croyant du ludique, c'est-à-dire que l'apprentissage fonctionne mieux quand c'est ludique. Donc le fait d'avoir créé un quiz permet, comme pour quand vous passez le permis, de pouvoir avoir des réponses claires, rapides, et de pouvoir comprendre et de pouvoir passer aux gens de façon très ludique.
1: Ok. Et vous avez aussi lancé l'incubateur Créalab pour aider les artistes du coup racisés, autochtones ou marginalisés à développer leurs projets. Par la suite, est-ce que les industries culturelles québécoises, est-ce qu'elles ouvrent vraiment leurs portes à ces talents une fois qu'ils sont formés ou pas ?
2: Alors, Créalab a été fini il y a quelques semaines et on a eu de la chance énormément parce que sur les 14 projets qu'on avait reçus, il y en a 8 qui ont été vendus. Donc, on a, alors je fais un peu ma pub à ce niveau-là, le meilleur programme audiovisuel du Canada. C'est fou les chiffres qu'on a. On a vraiment eu des projets qu'on a vraiment curés. Je suis producteur, donc ça aide de savoir ce qu'on cherche. Curés pour le public qui est visé, c'est-à-dire les producteurs qui existent ici. Donc ça a été vraiment très concret. En fait, la culture fonctionne très bien quand on comprend à qui on s'adresse. Donc le fait que c'était curé, c'est pour ça qu'on le fait à Adam, c'est-à-dire on vise vraiment, si vous souhaitez connecter votre audience, comprendre comment ça fonctionne. Donc Créalab, c'était ça justement au niveau cinéma. Et on a vu les résultats directement, parce qu'on est tellement heureux de voir les résultats que les gens ont vraiment travaillé, généré de l'argent et généré de la culture. Donc très heureux.
1: Et sinon, pour finir cette entrevue, Dame entame un nouveau plan stratégique, j'ai vu, qui s'étend jusqu'en 2029. Si vous aviez une seule demande prioritaire à formuler justement aux institutions politiques ou aux grands diffuseurs du coup dans le domaine culturel à Montréal ou au Québec plus largement, qu'est-ce que ça serait aujourd'hui ?
2: Alors, on fait partie du mouvement, justement, par rapport à la culture pas contente pour l'argent qu'il y a. Il y a très peu d'argent en culture. Donc, aujourd'hui, l'objectif, c'est qu'il y ait plus d'argent. Ça a l'air d'être bête, mais concrètement, si les artistes ne sont pas payés, on l'a vu pendant la Covid, les gens pensent toujours que la culture, c'est dans la pyramide des priorités très, très bas. Mais en réalité, c'est très nécessaire. Donc, qu'il y ait vraiment un meilleur... pas jaillissement, c'est le contraire, un ruissellement de l'argent pour que les artistes, pas nous forcément, mais que les artistes puissent en vivre concrètement, ça aide énormément. Comme à Florence avant, comme dans toutes les cultures en France à une époque, plus il y a de l'argent qui ruisselle vers les artistes qui peuvent créer, plus ça crée de la culture, plus ça crée de la joie, plus ça crée une unité nationale, c'est vraiment important. Donc c'est pour ça, je pense plus d'argent, c'est très bête, mais c'est vrai.
1: Oui, parce que justement, en plus, dans un de vos rapports... rapidement, là, on peut en parler, mais il y a 62% des artistes qui vivent avec seulement 20 000 dollars.
2: Oui, oui. C'est très peu. Et justement, les rapports dont tu parles en 2-3 ans, donc imagine avec l'inflation qui existe aujourd'hui où acheter ton pain te coûte 10 pièces. Donc, c'est vraiment important de comprendre. Et la culture, elle vient de la rue, elle vient des gens. Et s'ils ne peuvent pas créer, qu'ils doivent aller travailler dans n'importe quel autre organisme, ils ne vont pas créer. Et si on n'a pas de culture, c'est triste.
1: Eh ben, merci beaucoup à toi, Jimmy, pour cette entrevue. Donc, c'était donc le directeur général de diversité artistique Montréal. Eh ben, passe une très belle journée.
2: Ben, vous tous, et merci beaucoup de votre accueil.
1: Merci beaucoup.
2: Au revoir.
0: Merci beaucoup, Maya Bizien. On continue dans l'univers de la musique avec Gab Bouchard au micro de Nicky Lasserre. Avant ça, on s'écoute naturellement Demain je pars de Gab Bouchard. Restez avec nous.

0: On le retrouve avec son groupe constitué de Pierre-Olivier, Mathieu, Zachary et Victor. C'est sa gang habituelle avec qui il a rodé son album Graphine pendant des mois. Je me demandais si jouer live avec ses chums de gaz, ça changeait vraiment la donne par rapport à ce qu'on entend sur l'album.
1: Absolument. Toutes les tunes, ils sont pas pareils que jouer en studio. Puis on change les arrangements pour une certaine tune. Des fois, on a des vieilles tunes qu'on est tanné de jouer, mais qu'on réarrange parce qu'on trouve que ça fait le plus dans le show. Fait que, tu sais, absolument qu'en live, c'est jamais pareil qu'en album. Puis, je trouve ça intéressant parce que moi, quand je vais voir un show live, puis ça sonne exactement comme l'album, j'aime mieux qu'il y ait des surprises ou des petits quelque chose. Tu sais, nous autres, on se fait souvent dire que c'est plus rock en show qu'en album, tu sais. Il y a plus de... On joue très fort aussi, là. Au Franco, on peut pas jouer fort parce qu'il y a des condos. Mais d'habitude, on joue l'autre.
2: Puis est-ce qu'à chaque live, c'est quelque chose de différent? Ou c'est la même énergie?
1: C'est la même énergie. Ça dépend aussi du public, combien qu'il en donne, comment qu'on en prend, comment qu'on en redonne. Mais on essaie de jouer le meilleur show qu'on peut. Puis après ça, des fois on rit, on jase. Des fois, on parle moins parce que tout le monde est plus dans sa tête. Puis, mais tu sais, ça fait partie de la game. Puis chaque show est différent par rapport à ça, tu sais.
0: Ceux qui suivent Gab Bouchard le savent pas mal, il a quitté Montréal récemment, ou il y a quelques années je crois, pour retourner sur sa terre natale au lac Saint-Jean. Il s'est bâti une maison puis son propre studio de musique. Finalement, qu'est-ce qui l'a poussé à revenir à la maison? Est-ce que c'est une décision artistique, une décision juste personnelle ou tout simplement un peu des deux?
1: Personnel, je pense que j'avais une écœurantite d'être à Montréal dans ce temps-là. Fait que j'allais passer des semaines et des semaines au lac, je revenais une semaine, puis après ça je repartais, puis après ça je revenais. T'sais, j'ai tout le temps eu un appart, mais je suis vraiment allé souvent au lac pendant 2 ans. Puis artistiquement, ça a changé quelque chose aussi. T'sais, le beat de vie n'est pas pareil, j'avais mon propre studio, ça a changé pas mal d'affaires pour moi.
0: Sur le dernier album, Encore, il le dit lui-même, il ne voulait pas rentrer dans le moule avec des refrains rapides, un format très classique. Mais comment on fait pour résister à la pression de l'industrie en tant qu'artiste, surtout quand le succès nous tombe dessus?
1: La pression de l'industrie, il y en aura toujours, la pression des maisons de disques. Tout le monde veut que tu performes, puis tu te rends compte que tu fais vivre quand même pas mal de monde avec la musique. Il y a beaucoup de jobs connexes à ça, tu sais. Mais je sais pas, je fais de la musique pour triper. Puis on fait pas de l'anti-pop de gauche non plus, tu sais. Je veux dire, c'est très... j'ai rien réinventé avec Encore. Je pense que moi, personnellement, je me suis donné le temps puis la permission de sur certaines tunes justement prendre le temps que ça build up, que nécessairement pas toutes les tunes soient des hits radio, tu sais, puis on pense pas à la radio qu'on écrit des albums personnellement. Fait que ça finit que c'est pas pop, tu sais, mais je pense que c'est juste de se dire qu'on n'est pas obligé d'être dans veine de musique qui se fait en ce moment. C'est une belle liberté, tu sais.
0: Après son deuxième album Graphine, il est sorti complètement épuisé de la tournée. Actuellement, il est en plein cœur d'une tournée estivale chargée. Comme je l'ai dit, il était au Franco sur la plus grosse scène du festival. On peut encore le retrouver au Festival d'été du Québec en juillet. Bref, comment compte-t-il gérer la tournée cette année, lui qui veut à tout prix éviter le burn-out?
1: Ouais, on va faire une vingtaine de shows cet été, je pense que...
2: C'est énorme.
1: Ouais, on fait genre 20 festivals. C'est quand même beaucoup, mais je pense que je suis juste moins stressé de base.
2: Okay.
1: Quand je me lève le matin, puis je me mets plus la pression que tout le monde crie puis que tout le monde pleure. C'est comme... C'est pas de même que tu valorises... C'est pas de même que je vais valoriser mon travail, puis c'est pas de même que je vais me dire si le show était bon parce que le monde criait, tu sais, tu comprends? Ça se peut que le monde crie pas puis ait vraiment du fun, puis ça se peut que le monde ait moins de fun aussi, puis c'est pas moi qui décide, mais faut pas que ça m'atteigne, tu sais. C'est pas parce que le monde crie pas puis je pense pas que ça allait être comme, tu sais, si à soir c'est pas ce que j'avais pensé dans ma tête, je serais pas déçu, tu sais, je serais pas comme
2: pensé?
1: Ben non, mais en même temps, j'ai pas pensé grand-chose parce
2: c'est
1: que
2: ça,
1: je veux pas être déçu, mais tu sais, c'est comme faut pas appréhender trop les réactions des autres, faut pas se fier sur les autres, tu sais. Je pense faut faire notre musique pour nous. Puis qu'il y ait 20 personnes ou 30 000, je pense qu'il faut donner le meilleur show qu'on peut donner. Puis les personnes qui auront à être touchées, les personnes qui vont prendre l'énergie qu'on va leur donner, ça va être ça, tu sais. Qu'il y en aille beaucoup, qu'il y en aille peu, c'est pas grave, tu sais.
0: Enfin, moi, je vous présente plus Gab Bouchard, je pense que vous avez compris qui il est. Mais est-ce que vous saviez que cet homme à la moustache légendaire est le fils de Pierre Bouchard, la figure légendaire aussi du rock saguenéen? Gab a grandi dans une maison où la musique était omniprésente, un privilège dont il est très reconnaissant.
1: C'est une chance, là. Tu sais, moi, il y avait une guitare qui traînait dans le coin, puis au chalet, il y avait un piano, puis je veux dire, mon père, il fallait qu'il me traîne à des places. Fait que là, j'allais dans le garage à Noël, j'avais 5-6 ans, puis là, j'étais comme, ah, mon père, il est musicien, il joue de la musique, tu sais, il joue de la muse avec ses chummies dans le garage, je trouvais ça malade. Puis

0: tu sais, je veux dire, j'ai eu cette chance-là de connaître tout le monde parce que j'étais le fils d'eux, tu sais. Fait que ça aide quand t'arrives à Montréal, ça aide pour refaire des téléphones, tu dirais, je me chercherai un studio. T'es qui? Hey, je pense que je sais pas, j'arrive du lac, mais là, finalement, le gars que t'appelles, c'est, il habite à 15 minutes de chez vous, puis il a joué de la musique toute sa vie avec ton père. Fait que, tu sais, ça, ça aide, puis j'en suis extrêmement reconnaissant de ça. T'sais.
1: Gab, c'est un artiste qui a la tête sur les épaules. Je vous garantis que son show, il était vraiment à la hauteur de mes espérances. Je vous conseille vraiment d'aller voir ça en live, ça vaut vraiment le coup. Sur ce, je vous laisse avec lui et son mot de la fin.
0: On réinvente rien, on sera jamais Stones, on sera jamais Beatles. Fait que, tu sais, c'est genre, on peut-tu juste faire ce qu'on veut, puis on s'en calisse, tu sais, c'est comme...
2: Merci Nicky pour cette belle entrevue. Vous êtes toujours à l'écoute de Station Culture. On fait une courte pause publicitaire et on se retrouve juste après pour la suite du programme.
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2: Bonjour Elliot Visser et nous sommes en direct de Station Culture, il est 13h29. Kenza Lafraîche, tu reçois le directeur et le propriétaire du Comedy Club La Cabine.
9: Oui, c'est ça. Donc, on reçoit Dominique Morin et Radhi. Bonjour à vous.
10: Bonjour. Bonjour.
9: Donc, vous êtes humoriste et récemment les fondateurs de La Cabine, un Comedy Club qui a ouvert en avril. Donc, tout d'abord, pour nous contextualiser, pouvez-vous nous dire d'où est venue cette collaboration? Pourquoi cette idée d'ouvrir un Comedy Club ensemble à Montréal? Peut-être que vous avez une petite anecdote à raconter.
10: Vas-y, Dominique, je te laisse.
11: Ah, ben voilà, OK. Alors... Moi, je travaillais déjà comme un régisseur dans un comedy club par le passé. Je les salue, donc au foutoir de Terrebonne. Et il se trouve que j'ai fait la rencontre avec Radhi. Et Radhi, il a simplement aimé mon travail. Puis il m'a appelé un jour en disant, là, je t'appelle, mais le train est en marche. Ce samedi, je vais aller chercher les clés d'un nouveau comedy club et j'aimerais ça que tu en assures la direction artistique. Et là, c'est de ça qu'en est découlé La Cabine Comedy Club, donc un Comedy Club 2.0 qui vient chercher en fait tous mes savoirs et toutes mes expériences de travail par le passé.
9: Super. Et quelques mois après son ouverture, du coup, est-ce que vous en êtes fier et est-ce que ça se déroule comme vous l'aviez imaginé?
12: Parfaitement, totalement. Là, on est vraiment satisfait du travail réalisé. On a de belles salles pleines. On a vraiment beaucoup d'humoristes qui tournent chez nous. On a réussi à créer une petite famille d'humoristes, une cinquantaine, soixantaine d'humoristes qui jouent chez nous régulièrement. On est super fiers aussi de pouvoir leur apporter des spots, là où c'était un petit peu compliqué, parce que les spots ne sont pas indéfinis dans les autres comedy clubs. Donc, c'est des talents, en fait, qui étaient un petit peu frustrés de ne pas jouer ailleurs. Donc, chez nous, ils ont l'occasion de s'exprimer. Puis, tous les feux sont au vert. avec la cabine, on est hyper content après 3 mois. Vraiment, on n'en attendait pas autant. On a hâte à l'été.
9: Eh ben super, c'est une bonne nouvelle. Ouais. Et on va revenir après sur le Comedy Club, mais je voulais revenir un peu sur vos carrières. Radhi, tu as commencé ta carrière en tant qu'humoriste en France.
12: Oui.
9: Et puis, si je ne me trompe pas, tu es venu en 2020 à Montréal.
12: Oui.
9: Et pourquoi ce choix de venir à Montréal pour te reconsacrer à l'humour?
12: Ok. Ben, en fait, quand j'ai décidé de reprendre l'humour, après ma carrière d'entrepreneur dans la construction en Pologne, j'avais le choix en fait entre reprendre à Paris, ça aurait été plus facile d'ailleurs pour moi, mais ça m'aurait fait reprendre dans un endroit où j'aurais retrouvé des gens avec qui j'ai commencé 15 ans avant, et j'étais un petit peu en mode un peu égo, j'ai pas envie de reprendre à zéro face à des gens qui sont devenus des vedettes, c'est des amis à moi qui sont devenus des vedettes, donc je dis ok, le meilleur compromis ça reste quand même la deuxième ville francophone d'humour, c'est Montréal, même la première j'ai envie de dire, puis c'est ça, de fil en aiguille je suis arrivé, je suis tombé amoureux de la ville, je suis tombé amoureux du milieu et ça y est, j'ai décidé de rester malgré les obstacles, pandémie, etc. J'ai produit mon premier show en pleine pandémie ici au Théâtre Sainte-Catherine alors qu'il n'y avait pas de show à Montréal. Fait que c'est ça, tout le monde voulait venir jouer, donc j'étais personne, mais tout le monde avait mon numéro. Et c'est comme ça que j'ai fait mes premiers contacts, mon premier réseau. Puis après, derrière, ça a été super. Des émissions de télé, Gala Juste pour Rire, des shows réguliers, une tournée mensuelle en Abitibi, c'était parfait. Là.
9: Et quand on est humoriste français, est-ce qu'il y a des choses qui changent en venant au Québec, peut-être sur les thèmes, sur la manière de faire les blagues? Et peut-être que vous pouvez me dire, c'est quoi un peu la relation qu'il y a entre la France et le Québec au niveau de l'humour?
12: Ah, bah ça je peux te dire que c'est une même langue, mais c'est quand même assez différent. Et même les thèmes abordés, j'ai l'impression qu'au Québec, on est un petit peu en avance par rapport aux mentalités, à ce qui peut se dire, ce qui ne peut pas se dire. C'est dû peut-être à la population, parce que c'est 7 millions, alors qu'en France, c'est 70 millions. Donc, il y a peut-être un public qui accepte beaucoup plus de choses en France qu'ici. Donc ça c'est positif que ça soit comme ça au Québec. Puis ça commence à venir un petit peu en France. Puis c'est ça, il y a au-delà des thèmes, c'est les thèmes, les références, c'est pas du tout les mêmes au Québec qu'en France. Donc à part ça, quand on utilise des thèmes universels et qu'on fait de l'humour d'observation, un couple c'est pareil, tu sais, que ce soit en France ou... Donc quand on sort de ces références et aussi de ces thèmes un peu progressistes, on retrouve vraiment les mêmes codes et le même humour, tu sais, on est drôle quoi. C'est...
9: Super. Et est-ce que toi, Dominique, t'as des expériences autre part qu'au Québec?
11: Autre part qu'au Québec? Non, pas encore. J'ai le goût de dire pas encore parce que je suis en train de planifier un voyage pour aller visiter des amis en Belgique. Donc, avec la cabine, j'ai eu la chance en fait de faire un paquet de rencontres jusqu'ici avec des producteurs et tout ça. Et là, je me dis, ce serait pas une mauvaise idée d'aller faire un tour, aller voir qu'est-ce qui se passe du côté de la Belgique pour moi.
12: On a beaucoup d'humoristes français, belges, suisses qui viennent à la cabine, surtout là maintenant pendant les festivals. Ils profitent d'être là pour juste pour rire et exclament au mois de mai pour venir faire un tour à la cabine. Ils en entendent parler. Puis ça c'est super quoi, parce que ça nous fait des contacts, puis ça permet de voir d'autres choses ici.
9: Super, ouais. Donc potentiel futur projet entre Belgique, Suisse
11: pourquoi
9: et Québec.
11: Pas. Pourquoi pas. Et peut-être que c'est de la France aussi.
9: Et ouais. Selon vous, vu que vous êtes quand même dans l'humour depuis assez longtemps, qu'est-ce qui a changé par rapport à vos débuts, avec l'évolution, comment vous voyez ça aujourd'hui? Est-ce que c'est ça la manière de faire les choses dans l'humour? Elles ont changé d'une certaine manière? Est-ce que vous avez des...
11: J'ai l'impression qu'il y a une grande tangente introspective vis-à-vis de l'humour. Mm-hmm. L'humour plus récent, je te dirais, il y a 10 ans, moi, quand j'ai commencé, je sais que, par exemple, nommer un certain Donald Trump, par exemple, faisait une espèce de « oh » dans la salle, alors qu'aujourd'hui, c'est vu comme un hack, c'est vu comme « ah, c'est la blague facile », et c'est pas celle-là que la clientèle veut. La clientèle se forme aussi, c'est le public connaît l'humour de mieux en mieux, plus en plus, avec tous les comedy clubs, justement. Ouais. Donc, il y a une espèce de... un regard critique qu'on a au Québec que je crois pas qu'il y a ailleurs dans le monde jusqu'ici.
12: C'est ça que je dirais. C'est vraiment le public. On le voit, de toute façon, quand on a un public à majorité français, j'ai l'impression que on a pas les mêmes réactions. Le public québécois, c'est un public qui est très très connaisseur d'humour. Tu sais, presque technique. Ils vont peut-être même te faire des remarques techniques à la fin du show par message privé. Et par rapport au public français qui a plus l'habitude des cabarets, des sketchs, du théâtre, etc. La culture stand-up, elle est vraiment beaucoup plus poussée chez le public ici québécois.
9: C'est ça, donc il faut s'approprier quand même les codes au fur et à mesure pour pouvoir bien capter le public.
12: Ouais,
9: et...
12: il faut être vraiment bon. Je pense que c'est pour ça qu'il y a beaucoup d'humoristes français qui sont venus pendant des années jouer ici à Montréal. C'est parce qu'ils savaient en fait qu'il y avait vraiment une, il y avait vraiment un souci d'être bon, d'être technique, d'être toutes ces choses-là. Donc c'est pour ça qu'il y a beaucoup d'humoristes français qui sont devenus des grosses vedettes aujourd'hui, qui reviennent faire des places belles ou des Olympias. Mais pendant des années, quand ils étaient entre guillemets anonymes, ben ils venaient jouer au bordel, ils venaient jouer dans les comedy clubs et rencontrer les humoristes québécois.
9: Et moi je me pose une question, c'est peut-être un peu mais je me demande, est-ce qu'on peut être timide et humoriste?
12: La plupart des humoristes sont timides.
9: Okay.
12: C'est ça le truc,
9: c'est ça, dans la personnalité, dans la vie de tous les jours, on n'est pas pareil que sur scène.
12: C'est ça, ils utilisent la scène justement pour dire tout ce qu'ils pourraient pas dire dans la vraie vie. T'as des humoristes qui sont les mêmes à la ville et à la scène, ça c'est sûr et certain. Puis je sais pas comment ils font, mais la plupart des humoristes, ils ont dû à un moment donné briser quelque chose dans des traumas ou tu sais, de la timidité à l'école, et c'était la personne drôle qui était charmante parce qu'elle était drôle. Voilà, donc mais la plupart des humoristes, une fois qu'ils sortent de scène, c'est c'est des timides, anxieux, tout ce que tu veux, mais c'est pas les folles et les fous qu'on retrouve sur scène, ça c'est sûr.
9: Et du coup, quand on vient à la cabine, les humoristes, ils passent combien de temps sur scène pour leur...
12: Je peux répondre.
11: Alors là, ça vient jouer en fait dans les différentes soirées de la cabine. Par exemple, la soirée open mic, donc la soirée où les gens sont habituellement là pour 5 minutes sur scène. Nous, chez nous, on en donne 7. C'est niaiseux, mais c'est une petite différence de 2 minutes qui fait une grosse différence finalement pour que chacun de ces artistes-là, qui sont des artistes émergents principalement, puissent prendre leurs aises et prendre leur air sur scène. Ensuite, il y a les soirées Nouvelle Vague qui, eux, en offrent des 12 minutes.
12: Un peu découverte.
11: Donc, oui, on pourrait dire, c'est les humoristes que je dirais les semi-pros, si tu veux. Ceux qui ont, ils n'en sont pas à leur premier cachet, mais ils n'ont pas encore tout à fait leur vie avec ça. Donc, eux, ils viennent faire 12 minutes chez nous. Et pour la fin de la semaine, les jeudis, vendredis, samedis, c'est les soirées Comedy Club. Donc là, c'est les soirées avec des humoristes de renom. En fait, des gens qui gagnent leur vie avec ça. Donc, c'est des professionnels qui sont là pour 14 minutes. C'est encore là, c'est toujours un peu plus long que dans les autres comédies-là, parce que nous, ce qu'on veut, c'est que les gens aient le temps de prendre une gorgée d'eau, si niaiseux que ça, de prendre une gorgée d'eau pendant qu'on est en train de parler sur scène. Ça permet de créer un lien, puis ça crée un lien familier, j'ai le goût de dire, en plus.
9: Donc, il y a des humoristes qui reviennent de manière redondante et qu'on peut retrouver plusieurs fois?
11: Absolument.
12: Oui. Okay. C'est ça qu'on a créé à la cabine. Ouais. C'est comme dans tous les comédies-clubs qui ont leur pool d'humoristes, nous, on a créé aussi notre équipe, notre clique, avec nos animateurs réguliers et avec nos humoristes qui nous ont fait confiance, parce que c'était une nouvelle place, donc il fallait faire confiance à la place. On connaissait pas les conditions, etc. Puis c'est des humoristes qui nous ont fait confiance dès le départ. Puis on est quand même assez loyaux, et on a créé une équipe comme ça d'humoristes qui reviennent régulièrement. On en accueille des nouveaux chaque mois, 3-4 qui se rajoutent dans notre programmation. Et bon, d'ailleurs, on pourrait souligner le travail de nos deux bookeuses, Marie-Joëlle Bourque et Annie-Pierre Gignac, qui font un travail incroyable au booking, qui font qu'on a des soirées. Les gens, ben, il suffit d'aller sur nos reviews Google, on a 180 avis, on a 5 étoiles de moyenne. Donc les gens sont hyper heureux des soirées qui vivent chez nous. Et voilà, on a aussi nos réseaux, on reçoit vraiment beaucoup de messages de la part des clients, parce qu'à la fin, c'est pour eux qu'on le fait, c'est pour les spectateurs. Puis les spectateurs ont l'air ravis, ils viennent, ils reviennent, on a des clients, on a des spectateurs qui sont déjà revenus une dizaine de fois en 3 mois. Donc ça en dit long.
9: Et justement, pour les auditeurs et auditrices qui nous écoutent et qui sont jamais venus et qui aimeraient découvrir, qu'est-ce qu'on fait? On doit prendre un billet à l'avance sur votre site? Est-ce qu'il y a une programmation?
11: Oui. Lacabinecomédie.ca, ça va répondre à tous vos questionnements par rapport à l'horaire, bien sûr, les types de shows. Même s'il y a quelqu'un, par exemple, qui voudrait venir faire un tour sur notre open mic, justement, sachant qu'on donne 7 minutes aux gens, il y a un formulaire qui est disponible sur le site web aussi. Donc c'est un appel autant au public aux artistes.
12: Il y a une charte aussi d'éthique, parce que comme le milieu, il a vécu beaucoup de choses ces derniers temps, des tempêtes, des vagues et tout. Et nous aussi, on a voulu mettre un point d'honneur à ce que notre place soit la plus sécuritaire possible, que ce soit pour nos collaborateurs, les humoristes et aussi les spectateurs. On est On est affilié à Commande à Nangeolo. On est en cours d'accréditation pour, avec eux. Donc, c'était aussi important pour nous qu'une nouvelle place, elle montre un peu l'exemple. Donc, on a une charte qui est visible sur notre site Internet où tout est clair, net et précis. Les comportements, on les limite au maximum. Puis, si ça arrive, ça sort. Mm-hmm. C'est un lieu de nuit. Donc, on a été face à des gens qui avaient un peu bu. Ça s'est réglé de la meilleure des manières possibles. C'est juste pour... sensibiliser les gens à ça.
9: C'est ça, puis ouais. L'humour, c'est aussi le respect. Donc.
12: C'est énormément le respect, que ce soit ce qui soit dit sur scène ou dans la salle. Mm-hmm. On fait très, très attention, on est très attentif à ça. Donc, c'est sur notre site aussi.
9: C'est ouais. Ça, c'est très important.
12: Ouais.
9: Et par rapport au Juste pour rire qui arrive, est-ce que vous avez quelque chose de prévu ou est-ce que des humoristes qui se retrouvent à la cabine, on pourrait les retrouver au festival?
11: Mais ça, c'est certain. C'est oui. Certain que mm-hmm. les gens qui viennent en festival, en fait, vont pouvoir passer. D'habitude, si tu fais un gala le soir, t'aimes ça avoir rodé la veille. Mm-hmm. Et donc, s'il y a des humoristes que vous savez qui viennent de France ou encore de Belgique ou d'un peu de partout, même du côté anglophone aussi, puisque nous avons maintenant des soirées anglophones okay. chez nous.
9: Ouais.
11: Donc, Just for a Laugh et Juste pour rire, toute la programmation a fort à gagner à regarder lacabinecomédie.ca, eux autres aussi. Ouais.
12: Puis, on a déjà des humoristes qui sont sur le festival qui jouent chez nous pendant la période où ils sont. Et ici, on n'annonce pas les humoristes à l'avance, donc ça sera des surprises, mais on a des humoristes qui sont sur des Français, des Belges. Ouais. Donc ça, c'est cool.
9: Super, ben, que des bons projets.
12: Ouais.
9: Merci à vous, Dominique et Radhi, d'être venus à CIBL pour nous ouais. parler de tout ça.
11: Merci.
9: Donc, je le rappelle, c'est des humoristes et les fondateurs de la cabine, le Comedy Club. Et si vous souhaitez aller voir les spectacles, vous pouvez vous rendre sur leur site, du coup, comme ils l'ont expliqué, et voir leur programmation. Et je vous souhaite une très belle journée.
12: Merci.
11: Salut.
9: Merci.
2: Eh bien, merci Kenza, on a hâte d'y aller jeter un œil. Vous êtes toujours à l'écoute de Station Culture. Dans quelques minutes, on parlera musique avec un homme aux multiples casquettes, à la fois musicien, chanteur et acteur. J'ai nommé Irdan Exantus. Mais avant ça, on écoute Méloir avec Garde ton chandail.

0: On est de retour sur Station Culture après cette interlude musicale. Il est 13h47, maintenant Niki Lacerte, tu reçois Irden Exantus.
1: Ben oui, Elliot, comédien de formation mais musicien dans l'âme, Irden Exantus a grandi avec l'église au son du saxophone avant de jouer aux petits et, gros, et aux grands écrans pendant des années. L'automne dernier, il est revenu à son vrai nom pour lancer son premier EP, Les Journées Longues. Cet EP, il est né d'une période de solitude où sa carrière explosait, mais où lui n'allait pas forcément très bien. On l'a connu à l'écran sous d'autres noms comme Souverain Pascal dans Guy Bord s'en va en guerre, mais encore sous le nom de Wesley Augustin dans Les Armes. Mais derrière la caméra, il y a toujours eu la musique. Avec son nouvel EP Les Journées Longues, il ne joue plus de personnage. On peut enfin appeler l'acteur et chanteur par son vrai nom, Irden Exantus. C'était sur scène au Franco de Montréal qu'on le retrouvait. Je me suis donc introduit dans son monde juste avant le show.
2: Moi j'aime ça, mettons 10 minutes avant le show, d'être dans ma bulle, je suis un peu moins des gens. Mais avant, pour vrai, ce qui m'aide, c'est de pas être dans ma tête. J'aime vraiment ça, comme niaiser avec mes musiciens, parler avec mes amis, parler avec du monde, puis tout. Ça me permet après ça d'être plus spontané quand j'arrive. Parce que quand je rentre dans ma tête, mais je me mets à... Je peux me mettre justement à moi me permettre d'être moi-même sur scène. Fait que j'ai pas vraiment de routine, sinon plus que de me sortir de ma tête avant le show.
1: Donc pas forcément de routine type pour Irden, sinon celle de sortir de sa tête, essayer de s'évader. Mais monter sur scène et chanter, ça représente pour lui beaucoup plus qu'un simple spectacle. C'est un retour aux origines, lui qui s'imaginait chanteur avant même de se lancer dans le 7e art.
2: C'est incroyable, c'est un rêve de jeunesse. T'sais, mettons, ben t'sais, moi à la base j'ai commencé par la musique, j'ai grandi au church, à l'église, puis j'ai joué de la musique là-bas, j'ai joué au saxophone, puis... Je pensais plus que j'allais finir musicien que comédien, tu sais. Puis là maintenant, c'est le fun d'être connu comme acteur, tu sais. Puis j'aime beaucoup ce métier-là aussi, mais de pouvoir monter sur scène en tant que musicien, tu sais, là j'ai vraiment l'impression d'être sur mon X, puis de faire quelque chose que je rêvais de faire depuis tellement longtemps, puis d'assister justement à un festival où je vais découvrir des artistes, où je vais voir des artistes depuis tellement longtemps, que j'aime aller voir. Puis là maintenant, je suis en showcase là, tu sais, pour moi ça veut tellement dire pour moi.
1: Le saxophone de l'église est finalement devenu un micro, mais avant de signer sous son vrai nom, Irden Exantus s'est d'abord caché derrière un pseudonyme Denzel, un surnom que ses amis lui donnaient en référence à l'acteur Denzel Washington pour ses premières sorties musicales. Aujourd'hui, le chanteur ne se cache plus derrière un masque, et derrière chaque chanson de son EP, il y a tout un travail d'équipe, une équipe de musiciens qui travaillent ensemble depuis très longtemps.
2: Moi, j'écris mon projet, j'ai mon EP qui est sorti en automne dernier, après ça... Si j'envoie le projet à MG, c'est soit à Ebed ou bien à Greg qui s'occupe des arrangements. T'sais, après ça, ils s'occupent, ils me proposent des arrangements. Moi, je leur dis ce qui fonctionne, si ça fonctionne ou ça fonctionne pas. Après ça, on le peaufine, on le magnifie ensemble. Puis après ça, on travaille beaucoup aussi avec des choristes aussi. Fait que, on a une équipe de choristes formidable, 3 choristes extraordinaires, Cynthia, Buglin puis Faniel. Puis il y a la directrice musicale pour les voix, Daphne Louis, qui m'aide justement à faire les arrangements vocaux aussi après ça pour le show. Fait que, on construit ça petit par petit pour créer, on aime ça créer des shows qui se suivent, là, qui ont une cohérence à travers les chansons aussi, comme vraiment faire un show qui raconte quand même une histoire. Là, fait que c'est souvent comme ça qu'on fonctionne. Je vois le début à MG, après ça, on le peaufine, puis on le magnifie après ça avec Daphne, et puis ça donne ce que ça donne.
1: Irden, il raconte une histoire à travers ses chansons, et celle de cette EP là justement, malheureusement c'est une histoire de solitude. Il a créé le mini-album à partir de ces moments très compliqués dans sa vie, de l'été 2021 à janvier 2024 en pleine pandémie. C'était une période qui mélangeait des passages sombres sur le plan personnel et mental, mais paradoxalement c'était des moments précieux où sa carrière prenait un gros envol. Autrement dit, en plein sous les projecteurs, le chanteur et comédien devait faire face à ses propres démons, une période vraiment compliquée, mais qui lui a aussi servi d'inspiration.
2: Je pense qu'il y a souvent... tu sais, moi, le syndrome de l'imposteur, c'est un sujet qui me suit, puis qui va toujours me suivre. Puis je pense que cette période-là, ce qui était fou, c'est que professionnellement, ça allait tellement bien que je pense que je ne me permettais pas justement de
3: prendre une pause.
2: Prendre une pause, puis d'accepter aussi quand ça allait pas bien, puis d'en parler à mes proches. Tu sais, je pense que j'avais toujours l'impression de chialer quand il y avait ces moments-là plus difficiles. Après ça, je pense que d'avoir eu ces beaux moments-là, ça m'a permis après ça de... Ça a comme été un élan aussi, ça m'a porté aussi. Je pense que si en plus, de point de vue professionnel, ça ne serait pas bien allé, je pense que ça aurait été encore plus difficile. Ces moments-là m'ont permis justement de comme... Des fois, pas penser à tout ce qui se passe autour de moi, puis me sortir de ma tête en fait aussi, de me concentrer sur le travail, puis faire ce que j'aime le plus au monde aussi.
1: Pour Irden, son succès n'efface rien, mais sa compagne, on le voit, d'une vraie réflexion sur sa propre santé mentale, et c'est peut-être ça, le vrai réussite de l'EP Les Journées Longues, avoir réussi à mettre des mots, des notes sur quelque chose qu'on a souvent, instinctivement, envie de cacher. Irden Exantus continue sa route sur scène en tant que chanteur, bien qu'il ne compte pas arrêter le cinéma. En bref, comédien le jour, musicien le soir, Irden est un artiste polyvalent qui ne manque pas de ressources.
0: Bien, merci Niki pour cette entrevue. Si vous aimez ce type de rencontre pour découvrir ou redécouvrir des artistes, sachez que cette année, nous couvrons également le Festival de Jazz de Montréal. Ce n'est donc que le début. On s'écoute maintenant Irden Exantus avec Danger.

Malheureusement, c'est déjà la fin de Station Culture, mais rassurez-vous, on est en direct de 13h à 14h et du lundi au jeudi. On se retrouve donc lundi, soyez au rendez-vous pour embarquer avec nous au cœur de la culture montréalaise. Aujourd'hui, c'est le début du Festival de Jazz de Montréal, l'occasion pour moi de vous inviter à suivre notre émission spéciale en direct du festival le mardi 30 de 18h à 19h. Un grand merci à Maya Bizien, Kenza Lafrège et Niki Lasser pour leur travail et leur implication dans l'émission. Merci aussi à Jason Dupuis et Étienne Grégoire, toujours présents pour assurer la mise en onde et les choix musicaux de l'émission. C'était la dernière de la semaine, il ne me reste plus qu'à vous souhaiter une bonne fin de semaine et un bon week-end. On se retrouve dès lundi à 13h, soyez au rendez-vous. Merci à tous.

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2: Bonjour et bienvenue à L'Effet durable, l'émission de la Maison du développement durable sur les ondes de CIBL 101.5, ici Maude Desbois, à l'antenne avec vous comme tous les mardis matins. Aujourd'hui, on a vraiment un beau déroulement d'émission. On aura une chronique sur l'actualité politique avec Christelle Marilène Papineau tout à l'heure. Tout de suite après la pause, on sera avec Jean-Philippe Renaud, qui est directeur général de la Maison du développement durable. Il avait envie de venir passer du temps au micro avec nous ce matin, donc j'ai dit oui. Comme ça. Et pour terminer, on sera avec Laure Mabilo de l'organisme Vigilance OGM. On va parler lentilles canadiennes aujourd'hui, rien de moins. Mais pour commencer, j'ai le grand bonheur d'accueillir l'autrice, traductrice, éditrice et artiste en art visuel, Gabrielle Filto-Chiba. Bonjour.
3: Bonjour, Maude.
2: Je suis très contente de te retrouver au micro en ce début d'année.
3: Moi aussi. Merci de l'invitation.
2: Avec grand, grand plaisir. Donc, tu viens à notre rencontre aujourd'hui pour parler de ton plus récent livre Louvre en juillet, qui est paru aux éditions des Paysages et qui est disponible dès aujourd'hui en librairie au Québec parce qu'il a été sorti en France en grande primeur. Donc là, il s'agit de ton 8e livre, toutes catégories confondues, c'est bien ça?
3: Oui.
2: Et donc, cette maison d'édition des Paysages, qui est basée en France, a une vocation très précise. Est-ce que tu peux nous en parler?
3: Oui, bien, historiquement, les éditions des Paysages, ils publiaient en Europe francophone exclusivement des textes signés par des Autochtones d'Amérique du Nord. Ce sont eux, d'ailleurs, qui ont fait percer des voix d'ici, comme Michel Jean, Natacha Canapé-Fontaine, Virginia Pessema-Pepao-Bordelot, pardon. La maison a comme ligne éditoriale de donner la parole aux Autochtones, aux femmes, de faire rayonner des valeurs, puis des récits qui font nous des meilleurs humains.
2: Rien de moins. C'est tellement beau, déjà juste la description. Puis je connaissais pas cette maison d'édition basée en France, si j'ai bien compris. Des Paysages proposent aussi 4 collections différentes, dont Animal, que tu diriges, qui est toute nouvelle, et sous laquelle ton livre est édité. C'est le premier livre de cette collection. Est-ce que tu veux nous parler de cette collection-là, puis de ce premier livre?
3: Oui, bien, la collection Animal ES, au féminin pluriel, c'est des textes courts, percutants, essentiels, des histoires qui courent, mordent, soignent, c'est notre slogan. Animal, c'est la branche écoféministe que j'inaugure avec un premier texte que j'ai écrit, Louvre en juillet, mais c'est juste pour ouvrir le bal à titre d'éditrice. Donc, on misait sur un texte de ma plume pour faire connaître la maison, mais ensuite, je cède la parole aux femmes.
2: Et donc, est-ce que vous avez déjà d'autres ouvrages sur la table de travail de cette nouvelle collection?
3: Oui, mais je vais publier des œuvres d'autrices connues, mais aussi des voix émergentes. Le but, c'est vraiment de tisser des liens, des sororités dans toute la francophonie, du Québec au Luxembourg en passant par la France, mais vraiment dans toute la francophonie, de donner aussi le rayonnement suffisant aux écrivaines québécoises pour qu'elles puissent vivre de leur plume, comme moi. C'est une chose rare. J'ai de la chance, donc j'ai envie de vraiment tendre la main. Le prochain titre, là, je lève le secret avec vous en onde, c'est un livre de Laure Morali, écrivaine et poète québécoise qui est née en Bretagne, puis qu'on a lu plusieurs de ses œuvres, notamment chez Mémoire d'Encrier. Puis celui-ci va nous parler d'une expédition en mer sur la trace d'un narval de l'Arctique qui a été adopté par un groupe de bélugas. Donc, c'est toujours des expériences très singulières qu'on a envie de raconter de femmes au plus près du vivant. Ça s'appelle « Les géantes », en référence aux baleines, évidemment. Puis c'est un clin d'œil aussi au nom de la collection « Animal » au féminin pluriel. Donc, « Les géantes », on aime ça. Le livre va sortir l'été prochain. Pour l'instant, on en sort un par année.
2: Okay.
3: Puis on va accélérer, mais on aime faire de la littérature lente et de qualité et qu'on a le temps d'adopter.
2: Oui, absolument. Oh, ben écoute, ça pique déjà ma curiosité. J'ai hâte à l'été pour entendre ça. Félicitations pour cette nouvelle branche de la collection.
3: Merci.
2: Et si je peux me permettre justement une citation qui introduit cette collection et qui dit « Parce que je ne suis qu'une femme, parce que tu n'es qu'un chien, parce qu'à des degrés différents sur l'échelle sociale des êtres, nous représentions des espèces inférieures. Le sentiment de notre mutuelle minorité a créé entre nous plus de solidarité encore, une compréhension davantage parfaite. » Séverine, 1903. Est-ce que c'est toi qui as choisi cette citation en premier lieu? Et j'imagine que tu t'y identifies particulièrement si tu as choisi ces mots-là pour définir la collection.
3: Oui, bien, Séverine, c'est une journaliste, une écrivaine française, puis elle se sert de la perspective du chien pour parler de la condition féminine. C'est trash, mais en même temps, c'est très révélateur. Puis on a choisi cette citation-là, mon éditeur et moi, comme une sorte de fondation pour la collection, pour bâtir une pensée. La collection animale, c'est un refuge, c'est un lieu de sororité. Vous avez compris qu'on ne publie que des femmes. C'est dans le but qu'elles soient entendues davantage en littérature, mais aussi dans les récits liés à la faune, à l'aventure, où est-ce qu'elles brillent par leur absence actuellement. Elles ont des histoires à raconter qui sont incroyables, puis il nous fallait, en bon français, un safe space pour ça. C'est ce que j'ai voulu créer avec Animal.
2: Et qu'est-ce qui t'a poussé à vouloir écrire toi-même sur le lien unique que tu as eu avec ta chienne Sequoia, donc qui est au cœur de ce livre « Louve en juillet »
3: Sequoia, je vais essayer de ne pas pleurer, là. C'est la plus longue relation d'amitié, de complicité dans ma vie. 12 ans. J'ai pas réussi à faire durer d'autres relations aussi longtemps que celle-là encore. C'est drôle et triste, hein, mais écrire sur elle, bien, parce qu'il y a quelques années, quand j'ai sorti mon deuxième roman, Sauvagine, qui est inspiré de l'escalade dangereuse entre un braconnier et ma chienne et moi qu'on a vécu dans le Kamouraska, bien, cette histoire-là que ma chienne a vécue, le drame de sa capture dans des pièges puis de sa survie, ça l'a littéralement mis un toit au-dessus de ma tête. Donc, je lui dois ma maison, je lui dois mon refuge, mon indépendance financière d'artiste. C'est quand même ma chienne, l'histoire de ma chienne qui m'a menée là. C'est pas rien. Puis quand elle est morte, je me suis dit qu'il restait tellement de mésaventures puis de belles histoires à raconter. On a frôlé la mort plusieurs fois ensemble, puis je voulais pas... Je voulais pas laisser le temps passer trop, puis que j'oublie, que je me mette à oublier tous ces souvenirs-là. Je pense que j'ai même d'autres romans qui vont sortir, parce que ça a vraiment été une relation marquante.
2: Oui, oui, oui. Bien, c'est ce qu'on perçoit assurément dans le livre. Puis effectivement, on le sent que c'est frais dans ta mémoire au moment de l'écrire, puis on le comprend aussi à la fin, parce qu'on comprend que c'est très, très récent comme... comme brisure dans ta vie, comme cassure. Je vais lire un tout petit extrait qui est en page 14 du livre. « La nuit tombante, je vérifie encore trop souvent si la poignée est bien verrouillée et que je n'ai pas oublié le loquet. Souvent, mais moins qu'avant ton arrivée. Parfois, je pousse le fauteuil capitaine contre la porte. C'est de la folie. Il n'y a personne à des milles d'ici. Précaution incrustée jusque dans l'âme rituelle de femme. » Donc, tu parles de ces rituels de femme, de protection, de peur et tout. Là, tu écris sur le lien avec ta chienne, oui, mais ça aborde aussi de manière indissociable les peurs que vivent les femmes, les violences quotidiennes, les agressions banalisées, et aussi toute la puissance, la force et la capacité d'adaptation dont on est capable en tant que femme. Est-ce que c'est la sensation de danger qui t'a mené à vouloir un chien à tes côtés en premier lieu? J'avais cette curiosité-là... à travers ce que tu racontes.
3: Oui, oui, bien, une peur viscérale, instinctive de femme qui ne faisait plus confiance aux hommes, mais aussi une grande solitude existentielle. Je vivais depuis un an toute seule en pleine forêt, dans une cabane sans réseau. Puis j'avais autour de moi des kilomètres et des kilomètres de forêt sauvage. C'était vraiment le cadre idéal pour adopter un chien nordique puis l'élever. Dans un espace où elle serait vraiment bien, puis encore près de sa nature à elle.
2: Et à l'instar de la citation de Séverine que j'ai lue tout à l'heure, tu reviens régulièrement avec des parallèles entre toi et Sequoia. Parfois, on se demande même si tu parles d'elle ou que tu parles de toi. Qu'est-ce qui fait que tu te voyais tellement en elle et que tu la voyais en toi aussi?
3: Bien, Sequoia, elle est à moitié chienne et à moitié loup ou coyote, en tout cas à moitié sauvage, puis à moitié domestique, donc. Puis ça me fait penser à l'expression « quand le soleil se couche entre chien et loup », que moi, j'aime évidemment tourner au féminin, entre chienne et louve. Je me sentais comme ça, puis je me sens encore comme ça sur la crête, comme à mi-chemin entre une vie civilisée et une autre vie en nature. J'habite en forêt encore aujourd'hui, puis quand j'étais dans la cabane, j'ai écrit sur mon mur une phrase de Louis Hamelin pour me guider. « Ce pays, c'est celui où les chiens, quand on les détache, deviennent des loups. Vive en forêt, vive auprès d'un chien nordique, c'est ça que ça m'a fait, ça m'a détaché. Ça m'a fait me dépasser, puis au final, me rapprocher de ma part animale. » On peut être à la fois fragile et féroce, sensible, courageuse, dompter sa peur et montrer les dents. Elle m'a tellement appris, je suis certaine qu'à un moment donné, je vais écrire encore. Puis en vérité, la vraie mère entre nous deux, c'était elle. Mm. C'était vraiment elle.
2: Puis pourquoi tu penses ça? Qu'est-ce qui te fait sentir ça? Parce qu'elle était protectrice envers toi? Parce que tu te sentais rassurée par elle?
3: Oui, parce qu'en fait, au début, c'est un bébé, donc tu as un devoir de protection, mm-hmm. mais rapidement, les rôles s'inversent. Mm-hmm. Parce qu'elle m'a appris à vraiment aiguiser mes sens, mon regard, suivre vraiment le rythme du soleil, de me lever très tôt, de prendre le temps de regarder le paysage, mm-hmm. une présence au monde, une qualité de présence au monde que j'avais perdue mm-hmm. parce que je suis née à Montréal, puis on est tellement surstimulé qu'on ne voit plus rien. Mm. De me reposer quand j'étais fatiguée. Hein. C'est drôle quand tu regardes un chien qui, tout d'un coup, est en train de marcher ou courir, s'arrête, puis se couche en plein milieu du sentier pour faire une sieste drette là.
2: Oui, oui. Bon, ben, nous, c'était sa limite.
3: Nous, on ne se permet plus ça, de se reposer dès qu'on ressent la fatigue. Donc, mm-hmm. c'est banal, mais en même temps, c'est essentiel à ce qu'on mène une vie saine et longue et belle et mm-hmm. heureuse. Prendre soin de nos batteries, de notre énergie. Mm-hmm. Ça, les animaux, ils nous l'apprennent.
2: Ils nous l'apprennent, puis effectivement, on est extrêmement déconnectés de tout ça, de tous ces cycles naturels. On a dénaturalisé beaucoup d'éléments pour être plus productifs, pour être plus performants. On a créé une vie qui est totalement à l'opposé de tout ce qui est viscéral, comme tu le dis. Donc, toi, tu as l'impression de vivre encore sous cette influence-là, là, des cycles de la nature, de cette connexion à l'animal en toi aussi. Pour toi, ça perdure dans le temps.
3: Oui, puis le métier d'artiste me permet ça aussi. Mm-hmm. Là, c'est d'être vraiment en mode contemplatif, passer beaucoup de temps en mode recherche aussi, en randonnée, puis de m'inspirer, puis ensuite de créer quelque chose de vrai, de senti.
2: Mm-hmm. Et là... dans le livre, on traverse les époques, les villes, les villages où tu as résidé au fil de ton histoire. T'sais, tu dis que tu aurais sûrement plusieurs livres à écrire encore. Je vois cette amorce parce que tu y vas, je vais le dire, là, mais on a l'impression d'une série de plans qui coulent d'un lieu à l'autre, dans lesquels, sans que tu aies à aller dans le fin détail de ce que tu as traversé de beau et de souffrant, on arrive à plonger avec toi, à imaginer, à vivre ce que tu nous partages. Donc, je peux très bien imaginer comment ça pourrait se décliner autrement. Écrire, c'est vulnérabilisant. Et on le sait qu'une partie des auteurs et autrices qu'on lit se retrouvent indéniablement, même dans les histoires de fiction, dans la poésie qu'ils et elles écrivent. Écrire un livre qui est autobiographique comme celui-ci, ça doit être encore plus vulnérabilisant, j'imagine. Comment est-ce que tu vois cette porte ouverte à toi, à une partie de ton vécu, de ton intimité?
3: Mais Louve en juillet, c'est le livre le plus intime que j'ai écrit. C'est une mise à nu totale. Mon but, c'est que le titre devienne comme une expression consacrée, un peu comme « entre chien et loup ». Comme une louve en juillet. Mm-hmm. Vous allez comprendre en le lisant. Là. Il faut mm-hmm. mener sa vie comme une louve en juillet. Pour revenir à ta question, je fais comme Annie Arnaud, prix Nobel de littérature, qui dit qu'elle sait qu'un texte est réussi, qui est prêt à être lu quand il la terrifie. Quand elle a peur, quand il sort.
2: Okay.
3: Puis je me sens comme ça, je me sens comme elle en ce moment avec ce livre-là, parce qu'il me fait peur.
2: Oui.
3: Il y a toute l'humanité là-dedans. Il y a l'amour, la violence, il y a les ruptures amoureuses, les deuils, le désamour, la vengeance, le pardon, la guérison, l'espoir, la maternité, puis un devoir social, je dirais même sociétal, de protection des femmes, la liberté des femmes. Puis quand j'écris, bien... je me libère de secrets, de tabous, de certaines omertas dans mon milieu, dans ma famille. Ça prend du courage, ça prend du travail aussi pour que le message passe bien. Mais je le fais pour moi, puis en même temps pour toutes celles qui me lisent. Ça me donne du courage. En bon français, je bats la trail. je me vois comme celle en avant avec les grosses raquettes, là. En babiche, là, trop large, là, des raquettes anciennes, lourdes, un peu maladroites, mais qui bat la trail pour les autres.
2: Mm-hmm.
3: Un livre à la fois.
2: Oui.
3: Ça prend du courage, mais on me le rend vraiment fois mille. Parce que j'ai des témoignages ensuite de femmes qui se libèrent parce qu'elles m'ont lu.
2: Mm-hmm. Et est-ce que tu as eu cette frayeur-là à la sortie d'un livre auparavant, ou c'est le premier, ou est-ce que là tu ressens vraiment ce que tu as nommé tout à l'heure?
3: Non, parce qu'avant, j'étais cachée derrière Anouk, Raphaël. Ouais, j'avais toujours un personnage qui me ressemblait légèrement ou moyennement, mais qui était une forme d'alter ego dans un passé, dans un futur, dans une autre région, dans une autre réalité. Il y avait quand même ma philosophie de vie derrière, mais j'étais cachée derrière un personnage. Là, c'est le vrai jeu, c'est Gabriel, puis c'est toutes les clés de compréhension de mon œuvre sont dans ce livre-là. Pour ceux qui ont lu mes livres précédents, vous allez enfin savoir tout ce qui était vrai derrière la fiction.
2: Oui.
3: C'est effrayant.
2: Si ça peut donner une raison de le lire, mais il est complet en soi. Et puis, si je peux me permettre, c'est un livre qui m'a habité beaucoup après la lecture. Je l'ai lu, j'étais justement dans un chalet hors réseau, en forêt. Je peux pas dire que je peux reprendre tout ce que tu as vécu à travers ces pages-là, puis tout ce que tu as pu vivre dans cette cabane dans le bois, mais ça me met un petit peu en contexte quand même, puis j'ai relu quelques pages aussi pour me préparer à cet entretien aujourd'hui, puis j'ai été tout aussi bouleversée encore, là. C'est un livre qui habite.
3: Merci. Ouais.
2: Donc, bravo et merci pour ça. Une autre question pour toi. Qu'est-ce que ça veut dire incarner toutes les bêtes en soi?
3: Mais d'abord, moi, je voulais te dire que tu poses les meilleures questions. Parce
2: que
3: chaque fois que je reçois tes questions, je dis « wow ».
2: Merci.
3: Alors, comme je l'ai eu d'avance, manifestement, je me suis amusée à faire une liste de bêtes qui m'habitent.
2: Oh.
3: Puis j'invite celles et ceux qui nous écoutent à cocher mentalement les bêtes qui vous parlent dans ma liste. Les bêtes qui vous composent et qui, pour le meilleur ou pour le pire, colorent vos réactions, vos pensées, vos comportements. Alors moi, Gabrielle Filto-Shiba, 38 ans, je suis une humaine imparfaite, habitée par les bêtes suivantes. Certaines que j'arrive à tenir en laisse, d'autres moins. Bête intelligente, bête différente, bête aimante, bête de sexe, bête battue, bête caressée, amadouée, consolée, bête traquée, agressée, violée, bête méfiante, bête accueillie, soignée, pensée, bête abandonnée, bête vieillissante, exclue, bête amère, bête enjouée, bête paisible, bête effrayée, bête sauvage, farouche, assoiffée de liberté, bête enfermée, attelée, épuisée, bête endormie, bête qui rêve, qui se sauve, bête rusée, bête brillante, bête qui se sauve elle-même, bête libérée, bête à la parole libérée, bête de scène, bonne tête, chienne de tête.
2: Et merci pour ce moment de vulnérabilité avec nous. On est tellement habitué de cacher tout ça, de jamais en parler, de pas le révéler parce que c'est mal vu socialement, parce que on se dirait que ça devrait pas exister. Et pourtant, on a tous en nous. Je suis sûre qu'il y a plusieurs personnes qui écoutent qui ont dû en cocher une et plusieurs de ces bêtes-là et plus avec celles que ces personnes-là portent en elles.
3: C'est beau, des cicatrices, c'est ce qu'il y a de plus beau. Moi, je pense que ça fait nos marques de guerre. C'est comme les poteries japonaises, le kintsugi. Les poteries qui sont brisées puis qu'on recolle avec de la résine puis des poussières d'or. Puis c'est une manière de mettre en valeur des choses brisées, de les sublimer. Je crois que ça sert à ça, l'or.
2: On devrait s'en servir davantage pour nous-mêmes. Moi, je vois Christelle qui est là en studio et qui se met la main au cœur. On va en reparler. Et pour terminer, Gabrielle, est-ce que tu voudrais nous lire un extrait de ton livre?
3: Oui. Les fruits sont mûrs. L'automne atteindra bientôt ses plus beaux rouges orangés. Nous migrerons quelques semaines vers l'Estrie, où j'irai cueillir les pommes faisant employer les arbres centenaires des maisons de millionnaires, histoire de gagner ce qu'il faut pour retaper notre van rouillé avant le grand départ. Le projet qui se dessine, Sequoia, est de traverser la frontière, le continent d'est en ouest, de rouler jusqu'à la côte pacifique. Je veux te montrer les parcs nationaux où j'ai eu l'idée de ton prénom. Souhaite camper avec toi sous ces arbres à l'écorce couleur sang qui m'inspire tant d'espoir. Millénaire, il résiste au feu. Grand Dieu du monde végétal. Dans un verger d'arbres meurtris, gardés petits tels des bonsaïs, nous croisons des cueilleurs qui s'intéressent drôlement à toi. On me demande si je connais par hasard la vieille chienne Friendly de Charlevoix, une chienne de tête qui coursait en Alaska. La femme qui descend de l'échelle s'exclame en t'épiant « Ta chienne a le même regard. » Me revient en tête l'odeur complexe du chenil, paille, urine, peau de poisson, textile imbibé d'eau de neige, musc, sueur d'hommes et de femmes en habits d'hiver, tout ça mêlé au parfum de ta mère. Je me fais une promesse intérieure, celle de ne jamais te faire stériliser. Personne ne touchera à tes organes précieux. Tu appartiens à une lignée de femelles douces et brillantes d'une beauté rare. Un jour, peut-être, tu te laisseras monter par amour ou par instinct. Tu as 4 ans, mais ne permets à aucun mâle de t'approcher. Je devrais peut-être t'imiter. Je ris en me disant, peut-être préfères-tu les femelles.
2: Merci. C'était un extrait de L'Aube en juillet qui est disponible dès aujourd'hui dans toutes les librairies du Québec, aux éditions des Paysages. Donc, allez vous le procurer sans plus tarder. Je vous le conseille très, très, très fortement. Un immense merci pour ta générosité, Gabrielle. Vraiment, et le plus beau des succès avec ton livre. Je sais que tu as quelques entrevues encore aujourd'hui. Donc, c'est le début d'un bon marathon. Bon, bonne chance et au grand plaisir de te retrouver à nouveau.
3: Merci encore.
2: Bonne journée. Et maintenant, on va changer d'ambiance.
0: En effet.
2: Mais c'est correct aussi, j'aime les contrastes, c'est comme ça. Donc là, on est plus dans l'actualité politique, on va checker ça. Là,
0: je serais peut-être moins calme dans cette énergie, un petit peu plus rentre dedans aujourd'hui, mais c'est bon, c'est l'équilibre, hein?
2: Oui.
0: Il faut de l'équilibre.
2: Bien, écoute, tout est contraste dans la vie, je pense. Donc, Christelle Marilène Papineau, fondatrice de Rose sur Vert Communication, et tu nous offriras là, au fil de cette prochaine saison de L'Effet durable, quelques chroniques d'actualité politique.
0: Oui, c'est ça. J'avais envie de m'exprimer sur la politique. Merci de me recevoir, Maud.
2: Ça fait grandement plaisir. Donc, là, on entend dire que le gouvernement a reculé sur ses engagements en termes de cibles de gaz à effet de serre. Qu'est-ce qui s'est passé exactement?
0: Bien, c'est totalement... En plein le sujet là, que je veux vous parler aujourd'hui. Donc, le Québec s'est engagé à réduire ses émissions de gaz à effet de serre de 37,5% sous le niveau de 1990 d'ici 2030. OK?
2: Oui.
0: Mais voilà que le gouvernement Legault, plus précisément le ministre donc de l'Environnement, Bernard Drinville, donc en fait, qui est maintenant l'ancien ministre de l'Environnement, parce que Benoît Charrette...
2: Il y a eu beaucoup de mouvements, c'est mêlant tout ça.
0: Depuis hier, c'est ça. Donc, il était ministre de l'Environnement la semaine dernière lorsqu'il a pris la décision qui a annoncé de repousser donc cette cible-là à 2035. Heureusement, l'atteinte de l'objectif de carboneutralité là, qu'on s'était fixé pour 2050 demeure. Mais ceci dit, ça a créé beaucoup d'indignation, cette nouvelle-là. Je vais l'expliquer pourquoi. Mm-hmm. Sinon, je voulais juste faire une petite parenthèse. La vulgarisatrice en moi avait besoin quand même d'expliquer aux auditeurs qui ne savent pas trop c'est quoi un gaz à effet de serre.
2: Oui.
0: On en entend parler des fois. Je fais une mini-parenthèse juste pour expliquer que c'est vraiment l'atmosphère donc terrestre est composée de plusieurs gaz, puis certains d'entre eux sont des gaz à effet de serre. Ils portent ce nom-là parce qu'ils agissent comme une serre, donc une couche isolante pour la Terre, puis ça l'emprisonne, la chaleur, puis ça crée du réchauffement de la planète et ça crée l'effondrement de la biodiversité, l'acidification de nos océans, etc. Donc, c'est pour ça qu'on veut réduire nos gaz à effet de serre. Voilà.
2: Merci pour cette vulgarisation éclair, magnifique.
0: Voilà, fin de la parenthèse. Sinon, qu'avec cette décision-là que l'ancien ministre Drinville nous a partagé la semaine passée, donc les belles promesses à long terme restent, mais l'effort à court terme, donc ce que demande l'urgence climatique actuellement, ce que les scientifiques disent également, donc où est-ce que c'est le plus nécessaire

0: Donc, comparativement, par exemple, à d'autres provinces et pays. Mais au contraire, tu sais, je pense vraiment qu'à un moment donné, on a une certaine responsabilité de montrer aussi au reste du monde qu'il est possible, justement, d'être une province écologique, avoir une énergie verte et être cohérente, justement, avec cette cible de réduction de GES qu'on s'était donnée pour 2030. Le Québec est un peu comme on regarde la Californie aujourd'hui, là, aux États-Unis. Malgré tout ce qui se passe, la Californie maintient le cap puis n'a pas décidé de retarder l'atteinte de ses cibles de réduction de GES malgré le contexte mondial actuel. Mm-hmm. Donc, je pense qu'on aurait espéré aussi que le Québec se tienne debout malgré tout ça, donc entre autres. Deuxièmement, bien sûr, M. Drainville a sorti les arguments de l'économie. C'était risqué dans le contexte actuel économiquement. Mm-hmm. J'y reviendrai un petit peu plus tard, mais tu sais, au contraire, là, les études le prouvent, tout ce qui est transition socio-écologique peut créer des emplois durables. Donc, les études le disent. Mm-hmm. Ça peut stimuler l'innovation, renforcer notre compétitivité également. L'argument aussi, le contre-argument, c'est que ne pas agir actuellement aura des coûts astronomiques. Pour le futur, puis entre autres au niveau des assurances pour les maisons, par exemple. Donc, on le sait. Donc, on n'a pas beaucoup de marge de manœuvre d'action pour les prochaines années. Et le troisième, c'est vraiment, et je vais en reparler des consultations que M. Drainville a faites, mais il répétait, la population, les Québécois et les Québécoises ne sont pas prêts actuellement à ce qu'on réduise si rapidement nos gaz à effet de serre.
1: J'aime ça qu'il parle à notre place. Écoute, je me sens très respectée. Mais pourtant, très écouté.
0: Très écouté,
1: absolument.
0: Voilà.
1: Mais pourtant, il y a déjà eu des efforts de réduction qui ont été faits. Pourquoi freiner ça maintenant?
0: Oui, bien, c'est ça. Les données le montrent. En 2023, les émissions de GES du Québec ont atteint leur plus bas niveau historique. Oui. Donc, on était avec une baisse de 8,5 % là, par rapport à 1990. Mm-hmm. Et ce, malgré une grande croissance de la population de 26,5 % avec des activités industrielles qui ont aussi augmenté. Donc, c'est possible. Puis ça montre que la transition est vraiment faisable et on est vraiment au niveau d'une volonté politique. Mm-hmm. Pour moi, c'est vraiment le cœur là, de cette décision-là. Oui. Et je pense que c'est ça qui vient me chercher le plus actuellement.
1: Mm. Oui, je comprends. Je comprends. Et là, ça implique quoi concrètement ces reculs-là?
0: Oui, c'est important d'expliquer que c'est pas juste un chiffre en l'air. T'sais, quand on se donne une cible comme ça comme province, c'est important. Ça structure l'action publique et privée. Ça oriente les investissements aussi. Tout ce qui est planification des infrastructures, tu sais, on l'a dit, on l'a répété, on manque au niveau de la du transport actif, en fait.
1: Oui.
0: La CAQ a beaucoup parlé du troisième lien, que les études le disaient, la population ne voulait pas ce troisième lien. ça permet aussi de revoir nos priorités d'investissement puis de planification des infrastructures et aussi au niveau des décisions industrielles aussi. Qu'est-ce qu'on permet à l'industrie d'émettre comme gaz à effet de serre? Qu'est-ce qu'on a besoin qu'ils réduisent, en fait, pour les prochaines années? Donc, reculer, ça a un effet sur toutes ces décisions-là actuellement.
1: Oui, effectivement. Et là, le ministre de l'Environnement... un rôle à jouer dans ce manque de leadership, j'imagine.
0: Oui, c'est ça. Il y a un rôle à jouer. M. Drainville, il a été un peu malmené par les groupes environnementaux ces derniers mois aussi. Il y avait la fameuse phrase « Lâchez-moi avec les GES
1: » qui a été reprise.
0: Qui a été reprise par le groupe Équitaire, entre autres.
1: Oui.
0: M. Drainville avait dit cette phrase-là là, pour lorsqu'on était trop focalisé, selon lui, sur les émissions de GES dans le débat du troisième lien versus qu'est-ce qu'on devrait privilégier comme infrastructure, en fait. Donc, déjà, il y avait cette aura-là lorsqu'il est arrivé comme ministre de l'Environnement. On l'a regardé arriver et on a fait « Oh, OK, ça sera pas simple pour M. Drainville. » Et donc, juste avant Noël, il a décidé de faire des consultations spécifiquement sur la cible de réduction des émissions de gaz à effet de serre. Il a écouté plus de 26 groupes, en fait. Et j'en ai écouté plusieurs de ces consultations-là parce que je suis consultante et j'avais des groupes qui allaient donc parler au micro devant M. Drainville, déposer des mémoires. Et la majorité, pour pas dire presque toutes, expliquait qu'on devait conserver notre cible. C'était important pour respecter ce que la science demandait, en fait.
1: Oui. Et donc là, M. Drainville a fait des consultations sur cette question.
0: Oui.
1: Avant Noël.

0: Oui, c'est ça. Donc, il a consulté, donc il y avait plusieurs personnes devant lui, posé des questions aussi. Et donc, malheureusement, pour l'avoir observé, M. Drainville semblait ne pas très bien posséder ce dossier-là. Donc, mm-hmm. il était vraiment dans cette idée de consultation, mais surtout, on dirait, dans ces questions, d'aller chercher un peu ses arguments pour déjà penser retarder l'atteinte de cette cible-là. Mm-hmm. Donc, il y avait vraiment cette dynamique-là qui n'était pas facile entre lui et les groupes. Et donc, quand cette nouvelle-là est sortie la semaine dernière, je pense pour ça aussi que ça a créé une certaine, tollé là, dans, mm-hmm. au niveau des groupes environnementaux, puisque la plupart ont émis cette volonté-là que la Bresse et M. Drainville, le gouvernement Legault, a été à l'encontre finalement des propositions des groupes, propositions de la oui. science également, même exigences mm-hmm. de la science.
1: On a une moi, brève si intervention.
2: Oui, mais c'est qui leur a dit alors? C'est, moi, j'imagine que je vis dans ma propre chambre d'écho, mais j'ai juste entendu des organisations qui voulaient conserver la oui. cible. C'est qui leur a dit, oh, M. Drainville, il faut canner ça ou il faut retarder ça?
0: Bien, moi, écoutez, qu'est-ce qu'il se dit? C'est par exemple, quand la nouvelle est sortie, l'Union des producteurs agricoles ont été quand même assez heureux de cette nouvelle-là. Donc, okay. tout le secteur industriel peut voir ça comme vraiment une bonne nouvelle, finalement, de ce retard-là, parce que mm-hmm. ça mettait une certaine pression aussi. Mm-hmm. Donc, il faut changer les infrastructures, ouais. par exemple, au niveau de l'agriculture. Mm-hmm. Donc, c'est de revoir nos façons de faire pour émettre moins de gaz à effet de serre. Fait que c'est sûr qu'au niveau de l'industrie, il y a une certaine proportion là, de la population, des secteurs qui sont vraiment heureux mm-hmm. Ou sinon peut-être dire qu'ils sont un peu soulagés de cette nouvelle-là oui. finalement, à savoir est-ce que c'est tout le poids mm-hmm. qui a été mis de ce secteur-là. Après, bon, on n'est pas derrière.
1: C'est ça. Non, c'est ça. On n'est pas dans les coulisses de
0: non,
1: tout cela.
0: C'est ça.
1: On doit aller vers la conclusion là, de cette super chronique.
0: Oui.
1: Donc, rapidement pour terminer, là, on a non seulement ce que les citoyens en pensent, mais aussi ce que ça révèle sur le leadership politique, là, ce recul.
0: Bien, ce que ça dit, c'est qu'à un moment donné, pour ma part, puis c'est vraiment un éditorial, là, mais il va falloir qu'on prenne ça en main. Mm-hmm. Donc, si on attend que le contexte soit favorable, que la population soit derrière nous, là, à un moment donné, c'est que ça n'arrivera jamais. Puis c'est un peu ça que je dis, à un moment donné, il faut du leadership, puis c'est à ouais. nous, la population, d'élire, en fait, des politiciens, des politiciennes mm-hmm. qui sont capables de prendre ce dossier-là en main, puis dire, bien, moi, je fonce, puis je la réalise, la transition socio-écologique, parce qu'on en a besoin.
1: Oui.
0: Et je pense que les excuses de reporter constamment les choses, mmh. c'est plus admissible, puis on en a assez de ça. Donc, les élections, prochaines élections provinciales arrivent, je pense qu'il va falloir faire les choix qu'il faut, puis il faut avoir un leadership politique là-dessus, on n'a pas le choix, là.
1: Oui, oui, absolument. Oui, oui, puis c'est comme un gros morceau, on dirait, à avaler ce recul oui. principal, parce que c'est majeur.
0: Mais définitivement, puis ça va à l'encontre de ce qui était dit, ce qui était mm-hmm. proposé. Quand on ouais. consulte, on attend quand même qu'une certaine portion des propositions qui sont intégrées mm-hmm. à la décision finale.
1: Ouais.
0: Puis c'est pas ça qui se passe. Donc, mm-hmm. malheureusement, on est... c'est ça. C'est triste, ce recul-là, vraiment. Là.
1: Oui. Donc, ouais. Servons-nous des prochaines élections provinciales.
0: On a le pouvoir de oui. voter.
1: Voilà.
0: Yes.
1: On s'y prépare déjà. Merci beaucoup, Christelle-Marilène Papineau, pour cette intervention sur l'actualité politique. On s'en va maintenant vers une courte pause et tout de suite après, on sera en compagnie de Jean-Philippe Renaud.
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1: De retour à l'effet durable sur les ondes de CIBL 101.5. Et là, on se retrouve avec Jean-Philippe Renaud, qui est directeur général de la Maison du développement durable et qui avait envie de venir passer du temps avec nous au micro. Bonjour, Jean-Philippe.
2: Bonjour, Maud. Merci de me recevoir. C'est vraiment toujours un honneur. Je voulais faire une série de chroniques sur la Maison du développement durable, si tu le permets, parce que tu en parles tout le temps,
1: ben
2: comme
1: oui.
2: étant l'émission de la Maison du développement durable. Et donc, je voulais commencer à expliquer à tes auditeurs qu'est-ce que c'est que la Maison du développement durable ou la MDD pour les intimes. Donc aujourd'hui, en 2026, la MDD, c'est un bâtiment à un bloc d'ici, c'est 6 étages, 250 travailleurs qui y travaillent. C'est un bâtiment écologique exemplaire, donc ça veut dire plein de belles technologies qui font qu'aujourd'hui, on dépense la moitié moins d'énergie par mètre carré que le bâtiment à côté, qui est un bâtiment moderne aussi. C'est aussi un lieu de rassemblement d'une communauté très active. Hein. Donc, je parlais des 250 travailleurs, mais aussi des milliers de participants aux événements qui sont organisés à la MDD, environ 400 événements par année. Et c'est aussi 100 événements qui sont organisés par mon équipe, par la Maison du développement durable. Donc, tout ça géré par Marie-Ève Bergeron, qui est toujours dans les coulisses ici à l'effet durable. Donc, une centaine par année. Puis, il faut le dire, là, c'est grâce à une généreuse commandite de Hydro-Québec et aussi de la participation de Desjardins. Et finalement, la MDD... Donc, pour les intimes, la MDD, c'est aussi l'organisation qui est propriétaire de ce bâtiment. Mm-hmm. Il est à nous, on l'entretient, on l'opère et on l'administre. Donc, en toute humilité, moi, je suis directeur général depuis presque 3 ans, mais le bâtiment a 15 ans cette année. Mm-hmm. Le concept, l'organisation, elle a 15 ans, elle a 20 ans, pardon, donc 50 plus. Et en 2006, donc il y a 20 ans, c'était encore un rêve. Un rêve discuté dans un petit bureau mal chauffé, très ou trop ventilé, de l'organisation environnementale Équiterre, dont tu faisais la référence un peu plus tôt. Donc, c'était un rêve. Et puis, tant qu'à travailler pour une organisation environnementale, mais autant essayer de se rassembler, de serrer les coudes avec cette communauté-là, de trouver d'autres personnes dans des locaux où il est agréable de travailler. Donc, le projet en tant que tel, en 2008, ça a été de rassembler des partenaires, trouver le concept, le lieu pour le construire également. Deuxièmement, le financer. Hein. C'est beaucoup d'argent. Donc, le coût de financement, le coût de construction du bâtiment, ça a été de 27 millions de dollars. Et il a fallu trouver des commanditaires. Un commanditaire, c'est des dons privés d'une organisation privée. Des dons de fondation, des subventions et un financement aussi. Donc, une banque qui est prête à te prêter cet argent à une petite organisation qui veut partir de zéro. Là. C'est pas évident. Et la construction, par la suite, elle a pris 2 ans, ça a été fait à temps et selon les budgets, incroyablement.
1: Mon Dieu, c'est vrai que c'est incroyable comme information, sachant ce que l'on sait sur tout ce qui est construction, rénovation.
2: Absolument. Quand on lit les documents de l'époque, là, on voit à quel point les gens l'avaient sur le cœur.
1: Ouais.
2: Ils étaient sur le chantier tous les jours, il y avait des personnes qui monitoraient ça au jour le jour pour sélectionner les matériaux, sélectionner les techniques, sélectionner les manières de faire. Et aujourd'hui, là, je dois dire qu'il y a beaucoup de leçons transférables. Et puis moi, je suis souvent en contact avec d'autres organisations, d'autres municipalités qui cherchent à encourager ça. Donc, il y a des espaces communs, des activités communes. C'est pas évident, là, mais tu sais, quand tu es 250 travailleurs, tout le monde rentre le matin, sort le soir, tu veux qu'ils se connaissent, tu veux qu'ils se rassemblent, tu veux qu'ils partagent des trucs, de l'équipement. Qu'est-ce que tu veux partager aussi? Parce qu'ils étaient ensemble pour partager, pour mutualiser. C'est un mot qui est à la mode. Là.
1: Ouais.
2: Est-ce qu'on a vraiment tous besoin d'une plastifieuse? Est-ce qu'on a tous besoin d'un spécialiste en sécurité informatique dans chacune des petites organisations? C'est pas évident. Comment est-ce que tu monétises ça? Parce que c'est bien beau partager, mais tu peux pas... Il y a quand même des coûts à ça. Donc, comment est-ce que tu fais ton administration là-dessus? la gouvernance, j'en parle beaucoup, là, mais tu peux t'imaginer, sur un conseil d'administration comme la Maison du développement durable, il y a des conflits d'intérêts. Parce que tu as tes locataires qui sont tes clients, mais aussi tes patrons qui veulent que l'organisation prospère. Donc, une partie de la tête dit « diminue les loyers » et l'autre partie de la tête dit « Jean-Philippe, il faut rentabiliser ça, il faut pérenniser ça, il faut que ça t'offre à long terme. » Et j'en parle, la finance, les bénéfices de l'indépendance financière là, sont incroyables. On ne peut pas être à la portée d'une volonté politique qui change ou d'une grosse commandite corporative qui fond comme neige au soleil au printemps. Parce que les priorités changent. Donc, c'est vraiment ça là, que j'essaie de verbaliser et de socialiser avec différentes organisations.
1: Et là, concrètement, c'est financé comment tout ça? Je sais que tu aimes ça, les chiffres, là. Fait que garde-toi puis donne-moi-en.
2: Merci. Bien, c'est le concret. Hein. C'est ça qui fait rouler le monde. Puis c'est bien beau de dire on le fait pour l'environnement, on le fait pour la bonne conscience, mais il faut qu'on puisse payer les salaires, les taxes. Donc, aujourd'hui, les revenus de la Maison du développement durable, c'est 2,5 millions par année. La moitié, une grosse moitié, viennent des loyers. Donc, les organisations, les 15 organisations aujourd'hui qui payent des loyers à la Maison du développement durable pour y habiter, pour y travailler. Si, ben, tu viens souvent à la MDD aussi, tu sais qu'il y a plein d'événements. Donc, CIBL, la radio ici, pourrait décider de faire son conseil d'administration, la prochaine séance du CA, qui pourrait se tenir dans les locaux de la MDD. On a un petit local approprié pour ça. Et ça représente 25 % des revenus.
1: Okay.
2: Le reste, ben, on a une commandite pour la programmation, hein, j'en ai parlé. Donc, c'est 100 événements qu'on organise. Ça, c'est majoritairement Hydro-Québec, mais aussi la participation de Desjardins. Et certains services rendus, on a un ébéniste, Pierre, notre ami, qui fait tout, qui est capable de tout réparer. Ben, on prête ses services à gauche, à droite. Donc, ça représente la somme totale.
1: Et donc, là réside aussi toute cette mutualisation d'un espace, mais aussi d'infrastructures et de disponibilité aussi.
2: Oui, et d'expertise, de services. Tu sais, l'expertise en ressources humaines là, dans une organisation comme 10 personnes, par exemple.
1: Absolument. Et là, ça, c'est ce qui met fin à ton segment d'aujourd'hui pour nous parler de la Maison du développement durable.
2: Exact.
1: Qu'est-ce que tu vas nous proposer dans ton prochain segment?
2: Bien, si tu le permets, Gabrielle disait plutôt que tu poses les meilleures questions. Donc, moi, je suis tout à fait ouvert aux questions. Je suis même prêt à parler de mes vulnérabilités, de mon parcours très personnel pour arriver à la direction générale de la Maison du développement durable. Mais je voulais aussi parler concrètement de qu'est-ce que ça amène dans une ville comme Montréal d'avoir une organisation comme la MDD et pourquoi c'est si important de se rassembler, de se serrer les coudes dans cette communauté. Et puis aussi, très concrètement, là, les paradoxes entre protéger l'environnement et protéger une organisation qui protège l'environnement. C'est pas pareil, là. Comment est-ce qu'on fait rouler tout seul?
1: Oui, c'est pas tout à fait les mêmes paramètres.
2: C'est des
1: j'en
2: choix
1: conviens.
2: Difficiles, parfois.
1: J'en doute. Je m'en doute bien, je veux dire. Pas j'en doute, mais je m'en doute bien. Donc, merci.
2: Merci à toi.
1: Jean-Philippe, pour cette petite incursion dans l'univers de la Maison du développement durable.
2: Quand tu veux.
1: J'ai hâte d'en discuter davantage avec toi à ton prochain segment. Au
2: merci
1: plaisir. Passe une belle journée. Et là, on va terminer sur le sujet des lentilles canadiennes. Est-ce que vous en avez entendu parler, là, pour celles et ceux qui nous écoutent? Est-ce que c'est un sujet que vous avez vu passer dans les médias, qu'il y aurait des traces de pesticides dangereux dans les lentilles canadiennes qu'on exporte? Et on a Laure Mabilot de l'organisme Vigilance OGM qui vient nous en parler aujourd'hui.
10: C'est comme mon marronnier à moi.
1: Ben oui, c'est ça,
10: J'en parle depuis 2021. Et j'avoue que là, il y a quand même un petit rebondissement que je n'avais pas anticipé.
1: Ben oui.
10: C'est une émission française qui est sortie au mois de novembre. C'est Sur le front. C'est animé par Hugo Clément. Hugo Clément, c'est quand même... C'est quelqu'un qui est super présent sur les réseaux sociaux, etc. Fait il a beaucoup de visibilité, puis il a pris en ligne de mire les lentilles canadiennes. Et ils ont fait des tests sur les lentilles. Et dans le fond, les lentilles françaises, il n'y a pas de traces de résidus de pesticides, même quand c'est dans du conventionnel. Et nos lentilles canadiennes, elles en avaient 1,8 ppm parties par million, 3,2 ppm. Fait qu'il y a quand même vraiment plus.
1: Oui, c'est quand même beaucoup. Et puis là, c'est ça, tu le disais, c'est quelque chose, un dossier que tu portes depuis 2021. Tu étais venue en parler à l'émission, si je me souviens bien. Santé Canada voulait augmenter les seuils réglementaires qui encadraient la quantité de résidus de pesticides qui peuvent se retrouver sur nos lentilles. Et là, l'enjeu était qu'ils voulaient augmenter ces seuils-là. Et là, qu'est-ce que ça révèle, ça? Comment on peut expliquer aussi une telle différence?
10: Ben, dans le fond, c'est la dessiccation. La dessiccation, c'est un usage assez controversé des pesticides. C'est controversé ici et c'est même interdit en Europe, d'utiliser des pesticides pour la dessiccation. La dessiccation, c'est quand on va assécher, on va en fait tuer les plantes. Comme ça, elles vont toutes sécher au même moment et on va pouvoir les récolter, on va pouvoir les récolter d'un coup. Ça aide ici au Canada pour produire les lentilles parce que les saisons ne sont quand même pas les mêmes. Il n'y a pas besoin de ça en France pour réussir à cultiver les lentilles. Puis du coup, c'est un usage pré-récolte. C'est-à-dire qu'on va mettre des pesticides, puis on voit dans l'émission, là, c'est un avion qui passe, qui largue des pesticides partout, juste avant la récolte. Et ça, ça fait qu'il y a beaucoup de résidus qui va se retrouver sur la lentille. Et moi, ce qui est venu vraiment me chercher dans l'émission, ce qui m'a mis en colère, c'est les seuils réglementaires qui ont été rehaussés en Europe pour permettre l'exportation de nos lentilles. Avant, là, c'était 0,1 ppm qu'ils avaient le droit de mettre. Puis, du coup, on ne pouvait pas, nous, dans ce cadre-là, réussir à faire ça. Il y a une vidéo dans l'émission où il y a un représentant du secteur de la lentille canadienne qui se félicite de l'influence qu'ils ont mis sur les autorités européennes avec Bayer Monsanto, forcément. S'il y a un mauvais coup, il y a forcément Bayer Monsanto derrière. Donc ça, c'est les vendeurs de pesticides pour décupler par 100 la limite autorisée en Europe.
1: Wow! Et là, on se retrouve encore dans ce rapport de force où est-ce qu'au lieu de limiter les seuils, justement, puis de dire, on va s'ajuster, on voit qu'ailleurs, c'est pas réglementaire, il doit y avoir une raison. Il me semble que ça, c'est comme la partie logique de la formule.
10: On fait toujours pour augmenter, mais c'est pourtant, jamais pour réduire. Non, c'est ça. C'est toujours dans le mauvais sens.
1: OK.
10: Fait que, ils ont fait des tests durant l'émission. Puis elle dépassait, tu sais, comme genre si Thomas Gerbet t'appelle, là, t'es comme ouche, je vais regarder qu'est-ce qui se passe. Ils ont fait des tests, du coup, les vendeurs de lentilles canadiennes en France, les distributeurs. Puis là, juste après l'émission, il y a eu des rappels. Donc, ça dépassait les seuils autorisés.
1: En plus, après augmentation, en plus.
10: Ouais, c'est ça
1: que je comprends.
10: Et okay. Je ne sais pas sur quel pesticide, par exemple.
1: Oui, d'accord.
10: Donc, plusieurs pesticides.
1: Wow. Et là, tu disais que les seuils étaient plus restrictifs avant. Là, qu'est-ce qui a motivé ce changement? Qu'est-ce qui a permis ce changement-là?
10: Oui, ça date en fait de 2012 et ça s'est fait au même moment qu'un accord de libre-échange s'est mis en place entre l'Europe et le Canada. C'est le CETA. Et à ce moment-là, en fait, il a été décidé qu'il n'y aurait aucun frais de douane sur les lentilles canadiennes. Et du coup, pour que ce commerce-là puisse se mettre en place, il fallait changer les LMR, les limites maximales de résidus.
1: OK.
10: Puis le CETA, ce n'est pas juste sur les lentilles. Là. C'est plein, OK, nous, on va faire ça, donc vous allez faire ça et tout. Un autre petit point qui nous intéresse, nous, sur le sujet des pesticides, c'est que dans le CETA, il y a aussi des ententes sur des pesticides interdits en Europe. Genre, l'Europe, elle va produire des pesticides qui sont interdits sur son territoire.
1: Okay.
10: C'est quand même un peu bizarre.
1: Oui.
10: Va les envoyer au Canada, va les vendre au Canada sans frais de douane. Et ils vont se retrouver dans leur assiette avec des traces de ces pesticides interdits via nos lentilles qu'ils vont importer sans frais de douane aussi. C'est vraiment en fait plein d'échanges comme ça où on se met d'accord sur plein de petites choses. Fait que tu crois que tu légifères pour protéger ta population.
1: Ben oui.
10: Puis c'est plus compliqué que ça.
1: Oui, ben là on comprend avec ce que tu dis, les ramifications qu'il y a derrière et qui poussent ces décisions-là finalement qui n'ont pas un intérêt qui est bénéfique pour la population finalement.
10: Non, c'est commercial en fait à chaque fois.
1: Okay.
10: Et du coup, ça met aussi en tu sais, les agriculteurs français en ce moment, ils sont pas contents là envers les agriculteurs canadiens parce que c'est une concurrence déloyale. Ils n'ont pas le droit de faire les mêmes règles du jeu. Et les agriculteurs québécois, canadiens, ils revendiquent ces mêmes choses. Ils revendiquent, ça s'appelle la réciprocité ou les clauses miroirs, le fait qu'on n'importe pas dans un pays, des produits qui ne vont pas respecter les mêmes normes. Et c'est logique, mais là, c'est nous les mauvais élèves.
1: Oui, mon Dieu, ça retombe, en tout cas. Oui, je comprends, là, cette réciprocité des mesures, mais enfin, c'est très, très, très, très questionnable, là.
10: Oui, et ça entretient en plus, tu sais, l'agribashing. Là, en France, on parle beaucoup de ça.
1: D'agribashing.
10: Oui, l'opposition qu'on met tout le temps entre les écologistes et les agriculteurs.
1: OK.
10: Alors que là, on voit que l'animosité qui a été créée entre deux mondes agricoles au Canada et en Europe, elle a été générée de toutes pièces par l'industrie des pesticides. Ouais. Souvent, ils se portent en alliés, mais c'est eux qui viennent finalement, à la base, générer ces conflits pour développer des marchés.
1: OK, ouais. Mais là, en tout cas, c'est sûr que c'est, on voit ça, là, je comprends mieux le chemin. Puis en même temps, quand c'est exposé, ça, tout le monde devrait être d'accord avec cette aberration. Comme quoi, ça n'a aucun sens de fonctionner de cette manière-là, surtout au détriment de la santé puis de l'environnement.
10: Oui, bien, on espère. J'ai un petit espoir, là, en début d'année, malgré tout le reste de l'actualité. C'est la France vient d'interdire l'importation de produits alimentaires qui présentaient des traces de pesticides interdits en Europe. Donc, c'est sur 5 pesticides, mais ça touche d'autres... ça touche pas le Canada. C'est pour d'autres accords de libre-échange avec des pays du Mercosur, donc d'Amérique du Sud.
1: OK.
10: Mais ça veut dire qu'on n'est pas à l'abri.
1: Non.
10: Qu'à un moment donné, les gouvernements en Europe se disent « Hey, arrêtez de nous envoyer des lentilles aux pesticides.
1: Mm-hmm. » Ben oui, là, on veut pas de lentilles aux pesticides. Puis on veut pas en produire non plus. On veut pas être ces producteurs-là.
10: Déjà que c'est compliqué, les échanges commerciaux avec Trump, là. Nos propres façons de faire peuvent nous mettre en difficulté, là, dans nos marchés.
1: Et là, tu parles donc d'un reportage qui est paru en France. Est-ce qu'on en parle aussi de ce côté-ci de l'Atlantique, de cet enjeu-là, puis de cette révélation choc?
10: Oui, je pense que comme c'est une émission francophone, ça aide aussi pour en parler au Québec. On l'a relayé. Puis il y a l'émission L'épicerie de la semaine verte qui sont penchés là-dessus. Et ils ont trouvé des trucs de fou. Genre, entre 2015 et 2020, les traces de résidus de pesticides sur les lentilles ont augmenté de 40%.
1: On est tous en train de se dire, il faut réduire. Wow.
10: C'est majeur. Puis, il y a des lentilles qui ont dépassé les normes en vigueur à ce moment-là et l'Agence de sécurité alimentaire, elle n'a pas fait des rappels.
1: Ah!
10: Tu sais, en France, là, il fallait rapporter ces produits, les détruire.
1: Oui.
10: Et nous,
1: rien du tout. Ah!
10: Ouais.
1: Bon.
10: fait que... C'est ça.
1: C'est quand même surprenant qu'il n'ait pas réagi. T'sais, souvent même juste pour montrer la face puis dire non, on va s'en occuper, on est conscient, on comprend. Ils vont comme vouloir se laver un petit peu de...
10: C'est des choses qui arrivent en plus là en ce moment. Il y a plein de rappels pour des pistaches.
1: Oui.
10: Tout ça, c'est quand même quelque chose, c'est des procédures qui
1: sont quand même fréquentes. Oui, c'est ça. Ouais. OK, OK. Ouais. Wow. OK.
10: D'ailleurs, le gouvernement, souvent, ils essayent, tu sais, comme de faire des tests pour savoir est-ce qu'on respecte ou non nos LMR. Puis, en général, c'est à peu près 96% des denrées alimentaires qui les respectent.
1: OK.
10: Puis, tu sais, dans les documents, ils s'en félicitent, là. 96%, c'est un bon chiffre et tout. Moi, je peux pas m'empêcher de voir le 4%, là, tu sais, comme...
1: Ouais.
10: Ces études-là, là, c'est sur les fruits et légumes. Là, j'ai regardé ce qui était québécois et c'est beaucoup sur les fruits et légumes. Tu sais, moi, j'en achète par centaines, là, des fruits et légumes là, sur l'année. Fait que, ça veut dire que 4%, je suis régulièrement exposée à des produits qui vont dépasser les normes qu'on a mises en place. Moi, je trouve ça pas rassurant.
1: Ben non, c'est vraiment pas rassurant. Et on disait que tu étais déjà venue parler des consultations de Santé Canada sur les lentilles et le glyphosate ici à l'émission. Est-ce que ce dossier a avancé?
10: Ben, pas tant que ça. Santé Canada est comme mal pris par rapport à ça. Il y a 10 000 personnes qui ont participé. Et ils cherchent depuis des années à savoir comment annoncer des résultats qu'ils voudraient mettre en place. Ils savent qu'il n'y a pas d'acceptabilité sociale. Ils savent qu'au Québec, particulièrement, il n'y a pas d'acceptabilité sociale.
1: Ouais.
10: Pour rappel, on avait pointé du doigt une consultation publique organisée par Santé Canada pour augmenter les LMR de glyphosate sur les lentilles et plein d'autres légumineuses. En cherchant plus loin, on voyait qu'il y avait d'autres consultations pour des LMR, mais cette fois-ci, c'était les petits fruits, donc nos bleuets et tout ça. Et là, à l'occasion d'une demande d'accès à l'information, donc un truc qui n'était pas public, on a su que c'était les compagnies qui vendaient les pesticides à chaque fois qui demandaient ces augmentations-là. L'industrie demande, Santé Canada s'éduque. Il y a eu un emballement médiatique juste avant des élections fédérales. Il a fallu éteindre le feu. Il y a eu un processus de transformation de l'ARLA qui a été mis en place. 42 millions de dollars alloués pour les limites maximales de résidus. Il y a eu un moratoire. Il a duré 2 ans. C'est quand même un gros gain. Les demandes d'augmentation, elles ont repris depuis. Celle sur le glyphosate, elle est toujours dans... Comme on n'y touche pas.
1: Non.
10: Mais on a fait des appels à participation. Puis en fait, j'ai réalisé il y a quelques semaines que il n'y a pas eu d'annonce sur toutes ces demandes d'augmentation de LMR, même au-delà du glyphosate. Je suis en train de poser des questions à l'ARLA, mais du coup, tu sais, peut-être qu'on pourrait se féliciter, là, tu sais, quand on se mobilise et tout ça, ça... On va peut-être arriver à des augmentations, mais hey, ça met un sérieux frein. Ils se sentent mal à l'aise t'sais, de proposer des augmentations, d'annoncer des augmentations. T'sais, et à force d'accumulation, ben, c'est ça, on y gagne peut-être. Fait que, go, on se mobilise, on peut être en colère et on se mobilise.
1: Absolument, il faut en parler. Il faut en parler sur la place publique, puis il faut participer là, aux actions que vous mettez en place, entre autres avec Vigilance OGM.
10: Ouais.
1: Il faut quand même le nommer, là, tu sais.
10: Ouais.
1: Et donc, là, il y a quand même des bilans là, qui sont disponibles sur les taux de résidus.
10: Oui, c'est ça. Moi, je me faisais des petits bilans dans ma tête. Tu sais, en Europe, on était à 0,1 ppm. On est passé à 10. On a multiplié. On a passé à 10, donc multiplié par 100. Nous, au Canada, là, on est à 4 et on veut passer à 10. Fait, tu sais, 4, c'était déjà beaucoup.
1: Oui, c'est ça. Puis, ça me semble tellement énorme. Bien, ça me semble énorme et aussi aberrant, comme je l'ai dit tantôt, comme demande d'augmentation, là, alors qu'on le sait qu'il y a des risques pour la santé, que c'est prouvé.
10: Et là, on est comme dans une situation qui est vraiment drôle. Ça veut dire qu'on pourrait envoyer des lentilles qui ne respectent pas nos propres normes, puis on pourrait les vendre en Europe. Si ça entre 6 et 10, ben, on peut les vendre en Europe, alors que nous, on n'aurait pas le droit de les manger.
1: Juste c'est cette information-là, c'est quand même...
10: C'est ça. Et on avait demandé à Santé Canada, c'était quoi les études sur lesquelles ils se basaient pour passer de 4 à 10 ppm pour nous? On avait reçu 229 pages blanches qu'elles gardaient. Ah. Donc ça veut dire qu'elles ne sont pas rendues publiques. Okay. Si elles ne sont pas publiques, ça veut dire que c'est l'industrie qui les a faites.
1: Écoute... Hein? On va continuer de lutter avec vous sur ça. Merci beaucoup, Laure Mabilo, d'être venue nous éclairer sur ce sujet-là. C'est important de comprendre comment ça fonctionne et qu'est-ce que ça engendre aussi, puis qu'est-ce qu'on peut faire également. Donc, j'invite les gens à aller voir vos réseaux sociaux, le site web de Vigilance OGM. Ouais.
10: Répondre aux appels à l'action.
1: Absolument.
10: C'est à ce moment-là, nous, on fait de la veille pour savoir quand est-ce qu'il y a des choses sur lesquelles ça peut être important de se mobiliser.
1: Merci de faire cette veille essentielle pour la santé de toutes et tous. Alors, une excellente journée à toi, Laure, et on se reparle assurément ultérieurement pour un suivi sur ces divers dossiers. À bientôt. Alors, on est déjà à la fin de cette émission. Donc, la semaine dernière, je vous invitais à partager des portraits inspirants, donc nous écrire pour nous dire quelle personne vous a inspiré ou vous inspire actuellement. Ça peut être des amis, de la famille, une personnalité publique. Nous, on veut savoir parce que je veux les inviter à l'émission. Donc, écrivez-nous là-dessus. Et puis, la semaine prochaine, le 3 février, on parle sport, Jeux olympiques et crise climatique. Hein, comment ça peut être lié ensemble et aussi se nourrir. On parle avec le directeur des affaires publiques de vivre en ville. On parle aussi des ultra-riches qui ont gagné 3 fois plus d'argent en 2025 qu'en 2024 avec Léa Pelletier-Marcotte de Oxfam Québec. Je remercie Maurice Bolduc à la mise en onde, Marie-Ève Bergeron aux communications et la Maison du développement durable, évidemment, de rendre cette émission possible. Rediffusion jeudi 11h et nous sommes sur toutes les plateformes en rafale. Bonne journée!
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1: Ici Elliot Lambert, vous écoutez toujours Les Aurores Montréal en rappel. Hier matin, j'ai reçu Larissa Madviva, directrice générale de Microcrédit Montréal, pour nous parler du 35e anniversaire de l'organisme et de son rôle dans la métropole.
2: On va maintenant parler de l'organisme Microcrédit Montréal qui fête ses 35 ans cette année. Elliot Lambert, tu nous en dis plus.
1: Et ouais, donc ça fait 35 ans qu'ils encouragent les entrepreneurs et professionnels formés à l'étranger en offrant l'accompagnement de proximité et l'accès au microcrédit. On reçoit aujourd'hui la directrice générale de Microcrédit Montréal, Larissa Madviva, qui vient nous parler de l'organisme et de sa carrière. Bienvenue, Madame Madviva.
3: Merci, bonjour.
1: Bonjour. Donc, tout le plaisir est pour nous. Ben, tout d'abord, je commencerai assez simplement. C'est quoi du microcrédit et qu'est-ce que ça permet d'accomplir?
3: Le microcrédit, c'est une forme de soutien financier aux entrepreneurs et aux professionnels formés à l'étranger qui résident à Montréal. En fait, pas seulement pour les... Si on parle des professionnels, ce n'est pas limité à l'île de Montréal. Mais ce sont des prêts, des petits prêts allant de 500 à 20 000 $ pour soutenir le projet entrepreneurial ou bien professionnel des personnes qui n'ont pas accès au crédit traditionnel.
1: Puis ce sont quoi les besoins des entrepreneurs qui sont formés à l'étranger, des nouveaux arrivants qui veulent se lancer dans le business? Est-ce que c'est différent des gens ici?
3: Les besoins sont essentiellement les mêmes, mais les personnes qui sont des nouveaux arrivants, ils ont une difficulté supplémentaire, c'est que souvent, ils n'ont pas assez d'historique de crédit pour être éligibles au crédit bancaire. Donc, ça a pour effet de retarder souvent leur projet entrepreneurial ou professionnel.
1: Puis, mis à part les investissements, ça consiste en quoi? Parce que sur votre site Internet, il y a aussi écrit que vous offrez de l'accompagnement de proximité.
3: Exactement. C'est en fait une composante essentielle du service qu'on offre. Contrairement aux banques, on ne peut pas se fier à l'historique de crédit, aux habitudes de remboursement des personnes. On mise beaucoup sur l'accompagnement individuel. On considère que les personnes qui sont non seulement financées, mais bien accompagnées, bien suivies, ont toutes les chances de bien rembourser leurs prêts et de réussir leur projet. L'accompagnement, ça peut comprendre en fait l'accompagnement au niveau des besoins spécifiques des personnes. Les personnes peuvent avoir besoin de conseils, de suivi. Par exemple, au niveau de marketing, de comptabilité, de conseils juridiques, tout ça, on peut offrir grâce à notre grand réseau d'experts bénévoles, de un. Et puis, on offre aussi des consultations payantes que Microcrédit Montréal prend en charge pour les entrepreneurs que nous avons financés. Donc, pour aider les personnes à avancer, bien avancer dans leur projet.
1: Puis justement, par rapport à l'accompagnant de proximité, vous offrez ces services-là à une population immigrante. Puis, admettons qu'ils peuvent avoir des difficultés justement par rapport à pouvoir faire des demandes de crédit. Mais autre que ça, c'est quoi les difficultés quand tu arrives dans un nouveau pays de te lancer en entrepreneuriat? Est-ce qu'il faut que tu te familiarises avec le système? Parlez-moi-en.
3: Bien sûr, pour les personnes nouvellement arrivées au pays, ce n'est pas, même s'ils ont été entrepreneurs dans leur pays, faire les affaires au Québec demande un certain changement, un ajustement. On a un programme de formation pour les femmes entrepreneurs qui, en fait, c'est un programme sur 14 semaines où les personnes peuvent apprendre non seulement à structurer leur idée d'affaires, mais aussi comment les particularités de faire des affaires au Québec. Donc, c'est un programme complet de A à Z, je dirais. Si la personne n'est pas une femme, mais qui a un projet entrepreneurial en tête, on a un vaste réseau de partenaires auxquels on peut référer aussi pour une formation. Et puis, une fois que la personne est financée chez nous, elle a accès au suivi individuel. Donc, des ateliers, on offre aussi un très grand nombre d'ateliers thématiques, des webinaires. L'année dernière, on a On a organisé plus de 50 webinaires sur différents sujets liés à l'entrepreneuriat. Tous ces webinaires-là sont gratuits et ça fait partie de nos services d'accompagnement.
1: OK, d'accord. Donc, une majorité des formations ou justement des activités sont gratuites, c'est ça?
3: Exactement. Le programme de formation pour les femmes, par exemple, coûte 40 $ pour 14 semaines de formation à raison de 4 heures par semaine. Donc, c'est pratiquement gratuit.
1: Donc, Madame Adviva, avant de devenir directrice générale à Microcrédit Montréal, vous travailliez dans une banque. Pourquoi est-ce que vous avez changé de cap?
3: En fait, je n'ai pas travaillé pour une banque.
1: Oh, pardon.
3: J'ai toujours été dans le monde d'investissement. Okay. En fait, j'ai passé 11 ans de ma carrière à la Caisse de dépôt et placement du Québec et ensuite 4 ans chez Desjardins Gestion internationale d'actifs. Pourquoi est-ce que j'ai changé de cap? Je pense que... en fait, je voulais voir l'impact de mon travail concrètement dans la vie des gens. Avant ça, oui, ce que je faisais était important. Les régimes de retraite des gens, les placements pour les personnes, c'est extrêmement important. Mais on ne voit pas concrètement... comment ça peut impacter une trajectoire de vie. Ce que je fais maintenant, ça implique des sommes infiniment plus petites que ce que j'avais à faire, ce que j'avais l'habitude de gérer avant. Mais je vois à quel point une petite somme, un 5 000, un 7 000 $, peut vraiment ouvrir des portes et complètement changer la trajectoire de vie de quelqu'un. Des personnes qui autrement auraient pu attendre des années ou peut-être même ne jamais réaliser leur projet de vie, grâce à une petite somme comme ça, peut donner un coup de main. J'ai vu des personnes extrêmement capables, extrêmement enthousiastes, vraiment réaliser leurs rêves.
1: Puis parlant de rêves, est-ce que vous avez des exemples justement de peut-être des compagnies que vous avez pu aider à fleurir, dont vous êtes fiers, des projets que vous avez soutenus?
3: Les exemples sont très nombreux. Un exemple qui me vient en tête maintenant est une compagnie fondée par deux jeunes entrepreneurs français qui, lorsqu'on les a financés, ils étaient encore travailleurs temporaires. Okay. Donc, ils n'avaient pas accès au crédit traditionnel, tout simplement à cause de leur statut d'immigration qui n'était pas encore permanent. Ils ont eu beaucoup de difficultés à trouver, en fait, un organisme qui pouvait financer leur projet. Nous sommes fiers de l'avoir fait à cette étape-là. Maintenant, ils emploient autour de 8 personnes. Si je ne me trompe pas, aux dernières nouvelles, c'est une compagnie qui est en croissance. Un très beau projet, en fait, technologique.
1: OK.
3: Je suis vraiment fière de l'avoir financé pour Microcrédit Montréal.
1: Ça fait 35 ans que le Microcrédit offre ses services. C'était d'ailleurs l'anniversaire il y a quelques semaines, c'est ça?
3: En fait, c'était l'année passée, mais on est encore dans la continuité.
1: Je vois. Comment est-ce que la formule elle a évolué? Puis est-ce que votre clientèle s'est diversifiée? Est-ce que vous pouvez offrir votre aide à plus de gens? Justement, vous parliez de programmes pour aider les femmes.
3: Oui. Oui, bien sûr, ça a beaucoup évolué en 35 ans. Il y a 35 ans, c'était un organisme qui finançait uniquement des entrepreneurs. D'ailleurs, ça n'a jamais été pensé uniquement pour les nouveaux arrivants. C'était vraiment pour toutes les personnes, tous les entrepreneurs à Montréal qui n'avaient pas accès au crédit traditionnel. Au fil des années, ça a beaucoup évolué. La majorité de nos clients sont des nouveaux arrivants, mais pas uniquement, en fait. Ce n'est pas uniquement destiné aux nouveaux arrivants. On a ajouté deux nouveaux programmes au fil du temps. Donc, je vous ai parlé du programme pour les professionnels formés à l'étranger. Ce n'était pas... ce programme n'était pas là à l'origine. Il s'est ajouté au fil du temps et on est très fiers de pouvoir offrir ce service-là, non seulement aux professionnels à Montréal, mais partout au Québec. Et le programme de formation pour les femmes a également été ajouté plus tard. On est très fiers de dire qu'on offre vraiment, Microcrédit Montréal, c'est pas seulement ces trois programmes, c'est vraiment une communauté de personnes animées par les mêmes objectifs. On organise de nombreux événements de réseautage, on offre des ateliers, des webinaires en ligne gratuitement pour toutes les personnes qui gravitent autour du sujet de l'entrepreneuriat. Mm-hmm. On est vraiment là pour toutes les personnes qui s'intéressent à l'entrepreneuriat. Et même si vous n'êtes pas éligible au service chez nous parce que vous avez accès au crédit bancaire, ça vaut la peine de connaître Microcrédit Montréal avec tout ce qu'on offre en termes de services.
1: Puis est-ce que vous avez des conseils pour des entrepreneurs étrangers qui se lancent aujourd'hui, admettons le deux points importants au Québec pour pouvoir faire fleurir sa compagnie?
3: Je dirais de bien vous renseigner sur le réseau. L'écosystème entrepreneurial à Montréal qui est extrêmement riche. Microcrédit Montréal peut être une porte d'entrée, mais nous avons de nombreux collègues, PME Montréal, Futurpreneur, Evol, tous ces acteurs-là qui sont là pour appuyer les entrepreneurs. Et je dirais, oser se lancer. Souvent, je parle plus spécifiquement pour les femmes. Les femmes ont tendance à attendre que leur projet soit parfait, que tout soit vraiment parfait jusqu'au moindre détail. Je dirais, ce n'est pas nécessaire. Le parcours la réussite d'un entrepreneur, la force d'un entrepreneur est justement dans la... dans son audace de pouvoir se lancer, pouvoir tester une idée. Et puis, si une ne marche pas, une autre va fonctionner après. Donc.
1: Vous l'avez entendu, donc elle a dit, n'hésitez pas, allez-y, voler de vos propres ailes. Donc, c'était Larissa Matviva, directrice générale chez Microcrédit Montréal. Merci beaucoup d'avoir été avec nous aujourd'hui.
3: Merci à vous pour l'invitation.
1: Tout le plaisir est pour nous.

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1: On vient d'écouter My Lonely Institute de Fantasio et le Peuple Fiction. Vous écoutez toujours les Aurores Montréal. En rappel, ici Elliot Lambert. Ma collègue Manon Delacroix a reçu à son micro hier Sonia Côté, directrice générale de l'organisme Le Chaînon.
2: J'accueille maintenant Sonia Côté, directrice générale de l'organisme Le Chaînon, qui accueille et accompagne les femmes en situation de vulnérabilité. Bienvenue Sonia, merci d'être avec nous.
3: Merci de l'invitation.
2: Alors pour commencer, est-ce que vous pouvez présenter ou représenter pour les auditeurs qui ne connaîtraient pas l'organisme et ses missions?
3: Oui, Le Chaînon existe, a été fondé en 1932. Donc, c'est un des plus anciens organismes qui aide les femmes ici au Québec. Et le Chaînon, dans ses origines, était vraiment un centre d'hébergement pour femmes en difficulté. C'est toujours le cas. Nous avons maintenant 4 maisons, 4 installations sur le plateau Mont-Royal. Nous offrons de l'hébergement d'urgence, mais aussi du logement transitoire et du logement permanent. Alors, on est rendu maintenant à 142 places, unités, pour aider les femmes. Et tout âge, de 18 ans à 82 ans, je pense la plus ancienne cette année. Donc, c'est la mission première du Chaînon, l'accueil inconditionnel. Avec très, très, très peu de critères, même pas de critères, à part de vouloir vivre dans un centre d'hébergement ou d'accepter de l'aide d'une équipe psychosociale d'intervenantes qui aide les dames à relever les différents défis auxquels elles sont confrontées.
2: Alors, quels sont les facteurs les plus communs qui font qu'une femme vient vous voir?
3: On dit souvent... On n'aime pas beaucoup généraliser parce que toutes les situations sont bien tellement sûr. Différentes et singulières. Mais pour les besoins de la cause, il faut toujours faire des statistiques. Et on a quand même un profil assez détaillé des femmes qui se présentent au Chaînon. Ce qu'on sait des femmes qui se présentent au Chaînon, plus de 50 %, mais on sait que c'est plus, là, plus de 50 % nomment. Donc, à partir de leur discours, être victime de violences conjugales ou de violences de tout ordre. On sait aussi de ces femmes qu'elles ont autour de 50 ans moyenne d'âge. Donc, on en a des très jeunes, mais on en a aussi des femmes de plus de 65 ans. Mais la moyenne est autour de 50 ans, 48 ans, 50 ans. On sait aussi par ailleurs qu'elles ont pour une bonne partie d'entre elles des problèmes de santé mentale. Et des problèmes de santé physique, quasi ex aequo avec la santé mentale et un très faible revenu. Une bonne partie n'ont pas de revenu quand elles arrivent au Chaînon. Quand elles quittent le Chaînon, c'est autour de 1 000 par mois. Donc, précarité financière assez importante. On sait beaucoup de choses au niveau des statistiques, mais ce que nous savons, c'est que quand elles arrivent au Chaînon, elles ont tout essayer avant d'arriver au Chaînon. C'est le dernier recours.
2: D'accord.
3: Et elles ont presque plus de réseau autour d'elles pour différentes raisons, un conjoint qui est décédé, les problèmes de santé mentale qui se sont accentués, parfois des problèmes de dépendance aussi, drogue, alcool. Donc, souvent, elles arrivent puis elles sont assez seules et elles ont essayé toutes sortes de moyens avant d'arriver au Chaînon. Leur stratégie de survie a été très bien, je dirais, aiguisée là, pour pouvoir survivre dans des moments extrêmement vulnérables. Puis quand elles arrivent au Chaînon, là, je dis toujours, quand elles mettent le doigt sur la sonnette, là, elles ont à peu près 4 enjeux importants, qui est, comme je vous l'ai dit, violence conjugale, mm-hmm. santé mentale, santé physique, très faible revenu.
2: Alors, 142 places,
3: unités. Oui.
2: Unités.
3: Oui. Mm-hmm.
2: Est-ce que vous arrivez à vous organiser pour aider un maximum de femmes? Combien de temps elles restent?
3: Alors, ça peut aller de une nuit à quelques années.
2: D'accord.
3: Donc, elles restent le maximum de femmes. On aide beaucoup de femmes. On en héberge, on accueille, on aide aussi de différentes façons. L'année passée, 2350 femmes se sont adressées à nous pour lesquels nous avons pu faire quelque chose directement. On en refuse environ une vingtaine par jour, avec des pics. Des pics, vous allez en voir un, là, dès le mois de juillet, on va avoir un pic. Donc c'est ça, c'est de l'aide variable. Pourquoi c'est de l'aide variable? Parce que les besoins sont différents d'une femme à une autre. Et aussi, on travaille avec un réseau de ressources pour femmes qui nous aide aussi à, je dirais, combler les besoins que nous n'arrivons pas à combler par manque de place, par exemple.
2: Oui, mais oui, 142, ça peut paraître peu vu l'ampleur du phénomène.
3: C'est très peu.
2: Mais vous aidez quand même autrement. Alors, c'est quoi les autres formes d'aide autres que l'hébergement?
3: Nous, on croit beaucoup à l'accompagnement après un hébergement.
2: D'accord.
3: Alors, on a un programme qui se nomme Un toit pour elle, qui est l'approche, je ne sais pas si vous avez déjà entendu parler, Housing First, logement d'abord, où c'est vraiment une approche qui aide les dames à trouver un logement dans la communauté. On travaille avec l'Office municipal de l'habitation qui nous offre une subvention pour les dames et avec une trentaine de propriétaires privés. Ces propriétaires-là nous offrent la possibilité de louer un logement de très bonne qualité pour les femmes et payer les femmes, quant à elles, payent 25 % de leurs revenus pour le coût du loyer. Donc, c'est une aide considérable, mais ça ne se fait pas seul. Il faut vraiment qu'une équipe puisse aider les dames à déménager, à s'installer, à trouver les meubles nécessaires, à je dirais, habiter leur quartier, à s'intégrer dans des activités de leur choix. Donc, c'est une des... Et on a 70 femmes présentement qui font partie de ce programme.
2: Parce que c'est aussi l'idée que le logement, c'est la base de tout. C'est-à-dire qu'on ne peut pas vraiment faire autre chose tant qu'on n'est pas logé, tant qu'on n'a pas un toit. Est-ce que c'est ça la motivation première?
3: J'adore la question. C'est vraiment ce qu'il faut faire. Il faut vraiment loger dans le logement, je dirais, le plus permanent possible, le plus vite possible. Et plus on reste dans des, je dirais, dans des situations transitoires, plus c'est difficile à une personne de mener une vie satisfaisante. Elle est toujours en mode survie. Donc, plus le logement est stable, et c'est pas Sonia Côté qui dit ça, la recherche le dit, les études scientifiques le prouvent, il faut viser rapidement la sortie d'une instabilité résidentielle vers le logement avec une équipe qui accompagne la personne. C'est un des modèles les plus probants qui donne de très bons résultats. 95 % des femmes dans notre programme Un toit pour elles restent en logement. C'est vraiment une très belle, je dirais, approche. C'est vraiment la façon de faire pour permettre aux personnes de sortir d'un épisode d'itinérance ou de

0: pour des personnes qui ont un revenu mensuel de 1 000 donc pas accessible du tout. Alors, à quoi on doit s'attendre? Bien, on doit s'attendre à une femme sur quatre qui va se présenter au chaînon, qui est victime d'éviction. Alors, c'est beaucoup. Donc, c'est sûr que le chaînon, donc les maisons d'hébergement pour femmes, agit comme un filet de sécurité pour les personnes qui seront évincées. Montréal aussi, tout un réseau d'aide hein, qui a été développé pour pallier à ça. Donc, moi, je pense que faire plus de logements, logements communautaires, logements sociaux, nous donner les moyens, comme on est des développeurs, hein, nous, le Chaînon, ainsi que d'autres ressources pour femmes, on est devenus des développeurs, je dirais, par défaut, de logements, parce qu'on sait qu'on est les meilleurs placés pour répondre aux besoins des dames. Donc, continuons à développer du logement social, continuons à faire des partenariats avec l'OMH et les propriétaires privés. Il faut vraiment continuer différentes options pour pouvoir régler la situation. Il faut être plusieurs, je dirais, les organismes communautaires, les propriétaires privés, les OSBL d'habitation. On est une, je dirais, une armée d'organismes qui travaillent à trouver des solutions pour sortir les personnes d'une situation de précarité au niveau du logement. Il y a aussi maintenant des programmes de prévention pour que les personnes arrivent à ne pas perdre leur logement parce que parfois ils ont des conflits avec le propriétaire, ils ont de la difficulté à payer leur logement. Comment on fait pour agir en amont maintenant plutôt que d'agir quand il est trop tard? Donc, il y a vraiment une sensibilisation à tous ces aspects actuellement à Montréal.
1: Alors, pour les auditeurs et les auditrices qui nous écoutent, comment est-ce qu'on peut soutenir le chaînon concrètement?
0: D'abord, le chaînon ne peut pas vivre sans, sans des dons, sans des partenaires privés, sans des entreprises, sans, j'irais, sans le gouvernement. Donc, il faut avoir des... D'abord, le message au gouvernement, c'est de s'assurer qu'on ait des revenus, je dirais, pérennes, ce qui n'est pas toujours le cas, de nous donner la capacité de pouvoir en faire plus, de financer les ressources. Vous avez vu le communautaire à bout. On appuie vraiment, je dirais, ce mouvement-là. Il faut continuer. Il faut nous financer beaucoup plus que ça. Du côté du privé, en fait, si on veut régler la situation, puis si on veut soutenir le chaînon, il faut trouver des solutions à tous les niveaux de financement. Oui. Donc, le privé a une part de responsabilité. On est preneur de tous les dons possibles. On va être en campagne, là, très prochainement, là, une campagne numérique pour permettre aux gens de changer la donne avec nous. Alors, j'invite les gens à regarder ça, à aller sur notre site, à regarder ce qu'on fait, puis à nous contacter s'ils peuvent nous aider d'une quelconque façon.
1: Eh bien, merci beaucoup, Sonia Côté, d'avoir accepté notre invitation pour parler de cet enjeu important, surtout à l'approche du 1er juillet. Merci à vous.
0: Merci à vous.

0: Vous écoutez toujours Les Aurores Montréal en rappel, ici Elliot Lambert. Mardi dernier, je recevais Louise Potier, conservatrice émérite à Pointe-à-Calière, qui nous a parlé de l'exposition de la Grande Paix de Montréal. On reçoit aujourd'hui Louise Potier, qui est une conservatrice émérite et archéologue en chef à Pointe-à-Calière, pour nous aider à faire un bond dans le passé et s'intéresser à cet événement historique qui s'est déroulé il y a plus de 3 siècles. Bienvenue, Madame Potier.
1: Bonjour, Elliot.
0: Bonjour. Tout plaisir est pour nous de vous accueillir. Donc, la signature et la Grande Paix de Montréal ont réellement été signées à Pointe-à-Calière, c'est bien ça?
1: Oui, tout à fait, sur le lieu même. Pointe-à-Calière, c'est le lieu de fondation, mais en même temps, c'est la résidence du gouverneur général au temps de la Nouvelle-France et au temps de la Grande Paix. Il avait sa maison, son habitation là, et il a reçu les délégations, et c'est à cet endroit-là, ou à proximité, là, vraiment tout près, que le traité a été signé le 4 août 1701.
0: Ça rend quand même cet endroit-là assez spécial.
1: Oui, en fait, c'est un esprit du lieu, si on peut dire. On sent cette énergie qui est vraiment très particulière. Et le fait de pouvoir présenter le traité à cet endroit-là, c'est absolument exceptionnel. Pour nous, c'était une occasion absolument émouvante, parce que c'est de faire ramener le traité au lieu même où il a été produit, signé, et qui est le produit de ces rencontres diplomatiques exceptionnelles.
0: Puis donc, il y a...

0: En fait, c'est même pas une copie, il y a le traité original sur place là qu'on peut consulter puis que
1: Oui, en fait, c'est un exemplaire original. L'exemplaire, parce qu'il y a eu plusieurs copies qui ont été faites, on envoyait, en plus de l'original signé par les autorités de l'époque, on envoyait des copies aussi à différentes adresses en France, notamment chez le roi pour les archives. On appelait ça une expédition. Donc, c'est une copie conforme, exacte. Comme l'original, fait le même jour ou le lendemain. Et vraiment, on envoie ça en France. Et ce qui est particulier, c'est que c'est le seul exemplaire qui a été retrouvé, qui est parvenu jusqu'à nous aujourd'hui. Donc, on est à un cheveu d'être l'original, mais l'original n'a pas été retrouvé. On ne sait pas quel était son destin.
0: Emporté par le temps. Donc, j'aimerais ça qu'on fasse un retour un petit peu historique, là. Maintenant, on sait qu'on va pouvoir voir ce document-là, mais dans le fond, qu'est-ce qu'il contient, qu'est-ce qu'il représente? C'est quoi le contexte historique dans lequel ce traité a été signé?
1: Oui, c'est quand même une histoire qui est assez fascinante parce que, tu sais, on le voit aujourd'hui à quel point négocier la paix, c'est plein de rebondissements, c'est difficile pour toutes les nations qui sont impliquées. Et ça a été le cas aussi en 1701. Cette paix-là qui s'est négociée au mois d'août, à l'été, à Montréal, il faut remonter presque un an en amont, tout le travail des ambassades, les rencontres préalables qui ont été faites pour négocier les termes du traité. Alors ça a été comme... Et c'est l'échelle du territoire. Le territoire était immense. On parle des Grands Lacs. Donc tout le nord-est de l'Amérique qui était impliqué. Vous parlez de 38 nations, mais elles venaient de partout, le Mississippi. Le Manitoba actuel, le sud du lac Ontario, le nord du Québec, les Maritimes. Donc, c'était des populations, il y a eu comme une convergence vers Montréal et tout le monde a accepté de se rendre à Montréal pour appuyer cet effort de paix puis apaiser. Ça faisait un siècle qu'il y avait des hostilités récurrentes en Nouvelle-France et dans le territoire de l'Amérique du Nord. Alors, ça venait comme apaiser puis permettre aux nations de reprendre un mode entre autres, le commerce. Commercer, c'est tout le contexte de la foire des fourrures, le commerce des fourrures. Alors, donc ça a permis à tout le monde d'apaiser puis de prendre un peu un pas de recul.
0: Oui, c'est ça, c'est un petit peu un aspect que je voulais aborder. C'est quoi les bénéfices autant pour les nations autochtones que pour les colons français de l'époque? Est-ce que justement ça a encouragé le commerce? Est-ce qu'ils ont développé des nouvelles facultés ensemble, pouvoir travailler une certaine collaboration?
1: Absolument. Je pense que les nations en présence, là, c'était les Français et leurs alliés. Il y avait une trentaine d'alliés, donc qui n'étaient pas en guerre entre elles nécessairement. Et les cinq nations Haudenosaunee, que les Français appelaient les Iroquois, les cinq nations iroquoises. Alors la Confédération Haudenosaunee, elle était alliée des Anglais. Donc cette dynamique coloniale assez particulière qu'il fallait apaiser. Dans le fond, le commerce ne peut pas se réaliser pleinement si tout le monde est en guerre, on n'a pas accès au territoire. Alors, les retombées directes de la Grande Paix, ça a été vraiment ça. Ça a été d'ouvrir les territoires de chasse, de permettre à tous d'en profiter et d'avoir le libre commerce entre les nations et entre la France et les nations autochtones. Puis pour les Français, ben ça a ouvert un territoire, entre autres, c'est la fondation de Détroit qui a suivi immédiatement la signature du traité de paix.
0: Puis comment est-ce qu'on fait pour faire un retour dans le passé comme ça, dans le cadre d'une exposition? Ça prend quelle forme? Puis, mais en fait, la paix, à quoi ça ressemble quand on regarde le passé?
1: Oui, c'est intéressant comme question parce que nous, ce qu'on a choisi de faire, on en parlait déjà de la Grande Paix dans l'exposition permanente, mais là, on a voulu insister sur quel est le processus qui a été à l'œuvre en 1701. Donc, on a fait un parcours en six stations qu'on intègre dans l'exposition permanente. Donc, les visiteurs qui vont voir l'exposition permanente vont avoir accès à cette évolution, ce parcours dans le temps où on dit c'est quoi l'art de négocier, c'est quoi le chemin qu'on a dû parcourir, qui sont les nations en présence. Et puis, le point final, c'est la découverte du traité. Et ça, c'est vraiment un point d'orgue extraordinaire parce que le traité est conservé en France. Hein, c'est les Archives nationales d'outre-mer en France qui le conservent depuis le 17e. En fait, c'est pas les archives qui le conservent depuis le 17e siècle, c'est la France. Mais il est très bien conservé et l'originalité dans cette présentation, c'est que les archives nous ont autorisé à le présenter à la verticale. Donc, c'est comme un feuillet qu'on peut voir des deux côtés. Mm. En 2001, pour le 300e, on l'avait présenté, mais il était à plat. Donc, la moitié du traité qu'on ne pouvait pas voir parce que c'est écrit recto verso. Alors là, on l'a placé entre deux plaques de verre et le visiteur, on a créer un cubicule, une alcôve spécialement pour ça. C'est vraiment très particulier, une relation très intime que le visiteur va pouvoir faire et prendre le temps de découvrir les signatures et l'entièreté du traité, les 7 pages. En fait, c'est vraiment un document à 7 pages qui explique qui était là. Et on voit tous les pictogrammes de la presque 40 nations autochtones que chacune a signé par un pictogramme qui était un motif soit d'une tortue, motif d'un ours. C'était l'effigie, le totem, si on veut, là, de la personne qui le signait ou de son clan ou de son village. Alors, c'est vraiment un voyage dans le temps qu'on va opérer avec la découverte du traité. Puis, matériellement aussi, le traité, c'est un document d'archives, mais le fait qu'on est sur le site, sur le in situ, on a aussi retrouvé au fil des fouilles archéologiques dans la cour de Calière, dans la cour du gouverneur de Calière, où se sont tenues beaucoup d'ambassades, beaucoup de rencontres, de négociations. On a retrouvé des objets qui sont directement reliés à la paix. Est-ce que c'est cet événement-là? Mm. C'est difficile à dire, mais on a retrouvé, entre autres, un fragment de calumet de paix et des perles de wampum, qui étaient le wampum, c'est les colliers qu'on offrait pour appuyer les paroles de paix, donc des colliers de coquillages. Alors, on a retrouvé plusieurs de ces perles de coquillages. On sait qu'il y a eu beaucoup d'échanges de wampum lors de cet événement-là. Alors, il y a un côté tangible aussi. Ce n'est pas qu'on raconte l'histoire, mais on est à même le site et puis on peut voir des artefacts qui sont en lien avec ce site.
0: C'est très ancré dans la réalité du moment.
1: Oui, c'est ça. Il y a une matérialité qui est associée à cet événement-là, ce qui est quand même assez exceptionnel pour un événement comme la paix de 1701.
0: Puis si on regarde encore une fois ce qui s'est passé à la suite du traité, c'était quoi l'implication des peuples autochtones au développement de ce qu'on connaît aujourd'hui comme l'île de Montréal? T'sais, à partir du moment où c'est arrivé, c'est la grande paix de Montréal. Donc, est-ce que les implications se sont développées?
1: Bien, en fait, Montréal a toujours été une terre, un carrefour de population. Bien avant l'arrivée des Français, les milliers d'années avant, on le voit là, dans l'archéologie, on voit le passage de communautés très différentes, multiples. On voit cette présence récurrente. Et avec la Grande Paix, bien, c'était un peu une forme de retrouvailles. Il y a des gens probablement qui n'étaient jamais venus à Montréal, qui ont fait le déplacement pour s'assurer qu'on participe à ce mouvement de paix. Il y avait vraiment une implication, un désir pour les nations autochtones de dire « moi, je veux participer à ce mouvement-là, c'est important pour nos villages, pour nos familles, nos communautés, pour pouvoir accéder à un mode de vie beaucoup plus pacifique, si on veut. » Et ils étaient... On sait que les Autochtones, entre autres, des orateurs extraordinaires. Ils parlaient beaucoup en s'appuyant sur des symboles. Donc, les Français ont adopté ce mode diplomatique à la façon autochtone. Les langues autochtones étaient parlées à Montréal à ce moment-là. Donc, les Français devaient recourir à des interprètes qui étaient soit des pères jésuites ou des explorateurs qui étaient très familiers des cultures autochtones. Donc, il y avait cette espèce de brassage de culture absolument incroyable. Puis, l'autre aspect, je pense, qui est assez fascinant, c'est qu'il y a 1300 personnes qui sont arrivées à Montréal d'un peu partout, là, de tous les horizons. Et Montréal, à cette époque-là, comptait 1200 habitants. Alors, on peut imaginer là, l'impact culturel qu'on pouvait retrouver. Il y avait une effervescence extrêmement importante à ce moment-là.
0: Quelle signification ça incarne aujourd'hui, cette célébration-là, selon vous, au lendemain de cette époque où on cherchait à faire alliance, mais aussi en regardant, tu sais, après ça, le restant de l'histoire du Canada, puis les relations avec les Autochtones, en regardant du côté des pensionnats, de la crise d'Oka, puis du tort général causé par la colonisation. Aujourd'hui, à quoi ça ressemble quand on regarde le passé?
1: Bien, je pense que ce regard vers cet épisode en particulier nous permet justement de voir le chemin qu'on a parcouru, qui n'est pas toujours un long fleuve tranquille pour les Autochtones. Puis maintenant, bien, c'est une occasion unique de travailler en concertation. Le projet, l'exposition, le parcours Grande Paix, on l'a fait avec, entre autres, des collaborateurs autochtones, entre autres Terres en vue, qui est un organisme pour la diffusion des cultures autochtones. On a fait aussi un cahier Grande Paix qui a été publié dans le Journal de Montréal. On le fait avec des partenaires autochtones qui ont écrit puis qui reflètent leur perception, qui partagent leur expérience puis leur vision de cet événement-là. Mm-hmm. Et dans l'exposition, moi, j'invite vos auditeurs à aller absolument voir, entre autres dans la stèle d'introduction, le premier passage, on a une rencontre en vidéo avec des artistes autochtones, des philosophes autochtones, Taïaki Alfred, Caroline Monet, un historien de la Nouvelle-France, Alain Beaulieu. Il y a vraiment André Dudomaine de Terre en vue. Tout le monde témoigne de qu'est-ce que cette paix-là résonne aujourd'hui dans leur propre communauté. Dans le fond, c'est qu'on se rend compte. C'est une histoire qui est commune, c'est une histoire qui est collective. Puis justement, de voir que nos ancêtres ont pu traverser un moment difficile puis arriver à résoudre des problèmes avec la diplomatie, la négociation, je pense que ça donne espoir pour la suite, surtout dans la période où on se trouve, de vouloir se retrouver, vérité, réconciliation. C'est sûr qu'il y a un contexte particulier qui est favorable à ça. Donc, c'est une belle occasion à saisir, autant pour le musée que pour tous les partenaires autochtones et non autochtones.
0: Bien, merci beaucoup. C'était Louise Potier, qui est conservatrice émérite et archéologue en chef à Pointe-à-Calière, qui nous a parlé de l'exposition de la Grande Paix de Montréal. Merci beaucoup de nous avoir rejoints en studio aujourd'hui.
1: Merci de votre invitation.

0: On vient d'entendre Ikou Nimushun de Shawit. Vous écoutez toujours Les Aurores Montréal en rappel, ici Elliot Lambert. Mon collègue Elliot Visser a reçu lundi dernier Jennifer Pitchin, directrice du développement socioculturel chez Montréal Autochtone, qui nous a parlé de la Journée nationale des peuples autochtones.
1: On reçoit aujourd'hui Jennifer Pitchin, qui est directrice du développement socioculturel Montréal Autochtone, un centre d'amitié autochtone qui soutient les familles, les jeunes et les membres des communautés autochtones vivant dans la grande région de Montréal à travers des services socioculturels. Bonjour Jennifer.
2: Bonjour, merci de me recevoir.
1: Elliot, tu veux nous en dire plus?
3: Oui, alors le dimanche 21 juin marquait le 30e anniversaire de la Journée nationale des peuples autochtones, une occasion de célébrer les cultures, traditions et contributions des Premières Nations, des Inuits et des Métis partout au pays. Alors, tout d'abord, Jennifer, que représente pour vous Montréal autochtone cette journée?
2: Merci. Et donc, pour nous, c'est une de nos journées les plus importantes de l'année. Et donc, on célèbre également la journée, la solstice d'été. Et donc, c'est la plus longue journée de l'année au soleil. Et donc, on célèbre les peuples autochtones dans leur entièreté, donc leur tradition, leur culture, leur savoir, leur pratique. Et donc, c'est vraiment une journée de connexion à leur culture. Et ça fait des années qu'on célèbre au Parc Arthur-Terrien. C'est un des plus grands festivals qu'on tient pour les familles de la région de Montréal.
3: Quel est le rôle d'un organisme comme Montréal Autochtone dans la valorisation et la visibilité de cette journée?
2: Effectivement. Donc, nous, on agit vraiment comme un point central pour les autres organisations avec qui on travaille. Donc, Montréal Autochtone travaille de main en main avec SQIA, qui est le Southern Quebec Inuit Association, et Tasurukit, qui est une organisation qui travaille avec les familles d'accueil pour les jeunes Inuits ici en ville. Et donc, les trois organisations ensemble, on organise cet événement-là, qui est vraiment festif. Ça célèbre les cultures autochtones ici en ville et ça permet aux familles de se sentir valoriser et connecter à leur culture dans une région si métropole comme Montréal.
3: Montréal Autochtone, ça a été fondé en 2014. Quel a été le constat qui a mené à la création de l'organisme?
2: Effectivement, donc Philippe Lemeyer, qui est notre directeur exécutif, pourrait mieux parler de ce sujet, mais en général, c'était qu'il manquait ces services-là pour les familles et les enfants. Donc, on parle souvent des personnes qui sont sans habitation fixe, on parle des abus de substances, on parle beaucoup des enjeux sociaux pour les peuples autochtones en ville, mais rarement est-ce qu'on parle vraiment des familles, des enfants. Et donc, nous, on voulait offrir ce service qui est vraiment holistique. Donc, on a une clinique, on offre des services culturels, on offre un camp de jour, on offre des programmations jeunesse, des sorties sur le territoire, des ateliers de fabrication artisanale. Et alors, c'est vraiment très complet comme service. Et donc, les familles peuvent juste arriver chez nous et se détendre et se sentir en sécurité.
3: Aujourd'hui, on associe souvent les communautés autochtones aux territoires et aux communautés éloignées, pardon. Quels sont les principaux défis vécus par les Autochtones qui vivent à Montréal?
2: Il y en a beaucoup et je pense pas qu'on a le temps de tous les annoncer aujourd'hui, mais en général, on compte dans le dernier census environ 11 000 personnes autochtones ici dans la grande région de Montréal. Donc, mais ils sont très disperses. Et donc, un des plus grands enjeux, c'est vraiment qu'on a du mal à les concentrer dans un seul endroit. Donc, même pour venir à notre centre, parfois c'est loin. Les transports en public, on sait que c'est des enjeux. Aussi, c'est multinational, donc les gens, ils s'identifient de plusieurs nations, qu'ils soient ici au Québec ou au Canada ou même ailleurs. Et donc, aussi cette question de la fragmentation. Donc, essayer de bâtir un centre. Nous, on compte maintenant plus de 900 membres. Et donc, d'essayer de renforcer ces liens pour qu'on peut les servir d'une façon stratégique.
3: Et quels sont les moyens que vous mettez en place pour créer un sentiment d'appartenance pour ces communautés qui vivent justement en ville?
2: Tout à fait. Et donc, un des plus importants, c'est vraiment le centre en tant que tel. On est à côté du métro Lénelgrou et on a aussi la clinique à côté. Et donc, offrir un espace physique où ils peuvent se rencontrer, se retrouver entre eux. On offre vraiment l'alimentation traditionnelle avec une chef autochtone qui fait des ateliers de cuisine. On a des journées communautaires. On a vraiment... des activités. On a des festivals à chaque saison. Donc là, c'était le festival d'été pour les Journées des peuples autochtones, mais on a le festival d'hiver qui se tient normalement au Jean-Drapeau. On a le festival d'automne et autres. Et donc, vraiment, ça fait des journées où on a la conférence des langues autochtones qui arrive le 25 août à Sanac. Et donc, c'est vraiment des journées comme ça qui permettent à la communauté de se mobiliser, de se rejoindre, de se retrouver, de parler entre eux, d'apprendre entre eux.
3: Vous mettez beaucoup en place beaucoup de services, beaucoup de programmes. Quels sont ceux qui ont le plus d'impact auprès de vos membres aujourd'hui?
2: Bien, présentement, vu que l'été commence, on offre un camp de jour pour près de 60 jeunes de l'âge de 5 à 12 ans et 25 adolescents de 12 à 17 ans. Donc, c'est notre programmation estivale, 7 semaines de camp gratuit, dont des gros partenariats avec Présence Autochtone, avec Espace pour la vie, avec plusieurs sorties sur le territoire en canot, en kayak, même un voyage dans les Laurentides pour les adolescents en camping. Alors, c'est vraiment un grand impact pour les familles parce que, comme vous savez, le coût des camps pour les familles, c'est très, très élevé. Donc, c'est un service qu'on offre à nos membres qui est très apprécié.
3: Les services destinés aux jeunes, vous l'avez dit, et aux familles occupent une place importante dans votre mission. Quelle est la place des jeunes générations dans ces communautés aujourd'hui?
2: De plus en plus, on voit pour et par les jeunes. Donc, même nous, un des projets sur lequel on est très, très fiers, c'est un programme qu'on a fait en collaboration avec Décide Action, Fondation Nouveau Sentier. C'est notre conseil jeunesse qui a été mobilisé pour faire un projet de budget participatif. Et donc, c'est eux qui ont le leadership pour développer une activité auprès des plus jeunes. Et donc, c'est ça qui va mener au voyage de camping dans les Laurentides et qui sera ensuite transformé dans une murale participative faite avec une artiste inuite.
3: Comment adaptez-vous vos services à la diversité des nations, des cultures et des parcours qui sont présents au sein de la communauté montréalaise qui peuvent être très différents?
2: Tout à fait. Et donc, nous, ce qu'on fait, c'est qu'on prend une approche, de deux côtés, les deux côtés de la médaille. Donc, de un, on fait des pratiques interculturelles ou ce qu'on appelle intertribal. Et donc, on fait vraiment des activités qui peuvent s'apprêter à n'importe quelle des cultures, que ce soit Première Nation, Métis ou Inuit. Il y a comme une appréciation globale. Et aussi, on fait des activités qui sont spécifiques à la culture d'une nation, mais on varie. Et donc, notre programmation en langue, par exemple, est vraiment spécifique. Parfois, on a des activités comme l'artisanat qui est vraiment spécifique, comme des Dene Style Mocks ou des tambours Innu. Et donc, on va vraiment cibler une culture en particulier pour que ce groupe-là se sente représenté dans cette activité.
3: Montréal autochtone met beaucoup l'accent sur l'autodétermination autochtone. Concrètement, qu'est-ce que ça signifie?
2: C'est une excellente question et c'est vraiment par les Autochtones. Et donc, même moi, je ne suis pas autochtone et donc je suis ici comme alliée. On est une organisation mixte. 80% de notre staff, par contre, est autochtone. Et donc, on vise vraiment que les actions au sein de notre gouvernance, ils sont tout autochtones. Et donc, c'est vraiment une décision communautaire. Les membres sont votants, on a les AGA. Et donc, on soutient à ce que ça soit vraiment la communauté autochtone de Montréal qui décide les actions qui leur sont pertinentes. Et ensuite, que ce soit une communauté, une organisation autochtone qui les met en pratique.
3: En quoi la valorisation de la culture et de l'identité autochtone peut-elle contribuer à la réussite des membres de la communauté?
2: Oh, pardon, j'ai manqué la fin de la question.
3: Je vais la répéter. En quoi la valorisation de la culture et de l'identité des peuples autochtones peut-elle contribuer à la réussite des membres de la communauté?
2: Oui, tout à fait. Et donc, vraiment, on voit très clairement au sein de nos membres qui sont très actifs, que lorsqu'ils sont plus connectés à leur culture, ils se sentent valorisés et aussi prêts à relever d'autres défis. Et je prends justement l'exemple de notre conseil jeunesse. C'est des jeunes du postsecondaire de 18 à 30 ans. Et à partir de leur implication au sein de Montréal autochtone, lorsqu'ils sont engagés avec les plus jeunes, lorsqu'ils voient leur rôle comme modèle pour ces jeunes-là, on voit qu'ils sont en train de aussi aller vers d'autres initiatives.
3: Est-ce que les non-montréalais non-autochtones pardon, peuvent-ils contribuer à la réconciliation au quotidien?
2: Vivement. Et je pense que c'est ce que... moi, je dis toujours, c'est un verbe et pas un nom. Donc, la réconciliation, c'est dans l'action. Et donc, hier, j'ai eu le plaisir au Parc Arthur-Terrien, lors de notre événement, de voir plusieurs familles, plusieurs jeunes non-autochtones présents. Et c'est vraiment là, dans l'apprentissage, de comprendre c'est quoi les droits de traité, c'est qui les peuples autochtones du Canada, c'est quoi les enjeux auxquels ils font face, comment qu'on peut nous-mêmes traiter nos biens inconscients et autres. Et donc, vraiment prendre une action d'apprentissage et de travail sur soi pour être présent comme allié.
3: Est-ce que ces dernières années, vous voyez une évolution du regard justement des non-montréalais par rapport à ces communautés autochtones?
2: Oui, tout à fait. Je pense que ça... Je dis toujours c'est un pas par en avant, deux pas par en arrière parfois. Je pense qu'au niveau de la communauté en général, oui. C'est sûr qu'au niveau des politiques et certaines pratiques, on voit que c'est ça. Il y a des améliorations et il y a encore beaucoup, beaucoup de chemin à faire. Alors... Je pense, je veux pas devenir trop politique sur les ondes, mais disons qu'on apprécie grandement le soutien qu'on a reçu de différents niveaux du gouvernement et de différentes organisations. Je pense qu'on voit vraiment une bonne volonté parfois, mais aussi le chemin est très long et il va falloir vraiment investir beaucoup plus pour qu'on puisse faire des vraies avancées.
3: Pour terminer, quels sont les principaux projets, objectifs de Montréal autochtone dans les prochaines années, prochains mois, prochaines années?
2: Oh, il y en a tellement, mais vraiment la plus grande, c'est emplir nos services et notre espace. On travaille sur le troisième étage, c'est pas accessible, et donc c'est vraiment super important pour nous. On essaie de plus utiliser les espaces publics, donc j'espère que la ville nous écoute aujourd'hui, parce que vous allez nous voir dans les bibliothèques, dans les gyms, dans les parcs, ouais.
3: Et rapidement, si nos auditeurs ils souhaitent vous soutenir et participer à votre mission, comment ils peuvent faire?
2: Je dirais, parlez-en de nous. On est présent, on est ici. Parlez-en avec vos élus, parlez-en avec vos amis, avec vos entreprises. Faites savoir que c'est ça. Il y a des peuples autochtones ici en ville comme dans les territoires et c'est important de les reconnaître. Et faites un sourire si vous nous voyez.
3: Merci beaucoup, c'était un plaisir de vous recevoir. C'était, je le rappelle, Jennifer Pitchin, directrice du développement socio-culturel de Montréal Autochtone.
2: Merci beaucoup.
4: 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Rendez-vous la semaine prochaine pour d'autres entrevues. À lundi.
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2: Salut, salut, salut! Et oui, mon nom est Jason Dupuis, alias le cowboy urbain sur la route, et je vous propose 2 heures de musique country, 100% francophone et canadien aussi, ça c'est ma ligne directrice. Et c'est dans tous les genres de country, hein, on passe de la racine du bluegrass Zydeco jusqu'au western, au country pop, communément appelé le new country aujourd'hui, country rock, country folk, bref, tous les genres sont bienvenus tant que c'est français et canadien. Alors on commence, et on commence en force en plus avec Patrick Normand qui nous chante une chanson de Roger Whittaker avec La cabane à danser juste avant. Sylvain Ménard reprend une chanson de Patrick Normand, il s'en va, mais là tout de suite, Billy Country Band, juste Cassetil. On part!

oui, ça commence en force aujourd'hui. Patrick Normand, qu'on vient d'entendre, un hommage à Roger Whittaker avec La cabane à danser. Et Sylvain Ménard, juste avant, chantait une chanson de Patrick Normand. Elle s'en va, quelle magnifique chanson. Et Billy Country Band nous chantait Jusqu'à cette île. On continue avec Nicole Dumont, camionneur. Le grand, grand succès de Régent et Chantal Massé, L'hôtel et la boisson pour t'oublier. Mais là, tout de suite, SV Ray nous chante Réveille-toi, Jack!

Elle est là depuis longtemps. Nicole Dumont a aidé effectivement à façonner cette musique country. On a entendu Camionneur, Régent et Chantal Massé, père-fille, L'Hôtel et la boisson pour t'oublier et SV Ray, Réveille-toi, Jack. On va entendre une petite pièce instrumentale, c'est rare. Balbuzard Pêcheur. Eh bien, ça, c'est du bluegrass, mais juste avant, là, tout de suite, Tommy Young, 20 piastres de gaz.

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4: Salut, salut! C'est votre émission, le Cowboy urbain. Sur la route, et mon nom est Jason Dupuis pour vous accompagner encore quelques minutes, quelques demi-heures. Autour de ce qui me passionne le plus, ben, c'est la musique country, bien sûr. 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Vous allez sur le site Internet et vous cliquez « Devenir membre ». Ça coûte pas cher et ça encourage vraiment votre radio et pouvez vous impliquer aussi, pourquoi pas. Alors, on y va en musique. Salutations aux gens de l'Outaouais. Martin Dufort nous chante « Allez lui parler ». Nick Beaudin, juste avant, « Cowboy des temps modernes » et un petit tour en Gaspésie avec Nicolas Dufresne au nord de la Gaspésie. Merci d'être là à ce rendez-vous country! Oh!

Martin Dufort qu'on vient d'entendre avec sa chanson « Allez lui parler ». Et juste avant, Nick Beaudin nous chantait « Cowboy des temps modernes » et Nicolas Dufresne au nord de la Gaspésie. Et oui, et on continue et je vous rappelle que c'est de la musique country 100% francophone et canadienne. Voilà. Alors, Gabby Woogie nous chante « Je casse avec toi ». Hurt Leblanc, 25 cents. Mais là, le grand Irvin Blais, c'est vrai que t'es belle.

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1: Et oui, un ancien chauffeur de train, Gabby Woogie, à la retraite maintenant, nous propose « Je casse avec toi » et c'est un excellent pianiste. Eurt Leblanc juste avant 25 scènes et Irvin Blais. C'est vrai que t'es belle et on continue avec une belle reprise « Entre l'ombre et la lumière ». Et c'est chanté par Émilie Bouchard, mais là tout de suite, Jason Coyle, le chat à Jay. Fais passer, c'est mon chat, ça. Ah oui?

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1: Salut, salut, salut! C'est votre émission Le Cowboy urbain sur la route. Mon nom est Jason Dupuis. C'est toujours un bonheur pour moi de préparer cette émission à toutes les semaines pour vous proposer. Là, je fouille dans ma discothèque personnelle et j'adore faire ça. Merci d'être à l'écoute et à ce rendez-vous. Et vous pouvez écouter aussi la chaîne de Franco Country de Stingray sur le site Internet, l'application ou sur votre téléviseur. C'est moi qui programme ça depuis quelques années aussi. Alors, on y va en musique. Alex et Caro, le temps prend de l'avance. Le grand Paul Darèche en duo avec Marjo. Showtime, un bon country rock. Mais là, tout de suite, on se fait un petit mojito, pourquoi pas, avec Laurie Leblanc. Moi, Itou, mojito. Merci d'être là.

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1: Oui, ce charmant duo et couple dans la vie aussi, il faut le dire. Alex et Caro, le temps prend de l'avance. C'est juste avant Paul Darèche et Marjo qui chantaient Showtime. Deux rockers ensemble qui chantent un country rock. Et Laurie Leblanc et son grand succès, Mojito, Mojito. On continue avec Dave Pouhax du Nouveau-Brunswick. Faire l'amour dehors. Aïe, Cobain chante Vivre ma vie, mais là tout de suite une reprise de René Martel. Liverpool avec Annick Gagnon. Merci d'être là.

ça fait du bien. Dave Poux, frère, l'amour dehors. Et j'aime beaucoup son rythme et son genre de country. Juste avant, le duo I, Cobaye, Vivre ma vie. Et la magnifique version de la chanson Liverpool de René Martel, mais par Annick Gagnon. Ah, ça fait du bien! Les gars du Nord, ça c'est le groupe autour de Wilfred Leboutillier, Jack Murphy et Danny Boudreau aussi qui est impliqué dans ce groupe-là qu'on va entendre tout de suite avec Saint Tranquille.

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1: Salut, salut, salut! Et oui, nous sommes déjà rendus à la dernière partie de l'émission. Et ça passe vite ensemble et autour de la musique country aussi. Hein. J'espère que ça vous fait du bien. Moi, ça me fait du bien de monter cette émission pour vous à toutes les semaines. Alors, on y va en musique avec Cindy Bédard. J'adore Cindy Bédard. C'est une petite fille native de Saint-Tite en plus. Ah oui, on va entendre le Plexus solaire. Daniel Bertrand avec sa chanson que j'adore aussi, que j'écoute souvent, qui s'appelle Maudite facture, mais là tout de suite de Bounty Hunters qui viennent de sortir leur premier album. Après 15 ans de spectacle à parcourir le Québec, ça fait longtemps. Merci d'être là.

artistes qui savent créer leur son, leur propre son, quelques notes, après quelques notes, on peut reconnaître. Cindy Bédard, là, on vient d'entendre Plexus Solaire, juste avant Daniel Bertrand, Maudite Facture et The Bounty Hunters avec la chanson « Ça fait longtemps ». Et là, je vous propose les filles de, ben, c'est Dani Daresh et Caroline King, la fille de Julie et de Marie. Un verre sur la table. Amélie Hall nous chante Au bout du monde, mais là, tout de suite, Marc Landry.

de Danny Darèche et Caroline King nous chantaient le grand succès de Julie Darèche, Un verre sur la table. Amélie Hall, juste avant, Au bout du monde et Marc Landry nous chantaient Je ne laisserai plus jamais les blondes. Et j'adore aussi vous proposer des artistes qui sont pas nécessairement dans l'univers de la musique country, mais le frôle souvent. Donc voici Fred Fortin, Tête perdue, mais là tout de suite Véronique Labbé en Louisiane. Salut, à la semaine prochaine!

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0: Bienvenue à l'émission Fierté de bâtir sur les ondes de CIBL 101.5 à Montréal. L'émission radiophonique des travailleuses et des travailleurs de la construction qui bâtissent aujourd'hui pour mieux vivre demain. Mesdames et messieurs, bonjour. Ici Yves Langevin, votre animateur pour l'émission Fierté de bâtir sur les ondes de CIBL, une émission unique au Québec qui parle des sujets liés aux travailleuses et aux travailleurs de l'industrie de la construction. Une émission vraiment spéciale que vous ne trouvez que sur les ondes de CIBL. 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Aujourd'hui, à l'émission Fierté de bâtir, nous avons encore une émission enrichissante qui vous permettra de mieux comprendre et de mieux connaître l'industrie de la construction, et ce, même si vous y êtes déjà. En première partie, nous allons recevoir M. Pierre Hubert, coach et conseiller stratégique chez Proxima. Pierre va nous expliquer un sujet bien délicat, qui est l'intégration des femmes à l'industrie de la construction. Alors, c'est pas un secret. Dans cette industrie, il y a beaucoup de monde, beaucoup de travailleurs, surtout des travailleurs, peu de travailleuses. Et par exemple, il y a un gros 4% des employés de la construction qui sont des femmes. C'est pas beaucoup. C'est pas beaucoup, malgré les efforts qui ont été faits depuis des années pour intégrer les femmes à l'industrie. Par exemple, pour intégrer l'industrie de la construction, une femme n'a pas besoin d'attendre l'ouverture des bassins. Si elle n'a pas de carte de compétences, si elle n'a pas fait d'études dans le domaine, on accepte la femme, même si les bassins ne sont pas ouverts. En plus, si elle a plus de 400 heures de travail, on lui permet pour cet employeur d'aller travailler partout au Québec au lieu des 750 heures. Et en plus, l'employeur, s'il embauche une femme, peut recevoir jusqu'à 10 000 $, un genre de récompense pour son effort à la représentativité féminine dans l'industrie. Donc, Pierre va nous présenter un sujet qui est bien délicat, là, qui est l'intégration des femmes à l'industrie de la construction. En seconde partie, nous allons recevoir M. Afed Bentiftifa, enseignant et spécialiste en intelligence artificielle. Afed est déjà venu à l'émission par les années passées. On l'invite une fois par année pour nous donner l'état de l'intelligence artificielle dans l'industrie de la construction. Ce qui est fantastique, c'est que Afed, par les années passées, a fait des prédictions qui se sont avéré. C'est pour ça que nous l'appelons maintenant l'oracle de fierté de bâtir. Écoutez bien l'entrevue, il va nous faire une autre prédiction surprenante qui pourrait changer la face de l'industrie de la construction et qui est entièrement influencée par l'intelligence artificielle. Vous avez entendu parler possiblement des agents d'intelligence artificielle qui peuvent automatiser des tâches logiques, des tâches essentiellement cléricales. Aujourd'hui, en 2026, là, c'est fait. On peut prendre une tâche cléricale et, grâce à l'intelligence artificielle, automatiser celle-ci. Il reste, évidemment, à automatiser les tâches physiques. On n'est pas là. On n'est pas là. Mais en deuxième partie, Afed va nous faire des révélations extraordinaires à ce sujet. Alors, mesdames et messieurs, encore une fois, si vous voulez entendre parler de l'industrie de la construction d'une façon différente, c'est à l'émission Fierté de bâtir que ça se passe. Alors, bonne écoute.
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0: Nous recevons aujourd'hui M. Pierre Hubert, coach, consultant stratégique chez Proxima, une firme spécialisée en gestion des ressources humaines, supervision d'une équipe d'employés. Pierre, vous êtes déjà passé à l'émission. On vous remercie de revenir une autre fois à Fierté de bâtir.
2: Bien, ça me fait plaisir de revenir. J'ai vraiment adoré la première expérience.
0: Merci beaucoup. Alors là, on va parler d'un sujet délicat.
2: Oui.
0: La présence des femmes dans l'industrie de la construction. Pourquoi il y a si peu de femmes dans l'industrie de la construction, dites-moi? Est-ce qu'on a une explication à ça?
2: Il y en a plusieurs. Puis c'est dommage parce que ça revient tout à dire que l'industrie de la construction puis son intelligentsia se prive de 50 % du bassin de main-d'œuvre qu'ils pourraient exploiter pour être capable d'arriver à corriger leurs problèmes de pénurie de main-d'œuvre.
0: Tout à fait. En problème de pénurie de main-d'œuvre, quand tu te prives de 50 % de la population qui pourrait venir travailler chez vous, c'est quand même beaucoup.
2: C'est pas parce que les femmes ne veulent pas travailler en construction. C'est très attractif pour les femmes. Ils ont un taux d'abandon extrêmement supérieur à celui des hommes, mais 72 % des femmes qui ont lâché le métier reviendraient demain matin s'ils avaient les bonnes conditions.
0: OK, donc vous dites que c'est les conditions de travail qui font en sorte que les femmes lâchent le métier.
2: Bien, c'est pas le salaire. Donc, le salaire est attractif.
0: Parfait.
2: C'est pas les bénéfices marginaux non plus.
0: Bien sûr.
2: Mais ce qu'ils recherchent, dans le fond, c'est un environnement de travail qui soit inclusif.
0: OK.
2: Le problème fondamental des femmes, c'est qu'ils sont extrêmement rares sur les chantiers.
0: Très rare, là. On parle de, je pense, de mémoire, 4%. 4% des employés du secteur de la construction sont des femmes. Donc, en effet, ça commence à être rare.
2: En fait, c'est 4% après un effort de promotion considérable parce que si on s'en était parlé en 2023-2024, on aurait parlé de 3%.
0: Tout à fait. Là, pour le bénéfice de nos auditrices,
2: oui.
0: Si vous voulez, mesdames, intégrer l'industrie de la construction pour faire augmenter ce 4%, sachez que l'industrie, la CCQ, donne des avantages, là, mais incroyables aux femmes. C'est-à-dire que la femme qui débarque sur un chantier de construction, par rapport à l'ensemble des règlements sur son salaire puis sa progression dans l'industrie, elle est nettement avantagée, justement, pour les attirer.
2: Absolument.
0: Mais malgré ça, il y en a encore pas beaucoup qui viennent.
2: En fait, ils sont probablement deux fois plus nombreuses que les garçons à s'enrôler dans les formations.
0: OK.
2: Puis à être recrutés sur les chantiers. Ils font 4% de la main-d'œuvre, mais 10% des nouvelles recrues.
0: Ah ouais!
2: Mais le problème, c'est qu'à long terme, ben ils ont un taux de disparition qui est beaucoup plus haut que celui des garçons.
0: Ça veut dire quoi? Les statistiques disent quoi à ce sujet? Les garçons, c'est quoi leur taux d'abandon du secteur par rapport aux femmes?
2: Hein? Les garçons, ça tourne autour de 35 % après 5 ans.
0: OK.
2: Les femmes, ça tourne autour de 50 %
0: 50 % après 5 ans, les femmes vont quitter l'industrie.
2: Oui.
0: OK. Et qu'est-ce qui explique ce taux d'abandon?
2: Bien, en fait, seulement 12 % vont quitter, prouvent que les conditions de travail sont mauvaises, alors que c'est 25 % des hommes qui trouvent que les conditions de travail sont mauvaises. Mais ils ne quittent pas pour ça. Ils vivent avec.
0: Là. OK.
2: Ils sont plus nombreuses à dénoncer l'instabilité dans l'emploi. Ils ont probablement beaucoup plus de difficultés à avoir accès aux nouveaux contrats. Perçoivent aussi généralement plus positivement les conditions de travail au niveau des conditions comme telles, de la sécurité puis de l'encadrement. Ils s'en plaignent beaucoup moins. Le véritable obstacle, c'est le climat de travail. Hein, il y a une femme sur trois qui a vécu de la discrimination. Une sur trois.
0: Une sur trois, c'est beaucoup, effectivement.

0: victime d'intimidation ou de harcèlement.
1: Et, il m'aime pas parce que je suis une femme. C'est ça le message. Ouais. Puis tout d'un coup, on y trouve toutes sortes de défauts quoi, qu'on ne trouverait pas à notre compagnie de travail. Une femme sur cinq a subi de l'intimidation ou du harcèlement. Et, quand tu additionnes les deux ensemble, tu es rendu à 50% de la population. Tu as été victime de discrimination, de harcèlement et d'intimidation. Il me semble que moi-même... Donc, si je voudrais d'aller me faire voir ailleurs.
0: C'est hein. ça. Donc, si vous êtes une femme, vous rentrez sur un chantier, vous avez une chance sur deux, finalement, dans ce que vous dites, qui est documenté dans les statistiques de la CCQ, d'être victime d'intimidation ou de harcèlement.
1: Absolument. Puis ça fait que... la question, c'est pas de savoir si les femmes peuvent faire leur travail. La question est de savoir si les milieux de travail sont prêts à les accueillir pleinement.
0: Mais pourquoi le milieu de travail serait pas prêt à les accueillir dans un contexte où on a une pénurie de main-d'œuvre qui est gigantesque dans l'industrie?
1: Encore là, c'est complexe, parce que c'est un petit groupe. Puis il y a toutes sortes de règles particulières qui s'appliquent. Mais si je revenais à un argument qu'on a sorti à notre dernière entrevue, 85 % des entreprises de construction membres de la CCQ sont des entreprises de 5 employés et moins.
0: Oui.
1: Donc, on parle de très petites équipes.
0: Oui, mais justement, ça devrait être plus facile d'intégrer une femme dans une petite équipe comme ça.
1: Ben, en fait, ce qui arrive le plus souvent, c'est que l'intégration des femmes se fait dans la famille. Comme une de nos cadres au collège, le père de famille a une entreprise spécialisée en construction, puis il va amener sa fille sur les chantiers, puis il va y montrer à faire le travail, puis éventuellement, ils vont faire ça entre frères et sœurs,
0: ouais, ouais.
1: Puis ils vont se développer comme ça. Fait que c'est sûr que dans ces conditions-là, les filles vont avoir tendance à rester beaucoup plus longtemps.
0: Plus facile,
1: là.
0: Bien sûr. C'est ça. C'est sûr que si la fille intègre l'entreprise familiale, c'est beaucoup plus simple pour elle de rester dans l'entreprise parce que, dans le fond, elle fait partie, on pourrait dire, de la direction de cette entreprise.
1: Absolument. Mais en fait, elle fait partie, elle est intégrée dans l'équipe là, parce ouais. que, bon, tu sais, ils sont habitués à la façon dont ils se traitent dans la famille, puis comme bien la sûr. Famille n'est pas exposée, normalement, ça devrait marcher sur le chantier. Là. Mais c'est sûr que. D'ailleurs, une des raisons pour lesquelles ils vont se ramasser souvent surreprésentés dans des rôles de gestion.
0: Oui, bien, ça c'est
1: pour
0: c'est
1: des petites entreprises.
0: Bien sûr, bien sûr. C'est la femme qui fait la comptabilité de l'entreprise de construction, la femme qui retourne les appels, qui fait les approvisionnements, les achats. C'est un truc classique, standard. Là.
1: Puis elle va devenir chef d'équipe parce qu'elle est plus soignée, elle est meilleure planificatrice que ses frères. Puis ouais. bon, tu sais, ça.
0: Mais ici, c'est pas de ça qu'on veut parler.
1: Non.
0: On veut parler de la femme qui est sur le chantier, en train de travailler, de faire le métier. C'est sûr que si on la prend et qu'on la met à l'extérieur, dans le bureau, bien là, elle a, à mon avis, excusez-moi, chères auditrices, auditeurs, si je dérape complètement, elle a un rôle assez classique et assez standard là, dans ce type d'entreprise-là.
1: Oui, absolument.
0: Mais la femme qui est sur le chantier, c'est elle qui a un rôle exceptionnel à date, avec, comme on l'a dit, avec seulement 4% de représentation féminine sur les chantiers.
1: Puis, tu vois, celles qui sont là dans le moment sont souvent là par le biais d'une référence. Soit une référence d'un ami ou soit une référence de travail professionnel. Fait qu'ils vont intégrer... Tu sais, on parle de 4 % de la main-d'œuvre salariée sur les chantiers qui sont parrainés par la loi qui gouverne la CCQ. Fait qu'on parle pas de beaucoup de monde. Puis, effectivement, là, à ce moment-là, ils vont être beaucoup plus confrontés à des problèmes de discrimination, à des problèmes de harcèlement, à des problèmes d'intimidation, parce que, bon, les gars vont vouloir aller chercher les heures, puis ils vont se demander ce qu'elle fait là, puis tu sais, les filles vont avoir tendance, comme c'est le cas dans la plupart des nouveaux champs d'emploi qu'elles s'introduisent, à supporter beaucoup plus de conditions difficiles, beaucoup plus de... Puis ils vont être plus précises, ils vont être plus fines dans leur manipulation, fait qu'ils vont avoir un certain succès, puis ouais. probablement que ça va passer plus ou moins bien avec le reste de l'équipe. Là.
0: Alors, c'est clair, Pierre, que la présence des femmes sur la construction, c'est un défi de tous les instants.
1: Absolument.
0: Vous avez entendu quelque chose de stimulant à notre émission? Vous avez entendu quelque chose de choc à notre émission? Vous voulez partager votre opinion? Écrivez-nous. Écrivez-nous à fiertedebâtir@gmail.com. fiertedebâtir@gmail.com pour donner votre opinion sur le contenu de l'émission. Nous vous invitons à nous écrire aussi souvent que vous le désirez. Nous allons maintenant entendre un groupe que j'aime beaucoup. Il s'agit des Rita Mitsuko.

avec leur chanson « Femme d'affaires ». Vous allez voir, cette chanson est remplie de stéréotypes sur les gens d'affaires, ce qui est quand même assez amusant. Un autre truc aussi qui est amusant dans ce groupe, c'est la rencontre de Catherine Ringer et de Frédéric Chinchin. Imaginez-vous que Frédéric sortait de prison pour trafic de drogue et Catherine était dans une comédie musicale où elle n'était pas payée. Ils se sont dit, tant qu'à y être, on lâche tout ça, puis on fait un groupe. Et c'est comme ça que le groupe Les Rita Mitsuko a débuté. Bonne écoute.

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1: Nous sommes de retour avec M. Pierre Hubert, coach et conseiller stratégique chez Proxima. Pierre, avant la pause, on a dressé la table, on a expliqué pourquoi, on a sorti les statistiques sur la présence des femmes dans la construction et pourquoi elles ne restaient pas. Bon, une fois qu'on a dit ça, qu'est-ce qu'on fait? Parce que on s'entend que beaucoup d'acteurs dans la société québécoise ont voulu agir et ont fait des efforts gigantesques. Comme je l'ai dit tantôt, les femmes ont un réel avantage dans cette industrie-là. On les avantage dans leur position pour les attirer. Malgré ça, on est juste à 4% de présence des femmes dans l'industrie. Une fois qu'on a constaté qu'il y a un problème, on fait quoi là, pour augmenter cette présence des femmes, pour venir, dans le fond, profiter de ce bassin de main-d'œuvre qui est présent puis qui intègre ou qui intègre mal l'industrie de la construction?
2: Il faut bien voir que 70% des femmes qui quittent l'industrie de la construction acceptent une baisse de salaire.
1: Oui, ben oui.
2: Puis 72% d'entre elles y reviendraient si elles avaient l'occasion correctement. Donc, ils doivent vraiment... Il y a juste 58% des hommes qui ont quitté l'industrie qui reviendraient. Là.
1: Ouais.
2: Ben, 58 contre 72. Là.
1: C'est une grosse différence, c'est clair.
2: C'est clair qu'ils doivent vraiment souffrir. Il y a vraiment quelque chose qui se passe qui fait que leurs conditions deviennent inacceptables. Puis il y a des choses qui se disent, des choses qui se disent moins. Là, mais bon, si on veut corriger ça, là, dans le fond, les situations sont assez simples, mais demandent beaucoup de courage. Comme par exemple... tolérance zéro envers le harcèlement et l'intimidation.
1: C'est une belle phrase. Tolérance zéro envers l'intimidation et le harcèlement. Personne ne peut être contre ça.
2: Non,
1: c'est
2: seulement.
1: Clair. Mais c'est quand même très présent.
2: Oui, c'est la différence entre l'affirmer et puis le faire.
1: Exactement.
2: Moi, je me rappelle, quand j'étais directeur là, du développement des ventes chez Siltes, j'avais engagé une informaticienne qui travaillait avec nous autres depuis déjà un an. Elle avait fait à titre d'étudiante pour monter toutes les bases de données puis toutes les bases de gestion dont j'avais besoin. Mon équipe, c'était juste des gars. Puis ils étaient super machos. Je les voyais aller. Là, puis je les aimais beaucoup. Là.
1: Oui, bien sûr.
2: On avait du fun ensemble, mais c'était clair. Là.
1: Ils étaient machos.
2: Fait que quand Marie-France est rentrée, j'avais fait installer son bureau, son pupitre dans mon bureau.
1: Okay.
2: Puis j'avais dit au gars, Chris, si elle s'en va au bout d'un mois, parce qu'elle n'est plus capable de vous supporter, vous allez passer un mauvais quart d'heure.
1: Bon. Est-ce qu'elle est restée, Marie-France?
2: Mon Dieu, oui. Elle a fait, je ne sais pas, 10-15 ans là-bas. Là.
1: Bon, mais ça a marché.
2: Oui, absolument.
1: Génial.
2: Fait que, tu sais, il faut passer de la parole aux actes. Il faut vraiment, surtout, je ne sais pas, si je suis dans une petite entreprise, il faut que ça soit une de mes valeurs, de dire, voyons donc, là, on traite un être humain comme un être humain. Là.
1: On a un maudit problème, Pierre.
2: Oui.
1: On l'a déjà dit, dans les sous de la construction, c'est composé d'une multitude de petites entreprises.
2: Oui.
1: La personne là qui est propriétaire de cette entreprise-là, qui a trois employés, quatre employés, est-ce qu'elle est consciente de ça?
2: Probablement pas.
1: Probablement pas.
2: Moi, je regarde ma gang. Là. Comme je t'ai dit, moi, j'ai adorais ces gars-là, puis on faisait plein de trucs ensemble. Là. Puis, tu sais, je voyais qu'entre autres, on avait deux équipes de représentants. Les gars qui étaient des représentants plus seniors, puis une équipe de femmes qui étaient plus des merchandisers. Mmh. Mais dans le fond, il y en avait qui étaient super bonnes là-dedans.
1: Ben oui.
2: Mais il y avait comme un contact un peu bizarre, tu sais, parce qu'il y avait tendance à leur dire des affaires qui étaient grosses comme des montagnes. Là. Mais tu sais, il faut, si tu veux que ça change, qu'il y ait quelqu'un qui mette son pied à terre puis qui dise non, on arrête ça.
1: C'est ça. Mais c'est ce que je vous dis, c'est que c'est sûr que si la personne, si le patron, qui est dans l'entreprise de construction, met son pied à terre puis dit, regarde là, l'harcèlement, l'intimidation, c'est inacceptable ici, puis fait un exemple fort, ça va marcher. Mais il faut qu'il le fasse, puis il faut qu'il en soit conscient. Est-ce que c'est possible que lui-même est issu d'un milieu où il y avait eu harcèlement puis intimidation, puis dans le fond, il ne fait que reproduire ce qu'il a vu avant?
2: Bien, ça marche comme ça. Je ne veux pas rentrer sur le terrain de Paul Saint-Pierre Plamondon, mais on sait que les financiers derrière les gros chantiers de construction n'ont pas toujours les mains propres. Fait que, t'sais, oui, c'est quelque chose qui peut exister depuis longtemps, mais dans la mesure où on a besoin d'élargir le bassin de travailleurs, ben, à un moment donné, il faut être capable de mettre un peu d'eau dans son vin puis réaliser que les anciennes méthodes ne marchent plus. Là.
1: C'est ça. Mais comment qu'on fait pour convaincre ce patron que les anciennes méthodes ne marchent plus, lui qui n'a vu que ça dans sa vie?
2: Pour revenir à ma gang, là, j'avais vu, quand j'écoutais j'écoutais ce superviseur-là parler à une représentante, puis là, il était carrément en train de dire qu'il fallait qu'il drague son client pour être capable d'élargir la tablette pour nos voisins. Mais tu sais, ça finissait plus, là. Puis tu sais, je chantais que la fille était exaspérée. Je m'étais mis en tête dans la porte de son bureau, puis j'avais dit, garde, fais-toi-en pas, il est pareil avec sa femme.
1: C'est ça. Mais vous étiez conscient de la situation.
2: Absolument.
1: Vous le voyez à l'époque.
2: Absolument.
1: Mais là, qu'est-ce qu'on fait avec le patron qui, lui, ne le voit pas?
2: Bien, il faudrait qu'à quelque part, je ne sais pas, qu'il y ait des ateliers éducatifs qui soient ouverts aux entrepreneurs de la CCQ, puis qu'il y ait des facilitateurs à la CCQ qui réfèrent régulièrement des gens dans ces ateliers-là pour leur faire prendre conscience de ce qu'ils font. Vous rendez-vous compte, là? Si c'était votre fille, là, vous aimeriez ça, quelqu'un la traite comme ça? Là?
1: Tout à fait, bien oui, absolument.
2: Puis entre ça, puis des mesures plus coercitives avec l'action syndicale ou avec les lois sur l'industrie de la construction. Encore, on ne peut pas tout légaliser, mais tu sais, quand même, à un moment donné, on pourrait comme probablement aller chercher une masse critique qui ferait qu'éventuellement, ça s'arrangerait.
1: C'est ça, parce que vous utilisez un terme qui est, à mon avis, extrêmement important, le terme de masse critique.
2: Oui.
1: On l'est un peu ici avec le chien qui tourne, là, puis qui essaie qui tourne après sa queue, puis qui ne l'attrape jamais. Tant qu'il n'y aura pas de masse critique de femmes dans l'industrie de la construction, ça va être extrêmement difficile de changer ça. Mais en même temps, tant que ce n'est pas changé, ben la masse critique, on ne l'aura pas.
2: Non, non. Mais tu sais, c'est pour ça que, dans le fond, l'argument économique a un certain avenir. S'ils sont obligés de renoncer à certains projets ou à certains chantiers, puis ça s'est vu là, à Montréal ces dernières années, il y a plein de projets là, qui sont restés morts parce qu'il n'y a pas de monde dedans. Bien, à un moment donné, ils vont bien finir par comprendre qu'il faut aller chercher la main-d'œuvre là où aller. Là. Puis qu'avec le taux de recrutement qu'ils ont chez les jeunes femmes qui prennent des formations puis qui prennent des positions de départ dans les chantiers, bien, s'ils arrivaient à garder, je ne sais pas moi, 50% de plus de ces gens-là, bien, aujourd'hui, non seulement les femmes ne feraient pas 4, mais plus 10% de la main-d'œuvre, puis en plus, ben, ils seraient capables de faire rouler peut-être 5% des chantiers de plus.
1: Le calcul
2: puis tout le monde ferait de l'argent.
1: Ben oui, le calcul est assez simple. Si 60% des femmes qui intègrent l'industrie quittent l'industrie, si on avait à en garder la moitié de cette quantité qui quitte, ben là, il y aurait bien plus de monde dans l'industrie, moins de pénurie de main-d'œuvre, puis le nombre de femmes augmenterait de façon exponentielle très rapidement, c'est clair.
2: Absolument, absolument. Puis il y a quelque chose de violent derrière tout ça. C'est ce qu'ils demandent, c'est l'élimination du harcèlement, de l'intimidation, meilleure intégration des nouvelles travailleuses. Encore là, tu sais, il faudrait, je sais pas, il y aurait peut-être moyen de développer une fonction d'assistance au niveau des syndicats de la construction pour qu'on fasse plus particulièrement. Tu sais, c'est difficile de défendre des causes de harcèlement, là. On l'a vu à plusieurs impacts, mais il y a quand même une bonne raison de continuer à le faire pour créer la fonction à un moment donné.
1: Ce qui est intéressant dans ce que vous dites, Pierre, c'est que malgré le fait que les femmes dans l'industrie de la construction, celles qui quittent, ne demandent pas la lune,
2: non,
1: on n'est toujours pas capable de leur donner.
2: Non. Puis il y a probablement une part d'entêtement là-dedans. Probablement. Et c'est pour ça que l'éducation est probablement, c'est pas superflu, c'est vraiment la base.
1: Tout à fait. L'éducation est à la base du changement des mœurs dans cette industrie.

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0: Vous avez été sûrement surpris par la chanson que nous venons d'entendre. Il s'agit de « Fendre le bois » du groupe québécois Les Cailloux, qui a existé entre 1962 et 1968. Ils étaient spécialisés dans la chanson traditionnelle québécoise et française. Un groupe composé de 4 membres, Jean-Pierre Goulet, Jean Fortier, Robert Jourdain et Yves Lapierre. La chanson que nous venons d'entendre a des airs de déjà-vu. Vous souvenez-vous, ça disait « À la Clairefontaine, m'en allant promener, j'ai trouvé l'eau si belle que je m'y suis baigné. »
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0: Encore cette année, nous recevons notre spécialiste en intelligence artificielle préféré, Afed Bensiftifa. Bonjour.
2: Bonjour, Yves.
0: Afed, vous êtes enseignant spécialisé en intelligence artificielle, mais aussi, je vous qualifie, je sais que vous n'aimerez pas ça, je vous qualifie d'oracle de l'intelligence artificielle.
2: Merci.
0: Vous venez à chaque année et, je vous le dis, mesdames et messieurs, écoutez l'entrevue de l'année passée avec Afed. Il annonce des choses l'année dernière qui sont arrivées dans l'année. C'est extraordinaire. Alors, on vous fait revenir à l'émission pour savoir qu'est-ce qui va se passer cette année en termes d'intelligence artificielle et comment ça va influencer l'industrie de la construction.
2: Très bien, oui. Donc, ça, c'est un domaine que j'apprécie beaucoup. Puis, j'ai beaucoup de contacts avec des entrepreneurs, pas de Montréal, mais de Lanaudière. Dans mes discussions, je vois un peu c'est quoi les points de friction qu'ils ont actuellement. Selon ce que je vois sur le marché, surtout le marché nord-américain, il y a un contexte où l'intelligence artificielle est en train d'apporter des solutions.
0: Oui.
2: Le premier problème, c'est le coût des matériaux.
0: Okay.
2: Qui a vraiment changé.
0: Ouais.
2: Il y a aussi tout ce qui concerne les contraintes à suivre. Ouais. Aussi la pénurie de main-d'œuvre qui est en train de se propager à travers la province. Qui fait que pas mal d'entrepreneurs, donc des chefs d'entreprise, cherchent à voir qu'est-ce qu'on peut aller chercher du côté de l'intelligence artificielle pour améliorer un peu, on va dire, la situation financière de l'entreprise.
0: Bien sûr. Mais j'ai la misère. On comprend très bien que le coût des matériaux a explosé dans les dernières années, on le sait. Mais comment l'intelligence artificielle peut-elle nous aider à réduire nos coûts, étant donné que voici les matériaux que ça prend pour construire l'immeuble, puis on met les matériaux dedans.
2: C'est ça. Donc, la première des choses, c'est que jusqu'à date, donc ça fait pas mal de temps, on travaillait beaucoup plus avec des données tabulaires, c'est-à-dire que les gens travaillaient avec des feuilles Excel.
0: Oui.
2: Puis à partir de là, donc on avait tout un système de ce qu'on va appeler des modèles prédictifs qu'on va utiliser pour prédire certaines choses. Mais là, ce qui se produit, c'est qu'on est passé à ce qu'on va appeler les multimodalités. Donc, on n'est plus vraiment dans juste les formats tabulaires, donc les données de type Excel. On est beaucoup plus maintenant dans tout ce qui est audio, tout ce qui est vidéo, et puis toutes sortes de streams, donc des flux de données. Et puis, ce type de données va améliorer encore plus la productivité de l'entreprise de plusieurs façons. Donc, il y a 5 cas d'usage que je suis en train de voir. Le premier, c'est beaucoup plus tout ce qui concerne, on va parler d'un entrepreneur qui doit soumissionner pour certaines offres, donc c'est des offres qui l'intéressent. Puis pour la soumission, généralement, ça prend beaucoup de temps.
0: Bien sûr, c'est beaucoup de temps. Faire une soumission, là, c'est une soumission, c'est plusieurs jours, voire plusieurs semaines pour une grosse soumission, ça c'est clair.
2: Exactement. Donc pour faire la soumission, donc généralement, on va parler peut-être de plans. Donc on reçoit des plans, puis sur la base de ces plans, on va faire toute une étude. Puis c'est là où l'intelligence artificielle va intervenir le plus, et elle a déjà commencé. Donc j'ai des gens qui ont fait des modèles qui permettent de réduire d'une manière considérable l'estimation des coûts.
0: Oui, c'est clair. Et ça, le travail d'estimation, c'est un travail essentiellement clérical.
2: Exactement.
0: On regarde les plans, on les interprète, puis en fonction de ce qu'on a comme médium, dont le plombier regarde ce qu'il y a à faire sur les plans et ensuite fait sa soumission.
2: C'est ça.
0: Et là, l'intelligence artificielle, ce que vous dites, est capable actuellement de remplacer ce travail-là.
2: C'est ça. Donc ça, c'est tout le côté d'analyse des plans. Puis à partir de cette analyse, c'est estimer par exemple le coût des matériaux. Mais il y a aussi le deuxième, c'est de détecter des incohérences dans le plan.
0: Oui.
2: Donc ça prend une certaine expertise qui peut prendre des jours, mais avec l'intelligence artificielle, ça réduit considérablement cette identification des incohérences. Donc ça c'est
0: une question intéressante. On sait que dans les grands projets, il y a des incohérences un peu partout. Ok. Mm-hmm. Et c'est pour ça que les coûts de la réalité, les coûts, une fois que c'est réalisé, sont beaucoup plus grands que le coût initial parce que, en faisant, on a découvert les incohérences un peu partout. Comment on forme l'intelligence artificielle pour voir ces incohérences? Parce que, on s'entend que ça prend une expertise grandiose, pas n'importe qui est capable de regarder le plan et de voir ces incohérences. comment on forme l'intelligence artificielle?
2: C'est ça, donc ça rejoint tout ce qu'on est en train de voir, par exemple, avec les systèmes LLM. C'est le fait que le data en tant que tel, il y a des croisements qui sont déjà dans le data qu'on ne voit pas vraiment. Point de vue, par exemple, probabilité statistique, on va parler de corrélation, on va parler de covariance. Puis tout ça, c'est les modèles sont capables de passer à travers.
0: Oui, bien sûr. Mais ça, c'est essentiellement mathématique. Ouais. Mais là, l'incohérence dans un plan, il faut comprendre que tel mur n'est pas à la bonne place, ou tel tuyau n'est pas à la bonne place, ou tel tuyau n'est pas assez long.
2: Exactement. C'est ça. Mais ce qui s'est produit, puis j'ai vu des cas d'usage, c'est le fait qu'on a une base documentaire, que ce soit au niveau local, donc c'est l'entrepreneur qui a sa propre base documentaire, ou ça peut être au niveau provincial. Et puis, au niveau de cette base, on a déjà des cas d'usage en termes d'historique.
0: Okay.
2: Puis le système, il va apprendre à partir de ces cas d'usage. Donc c'est ça le point le plus important et qui commence à être mis en place. Donc ça, c'est important. Donc il y a des gens qui ont commencé à l'intégrer dans leur pratique.
0: Incroyable. Donc ça, c'est notre deuxième cas d'usage, l'estimation.
2: Oui. Puis il y a l'autre, tout ce qui porte sur la sécurité. Donc la sécurité du point de vue des chantiers. Et c'est là où on utilise maintenant de plus en plus tout ce qui est caméra pour détecter par exemple des cas de non-utilisation du casque, des pratiques qui ne sont pas vraiment sécuritaires. Puis tout ça, c'est un des problèmes importants pour l'entrepreneur. S'il veut réduire ses coûts de soumission, il doit intégrer un peu le côté sécuritaire. Et puis, pour justifier ce côté, il y a toute la partie d'utilisation, on va dire, de modèles, de prédiction du point de vue sécurité.
0: Donc, pour le bénéfice de nos auditeurs, il faut savoir qu'en construction, la santé et sécurité coûte très, très cher. Mmh. Parce que le risque est grand. Et ça rajoute au coût, là. À chaque fois que vous faites bâtir un immeuble, il y a un énorme pourcentage des coûts de construction qui sont liés à la sécurité.
2: C'est ça. Puis, intégrer ce concept dès le départ, à travers des moyens automatisés, donc l'utilisation de l'IA, fait en sorte qu'on baisse le coût de la soumission. Puis il y a aussi l'autre point qui est l'utilisation de tout ce qui est machinerie au niveau du chantier. Puis à ce niveau, prévoir tout ce qui est maintenance et utilisation. Donc optimiser l'utilisation, puis aussi la maintenance prédictive. Ça prend des gens qui sont avec une certaine expérience pour faire ce travail, mais avec l'IA, on est capable d'aller réduire tout le temps nécessaire, puis aussi tous les coûts nécessaires pour maintenir des engins qui coûtent pas mal, et puis surtout prévoir la maintenance qui va réduire à long terme tout ce qui est maintenance de ces engins.
0: Ouais. Lorsqu'on parle de maintenance prédictive, on parle d'un truc relativement complexe, et encore une fois, pour le bénéfice de nos auditeurs, c'est de faire l'entretien de la machine avant qu'elle ne tombe en panne.
2: Exactement.
0: Mais pas trop tôt, parce que si on le fait trop tôt, ça veut dire qu'on change une pièce qui est encore bonne. Mm-hmm. Donc, il faudrait changer la pièce avant que celle-ci brise, mais le plus tard possible dans le processus.
2: Exactement. Un cas d'usage très simple, c'est le fait que j'ai, par exemple, 20 engins qui sont sur le chantier. Moi, la première des choses en tant qu'entrepreneur, c'est de savoir, parmi ces 20, quels sont ceux que je devrais ou ceux qui vont tomber en panne. Donc, j'ai besoin d'une seule réponse. Oui ou non?
0: Oui.
2: Maintenant, si j'ai une réponse oui sur un engin, c'est de prévoir quelle est la durée optimale pour moi de commencer à faire la maintenance. Donc, en réalité, ici, on va avoir ce qu'on va appeler deux modèles. Un modèle qui va me dire oui ou non, l'engin va tomber en panne. Et s'il va tomber en panne, à ce moment-là, quelle est la durée optimale que je dois prévoir pour réparer ou maintenir cet engin.
0: Tout à fait. Mais là, moi, comme je vous ai dit, dans les entreprises où j'ai vu la maintenance prédictive s'opérer, c'était dans des entreprises qui avaient beaucoup d'argent, qui avaient des gens à l'interne pour installer ce genre de surveillance sur les machines. Mais dans une entreprise de construction, il n'y a pas vraiment cette expertise habituellement. Puis, comme vous dites, comme vous avez dit tantôt, les engins coûtent tellement cher qu'il n'y a pas beaucoup d'argent non plus là, pour faire ce genre de choses. Est-ce que l'intelligence artificielle est assez forte pour nous aider à faire une maintenance prédictive à coût relativement bas,
2: exactement,
0: donc abordable?
2: Oui, oui, c'est ça le but. Premièrement, c'est le fait que l'IA en tant que telle, c'est pas lié à des, je vais parler pour ces engins, par exemple, dans le cas de la maintenance, c'est pas lié seulement à des données tabulaires. C'est des images, c'est des vidéos qu'on va prendre de la pratique quotidienne des conducteurs d'engins, de l'utilisation de ces engins. Puis tout ça peut être automatisé. Et puis,
0: Attendez. Oui. Vous êtes en train de dire que les données opérationnelles sur l'engin sont récoltées à partir de vidéos qu'on est en train de faire sur le chantier.
2: Sur le chantier, oui.
0: Et là, l'intelligence artificielle reconnaît les engins qui travaillent, voit son utilisation, est capable de dire, en regardant des vidéos finalement, de dire, ah ben là, tel engin va tomber en panne dans deux semaines.
2: C'est ça, exactement.
0: Ah ben là, vous me surprenez.
2: C'est... Mais c'est ça. C'est le cas le plus pratique actuellement qu'on va déployer. Puis moi, je vais dire que maximum dans une année, il va y avoir des entreprises au Québec qui vont déployer ce genre de système.
0: Ah, c'est une nouvelle fantastique.
2: C'est ça.
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0: Nous allons entendre maintenant le Michel Clou duo avec sa chanson « La classe ouvrière s'est enfuie » qui a été publiée en 2016. Je vous avertis tout de suite, mesdames et messieurs, c'est une chanson engagée, pratiquement une chanson syndicaliste, où on dit des choses comme « Ils nous ont tous un peu laminés, il reste encore des ouvriers, mais plus grand chose de nos valeurs, on a toujours tenu la barre, on s'est toujours serré les coudes, ils nous ont tous abandonnés ».

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1: Nous sommes de retour avec Afed Benteftifa, enseignant et spécialiste en intelligence artificielle qu'on aime voir au moins une fois à notre émission pour nous prédire l'avenir de l'utilisation de l'intelligence artificielle dans cet art de la construction. Là, Afed, avant la pause où vous m'avez là, scié les jambes carrément en nous expliquant que grâce à des caméras où on filme ce qui se passe sur le chantier, l'intelligence artificielle est capable d'analyser ce qui se passe et de dire « tel engin va tomber en panne bientôt, vous devez faire quelque chose ». C'est extraordinaire.
2: C'est ça, exactement. Tout ça, c'est, je ne vais pas dire c'est la nouvelle tendance, mais c'est le fait que maintenant on exploite des données, ce qu'on va appeler les multimodalités.
1: Ouais.
2: On ne reste plus dans le format tabulaire, on va aller plus loin, donc c'est tout ce qui est audio, tout ce qui est vidéo, tout ce qui est image, puis aussi les séries temporelles. Donc tout ça, c'est maintenant intégré dans l'intelligence artificielle. Dernièrement, on l'a vu avec Meta, qui a viré son chercheur en chef, monsieur Yann LeCun, ou docteur Yann LeCun, juste parce que lui, il pense en termes de multimodalité, puis eux, ils n'avaient pas le temps de penser
1: à ça. Il n'y a pas le temps de niaiser avec ça, c'est clair. Mais là, ce que vous dites, c'est extraordinaire, parce que les données n'ont plus besoin d'être dans des tables, donc avec des nombres, pour être capable de les analyser. On est capable d'analyser des données qui viennent de l'audio, du vidéo.
2: Des streams, donc des flux de qui viennent à certaines vitesses, certains volumes. Ça peut être aussi à travers des images. Donc, c'est les multimodalités. Donc, c'est ça ce qui fait, on va dire, la prochaine année ou les deux prochaines années. C'est augmenter, on va dire, la qualité de qu'on fait en termes d'intelligence artificielle. Donc, ça, c'est vraiment le point le plus important.
1: Ce qui veut dire que maintenant, tout type d'information, peu importe son format,
2: c'est ça.
1: Va être analysé par l'intelligence artificielle.
2: C'est ça, exactement. C'est ça. C'est ça la partie la plus intéressante. Puis c'est là où il y a le plus d'investissement actuellement.
1: OK.
2: C'est ça.
1: Donc, ça veut dire que l'intelligence artificielle va être capable d'analyser le réel d'une façon, analyser le réel en direct.
2: En direct, c'est ça.
1: Carrément.
2: C'est ça. Puis la richesse apportée par ces multimodalités font que la qualité des résultats obtenus par l'intelligence artificielle fait en sorte qu'on va être à un autre niveau.
1: Ce qui me fascine là, dans ce que vous dites, c'est que, OK, on prend une série de caméras, met ça sur le chantier, ça le filme, l'intelligence artificielle regarde ça et est capable de l'analyser, de prendre des décisions, par exemple, qu'on a dit tantôt, sur la probabilité de panne d'un engin.
2: Mm-hmm.
1: Ce qui est extraordinaire dans ce que vous dites, c'est que aucune personne est capable de faire ça.
2: Non.
1: C'est-à-dire que moi, je ne connais pas personne qui est capable de regarder 5-6 caméras en direct sur un chantier, puis en analysant ce qui se passe, se dire, ben voilà, telle machine va tomber en panne dans deux semaines. Nous ne sommes pas capables de faire ça.
2: Nous ne sommes pas capables de faire ça, puis c'est pour ça que le fait que, par exemple, dans le domaine de la construction, l'intelligence artificielle va avoir un très grand impact. Puis c'est là où aussi, on va parler des métiers qui vont être impactés. Donc, que ce soit dans le domaine de la construction, le sujet d'aujourd'hui, ou dans les autres domaines, c'est qu'il y a cette peur de se dire que l'IA est en train de remplacer tout le monde, madame et monsieur tout le monde, alors que ce n'est pas vrai. L'IA n'est pas en train de remplacer l'IA.
1: Mais là, vous vous contredisez par rapport à ce que j'ai dit avant la pause. Par exemple, l'estimateur, si l'intelligence artificielle est capable de faire son travail assez facilement et d'identifier des incohérences dans les plans, ça se peut qu'on ait moins besoin d'estimateurs.
2: C'est ça. L'idée, c'est qu'il ne sera pas remplacé, il sera augmenté.
1: Avoir un estimateur augmenté.
2: C'est un estimateur augmenté. Donc, le futur, c'est pour les gens qui savent utiliser l'IA pour ce qu'ils sont en train de faire. Un autre exemple, par exemple, j'ai quelqu'un qui est inspecteur sur le chantier.
1: Oui.
2: L'inspecteur sur le chantier, il a besoin d'utiliser un certain nombre de codes du bâtiment, etc. etc. Donc, cet inspecteur, il va passer beaucoup de temps pour arriver à une conclusion.
1: Oui, c'est très long.
2: Mais l'IA, qu'est-ce qu'elle va faire? Elle va réduire le temps d'inspection. Donc, elle va augmenter ce que fait
1: l'inspecteur. Est-ce qu'un inspecteur en bâtiment qui débarque pour évaluer un bâtiment pourrait prendre une vidéo de tout ce qui se passe dans le bâtiment, donner ça à l'intelligence artificielle, puis dire à l'intelligence, sors-moi là pas.
2: Exactement. C'est ça.
1: Alors, vous me faites peur, en fait. Vous me faites
2: peur. Non, c'est vraiment ça ce qui va se produire. C'est que l'inspecteur n'a pas besoin de passer son temps à aller à droite et à gauche. L'inspecteur, son rôle à la fin, c'est d'évaluer le résultat qui a été obtenu par l'IA, puis de colliger ces informations avec ce qui devait être trouvé. Donc, il y a une certaine intelligence de la part de l'inspecteur par rapport aux résultats qui ont été obtenus.
1: Ouais. Moi, ce que j'en crois par rapport à ce que vous... J'ai réfléchi un peu à la chose. Mmh. On parlait d'estimateur tantôt. L'estimateur ne va pas se faire remplacer, mais va utiliser l'intelligence artificielle, va donc devenir plus efficient. Okay? L'inspecteur, même chose, va utiliser l'intelligence artificielle, va devenir plus efficient. Si on a une bande d'estimateurs ou d'inspecteurs qui sont tous plus efficients, est-ce que ça se peut qu'on ait besoin de moins d'inspecteurs?
2: Moins d'inspecteurs, donc c'est ça, c'est la requalification des personnes dans le domaine.
1: C'est ça. Moins d'inspecteurs, mais ceux qui vont être là doivent être plus compétents.
2: Plus compétents. En réalité, l'idée de base, elle est très simple. L'IA n'est pas là pour remplacer. L'IA est là pour augmenter. Si je prends un chantier où j'ai un plombier, un électricien, un charpentier, etc., ceux qui savent et ceux qui ne savent pas, ce n'est pas la même chose.
1: Mmh, bien sûr.
2: Un électricien qui sait utiliser l'IA aura plus de chances de rester dans le domaine et de faire beaucoup plus de, on va dire, beaucoup plus de, d'argent que l'électricien qui ne sait pas utiliser l'IA. C'est ça le message.
1: Malgré le fait que le métier d'électricien est essentiellement manuel.
2: Même essentiellement manuel, mais il faut... Donc ça, c'est aussi l'autre conclusion qu'on va avoir. C'est qu'actuellement, on ne parle pas vraiment de physique, mais ça va arriver. Physique, dans quel sens? C'est que là, si je prends l'IA en tant que tel, je peux parler d'agent IA, donc le sujet de l'année passée. Donc c'est beaucoup plus un processus informatique qui s'exécute.
1: Bien sûr.
2: Puis il nous donne des solutions.
1: Tout à fait.
2: Si je suis un estimateur, j'utilise... l'IA pour avoir une augmentation de mon estimation et la même chose pour l'inspecteur.
1: Tout fait. On utilise l'IA actuellement pour accélérer un travail clérical, mais l'IA n'a pas de prise dans le monde réel, dans le physique.
2: Donc, c'est ça. Mais ça, c'est 2028.
1: OK. Dans 2028, c'est juste dans 2 ans.
2: Dans 2 ans. Dans 2 ans, c'est là où on va passer à l'IA physique. L'IA physique, c'est, je vais dire, les périphériques qui vont avoir le moyen de réaliser des choses physiques. Donc, si je parle d'un électricien, l'électricien, il aura très probablement à côté de lui, je ne vais pas parler de robot, mais d'une machine qui va faire son travail, mais le rôle du technicien maintenant, c'est d'inspecter et de valider que cette machine est en train de faire le travail adéquat.
1: OK, là. Est-ce que ça veut dire qu'un travailleur manuel compétent, comme un électricien ou un plombier, pourrait travailler avec une armée de petites machines?
2: C'est ça.
1: Puis lui, dans le fond, il va superviser les petites machines qui vont, chacun dans leur spécialisation, faire le truc qu'ils ont à faire.
2: Donc, la prochaine itération, donc je ne sais pas comment ça va se produire, c'est qu'actuellement, moi, si je suis un entrepreneur en construction, j'utilise des agents IA, mais c'est des processus informatiques qui vont m'aider à faire mon travail, soumissionner la gestion quotidienne de mon chantier et tout. Mais je pense 2028, peut-être un peu avant, ça va être des agents physiques,
1: carrément.
2: Pas humains. Mais des agents physiques dotés d'IA à qui je vais déléguer les tâches que des humains faisaient avant.
1: Des tâches physiques. C'est comme par exemple un électricien, il y a un job assez de base à faire qui est le passage des fils dans les murs. T'sais, ça, souvent, dans le monde électricien, c'est donné à des juniors. C'est pas un truc difficile à faire. Mm-hmm. Il y a un truc qui connecte ces fils-là ensemble. Là, ça, c'est plus délicat. Le maître électricien le fait lui-même. Mais le passage des fils, il y en a même dans certains chantiers qu'ils font faire par des gens qui sont pas du tout électriciens.
2: Exactement, oui.
1: Donc ça pourrait être fait par une machine.
2: Par une machine, ça c'est les agents IA physiques.
1: Physiques.
2: Qui vont avoir le même rôle que l'agent IA virtuel qu'on a actuellement, mais qui vont réaliser une tâche physique. Puis c'est là aussi, est-ce qu'on a une perte d'emploi ou bien on a une augmentation d'emploi? Et là, je vais dire qu'on a une augmentation d'emploi. C'est que ceux qui ne se préparent pas à cette vague, ils vont perdre leur emploi, mais ceux qui savent que ça s'en vient, ils vont se spécialiser comment intégrer l'IA dans leur pratique quotidienne.
1: Alors, mesdames et messieurs, vous l'avez entendu comme moi, de la bouche de l'oracle de l'émission Pierre Tidbâtir, si vous voulez conserver votre emploi, vous devez développer vos compétences pour contrôler l'IA.
2: Contrôler l'IA, c'est ça. L'utiliser de son côté.
1: AFED, je vous remercie encore une
2: merci
1: fois.
2: Merci beaucoup aussi pour l'invitation. Ça me fait grand plaisir de venir à chaque année participer à cette animation. Merci beaucoup.
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1: Une autre émission bien enrichissante aujourd'hui à Fierté de bâtir. Nous recevions en première partie M. Pierre Hubert, coach et conseiller stratégique chez Proxima, et il nous a expliqué et présenté un problème bien délicat qui est l'intégration des femmes à l'industrie de la construction. Malgré les efforts qui ont été faits dans le passé, on constate qu'on est loin d'obtenir les résultats espérés dans la représentativité féminine dans l'industrie. En deuxième partie, on a eu encore un problème bien délicat qui est l'intégration d'intelligence artificielle dans le monde de la construction qui nous a été présenté par Afed Benteftifa, spécialiste en intelligence artificielle et enseignant. Afed nous a fait une prévision extraordinaire. Pour 2028, les robots vont arriver dans la réalité physique. C'est-à-dire que, selon lui, à partir de 2028, nous allons voir l'intelligence artificielle physique. Alors, mesdames et messieurs, restez à l'écoute de CIBL. Nous revenons la semaine prochaine pour une autre émission de Fierté de bâtir.

Pour construire une mission comme Fiers Bâtisseurs, nous avons besoin de fiers collaborateurs. Plusieurs personnes participent à la construction de cette émission. Il s'agit de M. Nicolas Hadde, qui est chroniqueur et metteur en ondes. Nous avons aussi la collaboration de M. Maurice Bolduc pour les choix musicaux qui mettent de la couleur dans notre émission. Finalement, nous avons M. Maxime Anderson qui a composé le thème musical que vous entendez en introduction et en conclusion de l'émission. Évidemment, votre serviteur Yves Langevin, l'animateur de l'émission Fiers Bâtisseurs. Nous remercions CBL de nous donner la chance de créer cette émission à chaque semaine pour les entrepreneurs et les travailleurs en construction.

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0: Quelle belle note, quelle belle musique, quelle ambiance. On a changé le thème de l'émission pour faire jouer cette... Il y a une petite gamique autour de ça. Là, on a eu un petit problème avec le thème de l'émission, mais je tenais à partir avec cette musique-là. C'est une musique de l'invité d'aujourd'hui, Alexandre Desilets. Bonjour Alexandre, comment ça va?
1: Bonjour, ça va très bien, merci.
0: Merci d'être là. J'ai eu un plaisir fou à explorer ton parcours, à le refaire derrière toi, à te suivre dans l'évolution de ta carrière. Alors c'est à la Girafe en Blues aujourd'hui, c'est Jean Gagnon-Doré qui vous reçoit. C'est avec Pierre-Luc Martel, notre technicien encore aujourd'hui. Alors merci Pierre-Luc d'être là aussi. Et on va se balader, on va se promener à l'intérieur du travail que tu as pu faire, qui est assez, ma foi, assez élaboré. Alexandre Desilets, j'ai comme préparé une espèce de parcours, parce que ton parcours, il n'est pas banal. Il est assez évolué, il a évolué considérablement aussi. On parle peut-être d'à peu près 20 ans de carrière, hein, si
1: oui,
0: on peut dire,
1: c'est
0: à peu
1: en plein
0: près.
1: Ça, ouais.
0: De commencer 2008, l'envolée aérienne, on va dire. J'ai comme repéré 4 période qui m'apparaissent importantes.
1: Ben c'est bien.
0: Il débarque avec Escalader l'ivresse, un premier album qui lui vaut le titre de révélation de l'année à Radio-Canada. Sa voix de haute contre et ses mélodies pop-rock ciselées captivent immédiatement la critique. Ça, c'est la première étape. Deuxième étape, la consécration pop 2010-2014. Je me suis documenté, là, tu peux voir.
1: Oui,
0: hein?
1: Je vois ça, c'est cool.
0: Avec l'album La Garde 2010, il confirme son talent de performeur et remporte le prestigieux prix Félix Leclerc. Tu me diras si je me trompe des fois.
1: Non, ça
0: il
1: va.
0: Enchaîne avec Fancy Ghetto,
1: ouais.
0: 2014, un projet plus léché qui récolte plusieurs nominations à la disque.
1: Ouais.
0: Ça va bien aussi, c'était vraiment intéressant. Troisième étape, 2016, l'aventure symphonique. Il ose Windigo, un projet ambitieux fusionnant pop et arrangements orchestraux de haut vol, salué pour sa réalisation et ses arrangements exceptionnels. Hein, ça va toujours.
1: Ouais.
0: Quatrième étape, aujourd'hui.
1: Ouais.
0: La raison pour laquelle tu es ici, d'ailleurs, l'artiste en couleur, toujours inclassable, il a récemment sorti, c'était à l'automne passé, en fait, l'EP « Je rêve en couleur » en 2025, une œuvre explorant l'illusion comme refuge, prouvant qu'après 20 ans de carrière, son univers reste aussi vibrant et audacieux. Ça va bien?
1: Ça va très bien.
0: J'ai une bonne note.
1: Ouais.
0: Desilets, c'est l'équilibre entre une voix planante et une énergie scénique explosive. Un artisan qui transforme chaque note en tableau sonore. Ça te dit quoi? Tu reçois ça avec humour, et c'est avec humour, mais c'est fondé,
1: ben,
0: tout ça.
1: Oui. J'aime ça, l'idée du tableau sonore. J'adhère à ça parfaitement, là, parce que j'ai tout le temps senti que c'est un peu ce que j'essaie de faire, en fait. C'est comme des chapitres ou des pièces de théâtre ou des personnages que je joue. Là, donc j'ai une polyvalence au niveau de la voix. Puis je la suis dans différents univers. Je me laisse aller un peu. T'sais, en étant polyvalent, ben ça me permet d'expérimenter puis d'aller dans des zones d'inconfort un peu. Puis d'arriver à faire des trucs que j'avais pas fait dans le passé. Donc je vais me challenger puis jouer avec ça. Fait que des tableaux sonores, c'est ça, parce que vraiment, tu rentres dans un univers, puis ça se peut que même s'il y a une continuité, il y a un filon qui est celui de ma voix, mais tu passes d'un EP ou d'un album à l'autre, puis c'est autre chose. Puis ça me va bien.
0: Polyvalence, ça te va bien aussi. Quand tu mentionnes le mot polyvalence, je pense aussi au fait que c'est pas seulement sonore, c'est aussi sur le plan de la performance artistique, on va dire. T'es quelqu'un qui danse, qui est capable de bouger sur une scène. T'es ouais. aussi quelqu'un qui... je pensais à la musique, je pensais à la danse, je pensais aussi... Enfin, c'est ça, t'as une polyvalence grande sur le plan de l'expression.
1: Ben, je l'ai fait beaucoup plus quand j'étais plus jeune encore, là, je dirais, là, tu sais, je me sens encore jeune, là, c'est pas ça, mais tu sais, j'avais ce besoin-là de bouger, là, puis c'était une pop qui était plus, je sais pas, peut-être plus éclatée, là, puis plus rythmique, plus dansante, puis j'avais envie de bouger, mais c'est quand j'ai commencé ma carrière, il est décédé il y a 5 ans, là, puis dernièrement, il y avait une cérémonie qui commémorait, si tu veux, son départ, là, son passage. Pierre-Paul Savoie, en début de carrière, lui, plutôt que de me chercher un metteur en scène pour mes spectacles, j'ai été chercher un chorégraphe. Puis à l'époque, tout le monde trouvait ça un peu bizarre. Puis moi, c'est parce que j'avais envie de cartographier, si tu veux, que mon spectacle soit placé dans l'espace, que ça soit plus... comme si c'était une longue chorégraphie, tout était placé, plutôt que tout de suite s'attaquer à l'éclairage, ce que je vais dire entre les chansons, tout ça, pour moi, c'était secondaire. Ce que je voulais, c'est de savoir, ben, les trois premières chansons, je suis assis, je suis debout, j'ai tu les mains dans le dos, je regarde le public, j'ai les yeux fermés, je suis de dos. Et là, il y a un solo, je m'approche de mon musicien ou pas, ou je le regarde, ou tu sais, je fais tu, j'ouvre mes bras, je les ferme. Puis tout ça, ça m'a permis de comprendre ce qu'on projette, en fait, lorsqu'on est dans la salle et on regarde quelqu'un sur scène. C'est quand tu es sur scène, mais qu'est-ce que tu projettes? Tu as le droit d'avoir les mains dans le dos puis d'être introverti. Tu as le droit si c'est un choix artistique. Puis ça m'a permis, ça m'a ouvert...
0: Aussi, c'est une nature aussi, peut-être.
1: Oui, hein, mais c'est, oui, oui. Puis ça, c'est une nature, c'est ça. Puis ça m'a comme... permis de comprendre qu'un spectacle, c'est pas juste, ben je bouge puis je danse. Et, c'est que je Par mon physique, je vais peut-être déclencher une émotion chez quelqu'un, tu sais, puis ça peut suivre la musique. Donc, c'est correct à un moment donné d'être introverti, assis dans ta bulle, tout ça. Puis là, la chanson d'après, t'es plus éclaté. Fait que depuis ce temps-là, moi, j'ai comme expérimenté avec le mouvement, puis j'ai toujours aimé ça.
0: Ah, mon Dieu, quelle réponse! Tu me souffles. Et j'ai l'impression que t'es vraiment quelqu'un de je ne sais pas quel mot utiliser. Tu es quelqu'un de profond, je dirais.
1: Oui,
0: tu es quelqu'un pour qui faire de la musique a un sens,
1: oui.
0: Faire de la scène a un sens,
1: oui, oui,
0: faire oui. Le métier que tu fais,
1: oui.
0: Quel qu'il soit, parce qu'il semble des fois se déplacer selon l'accent que tu mets, si c'est physiquement oui. ou si c'est vocalement. Et visuellement, je serais curieux de voir si tu fais de la peinture. Est-ce que tu fais de la peinture?
1: Non,
0: c'est pas quelque chose que tu fais. Pourtant, c'est présent dans ton travail. On parlait d'un tableau sonore.
1: Oui, j'aime le visuel beaucoup. Mais tu sais, tu vois, comme à force de... Plus jeune, tu sais, ça fait 20 ans en français. Avant, je travaillais en anglais, puis j'expérimentais avec la voix. Puis je faisais tous les instruments avec la voix, un peu à la Bobby McFerrin, puis je faisais les basses, les guitares, tout ça. Puis je me sentais à un moment donné que je trouvais ça vide, tu sais, puis je faisais de l'électronique, musique électronique, je trouvais ça vide parce que je ressentais rien, comme, puis tu sais, comme un animal de cirque ou un chien savant qui fait des trucs. Puis je me suis rendu compte assez jeune, c'est pas là que ça se passe. Il faut que tu sais, quand tu dis t'as l'impression que c'est profond, c'est qu'il faut que ça ait un sens.
0: Oui, je comprends.
1: Que ça soit pas juste pour épater la galerie.
0: Non, et c'est pas ça du tout. Mais ça le fait aussi. C'est paradoxalement, même en l'approfondissant, ça redonne une valeur. Parce qu'il y a quelque chose de très performant dans le travail que tu fais. On l'entend dans la façon que la musique est organisée.
1: Oui,
0: juste la pièce qu'on écoutait tout à l'heure, Viva l'Avatar.
1: Oui.
0: C'est une musique, tout est flottant là-dedans, puis en même temps très structuré. Alors, il y a toujours les deux.
1: C'est une performance, en fait. Puis, tu sais, souvent, je me souviens, on avait critiqué l'album à l'époque, puis on avait dit, il y a beaucoup de post-prod, mais il y a zéro post-prod, en fait. C'est une performance live, en fait.
0: C'est impressionnant, quand même.
1: Oui.
0: La façon qu'on crée et la façon que c'est reçu. Alors, il y a comme... C'est intéressant, on va en parler de ça aussi. OK, alors, on a entendu donc un extrait, un court extrait, mais là, on commence à écouter des extraits du dernier EP, en fait.
1: Okay.
0: Puis on va aussi écouter des extraits de l'avant-dernier EP, parce que le EP comportait 4 chansons, le dernier.
1: Okay.
0: Et là, on en a rajouté à partir de celui qui précédait. Alors, on écoute tout de suite, donc, Jeune à jamais, et c'est sûr, ton album, J'arrive en couleur.
1: Oui.

0: C'est toujours intéressant de recevoir un invité comme toi, Alexandre, et de passer entre les extraits, d'entre les moments d'entrevue, de passer à l'écoute de la musique, parce que très souvent, avec les artistes qu'on reçoit, les gens n'ont pas eu le temps forcément de réécouter leur musique,
1: oui,
0: parce que ça a été fait en production, puis après ça rangé, puis ils prennent plus le temps, puis quelque part aussi on doit se tanner de toujours entendre les mêmes tunes pendant des mois de temps, qu'on gosse, qu'on travaille, tout ça. Et tu passais des commentaires là-dessus, c'est intéressant parce qu'il y avait comme une attention à le réécouter en studio ici. Et tu me faisais un commentaire justement sur la façon que tu avais travaillé cette pièce de musique-là.
1: On a changé la tonalité une fois que c'était fini, t'imagines, alors on a fait rentrer les musiciens, tout ça, tout était canné dans la boîte, t'étais sur le bord de fermer le Tupperware, là, puis de le ranger dans le frigo, puis je me rends compte qu'elle écrase, fait que je décide de la monter un peu.
0: Elle écrase, tu veux dire quoi, pour les gens qui
1: c'est-à-dire
0: nous écoutent?
1: Elle est déjà lourde, c'est un down-tempo qu'on va dire, là. Okay. C'était un ben, imagine, elle était battements par minute, 3 BPM plus lent, fait qu'encore un peu plus lent, puis la tonalité aussi. Fait que juste, c'est quasiment psychologique, tu montes un peu, tu l'accélères une petite affaire, puis là, tout d'un coup, elle brille, donc elle avance. Donc, c'est un pas ambitieux, puis au lieu d'être comme un pas de quelqu'un déprimé qui traîne, qui marche dans la rue, là. Tu comprends, là?
0: Oui.
1: Mais tu sais, tout est une affaire de contexte. Tu sais, j'aime venir dans les radios comme ça ou de réécouter mes chansons dans différents contextes parce que des fois, ça nous est tous arrivé, en fait, de... Tout le monde trippe sur un artiste puis toi, t'aimes pas ça, t'as pas catché. Tu sais, on dirait que ça m'interpelle pas. Puis là, à un moment donné, t'es ailleurs. Des fois, t'es en voyage, en vacances, dans un autre contexte ou last call dans un bar, t'écoutes un truc puis tout d'un coup, là, OK, là, je viens de comprendre. Puis c'est pour ça que c'est souvent une affaire de contexte. Donc, moi, je me mets au défi de réécouter mes chansons dans différents contextes. Puis soudainement, la pièce, ben, elle va être rattachée à ce moment-là que j'ai vécu, comme par exemple en ce moment avec toi, tu sais, assis comme ça à discuter. Je vais m'en rappeler toute ma vie. Puis ce lien émotionnel-là, cet ancrage-là, pour moi, est intéressant. Puis quand on crée... C'est peut-être un peu ésotérique, là.
0: Non, mais. Tu donnerais mon idée là-dessus.
1: J'ai l'impression, des fois, puis je ne serais pas tout seul à dire ça comme auteur, compositeur, interprète, comme artiste, tu as l'impression que tu travailles avec un bloc d'argile, puis la sculpture est à quelque part en dedans, en dessous, là. Puis tu vas la dévoiler tranquillement, comme si la chanson existe déjà avant que. Tu sais, elle existe avant que toi, tu sois là pour la faire ressortir pour la matérialiser, tu comprends? C'est le feeling que j'ai souvent. Des fois, j'ai pas tant de souvenirs de l'avoir écrite puis de l'avoir travaillée. Puis des fois, je me dis des années plus tard, c'est moi qui ai fait ça. C'est vraiment bizarre comme sentiment. C'est vraiment bizarre, ouais. C'est weird, comme si la chanson existait avant que j'arrive.
0: Une grande intensité au moment où ça se déroule. Puis comme tu dis, ce sentiment de... peut-être déjà vu, qui se passe après coup, en disant, ben peut-être que c'est quelque chose que j'avais déjà entendu, mais que j'ai créé, finalement. Il n'y a pas de doute là-dessus. Là. C'est certain que le corps se rappelle,
1: Le corps se rappelle, mais tu l'écris dans un contexte, puis tu le réécoutes dans un autre contexte, c'était un truc tout autre. Fait que ça, t'es plus à la même personne.
0: C'est toujours intéressant, parce que c'est souvent des commentaires qu'on entend par rapport à l'écriture de texte. On peut avoir cette impression, des fois, de « Ah, qu'est-ce que ça veut dire? Je ne sais pas, c'est sorti comme
1: oui,
0: ça. »
1: Oui, c'est ça.
0: Vis-tu la même chose du côté des textes?
1: Oui, puis c'est vraiment bizarre, parce qu'en création, je fais du coaching des fois, puis en tout cas, puis je donne ça en exemple, c'est le feeling d'un t'as un casse-tête, là, puis littéralement, il y a une pièce là, que tu as perdue, qui est en dessous de la table, je sais pas quoi. Puis tant que le casse-tête n'est pas complet, ça va te travailler. T'sais, tu vas même pas le ranger, tu peux pas l'accrocher, tu peux rien faire avec, puis ça va te hanter tant que tu n'as pas retrouvé cette pièce manquante-là. Puis quand tu la retrouves, pour trouver cette pièce-là, tu as fait un effort additionnel. En création, tu as dû te transformer, changer, transcender, changer quelque chose dans ta vie ou dans ta façon de travailler pour que tu puisses décoder la chanson, là, tu sais, qui c'est plus grand que toi. Puis, donc, à partir du moment que tu complètes cette œuvre, whatever, cette chanson-là, tu as l'impression d'évoluer réellement. Tu es prêt à comme passer à autre chose. Il y a vraiment tu transcendes, en fait, il y a un changement qui opère dans ta vie en même temps. Fait que c'est quasiment thérapeutique, tu sais. Les gens vont faire de la thérapeutique, pour vrai, tu ferais de la création, puis tu aurais le feeling d'évoluer à chaque fois que tu complètes un projet.
0: Okay.
1: Tu arrives à la prochaine étape après. Là.
0: OK, tu ne t'attaches pas à ce qui a été fait, finalement.
1: Non.
0: C'est comme le témoin d'un passage
1: exact.
0: Vers autre chose.
1: C'est en plein ça, oui.
0: Et dans ce que tu dis, dans cette façon que tu as de transmettre ton travail, ta façon de créer, il y a quelque chose d'hypersensible. Ça doit être quelque chose qui te caractérise, ça, je ne sais pas. C'est ce qui me frappe, en tout cas, en t'entendant, comment les choses te pénètrent quelque part.
1: Ben, tu sais, parler à des gens qui font de la poésie ou à des auteurs, ils sont très sensibles à ça. Là. En art visuel aussi, je pense que c'est la même chose, peut-être en cinéma. En danse, tu n'as pas de mots pour expliquer ton truc, tu dois le faire avec le corps.
0: D'accord.
1: Mais il y a réellement quelque chose... Dernièrement, je parlais avec un poète. Va savoir pourquoi une combinaison de mots ou deux images qui ne sont pas supposées fitter ensemble, puis là, tout d'un coup, poum, tu vas les mettre une à côté de l'autre, puis tu te sens complètement... you're moved by it. Tu te sens transporté, ému, tout ça. Puis on ne le sait pas pourquoi. Des fois, c'est des vieilles images, c'est une mémoire ancestrale, je ne sais pas, c'est archétype, machin, truc. Là, tu arrives, bon, tu mets ça ensemble, ça fait comme « wow, OK ». Puis ça, moi, j'ai toujours trouvé que ça, il y a une espèce de magie là-dedans. Là, puis l'idée, c'est d'être... l'art, c'est pas d'être capable de combiner des phrases ensemble. L'art, c'est d'être capable de reconnaître qu'il s'est passé quelque chose et qu'il y a une émotion qui se dégage de quelque chose d'artistique. Puis tu... Moi, j'ai appris avec le temps, tu lèves des flags. Quand tu sens que tu fais de l'art, whatever, là, puis à un moment donné, il y a quelque chose qui te fait vivre une émotion, c'est bon signe. Tu viens de mettre le doigt sur quelque chose, il y a un élément de risque, tout ça. Fait que là, c'est bon signe. Tu es à la bonne place. C'est juste ça, en fait. C'est d'être assez sensible pour capter là où il y a de l'émotion, puis là où il ne se passe rien.
0: Je te vois marcher sur un fil. C'est drôle, quand tu me dis tout ça, il y a comme un danger. C'est toi qui as dit le mot, je pense. Il y a comme on peut tomber, mais la beauté de ça, c'est de créer. Ce qui en sort, c'est d'avoir passé sur le fil, finalement.
1: Oui, parce que des fois, t'as peur, là, comme t'explores des styles musicaux, là, puis la première impression que t'as, c'est comme... Qu'est-ce que les gens vont penser? Est-ce que je m'en vais vers une zone trop quétaine, trop radiophonique, trop pop, trop... c'est-tu déprimant? C'est-tu trop... Est-ce que je me dévoile trop? Est-ce que je devrais redevenir un peu plus éthéré? Ou là, je suis trop direct? Ou si puis là, on se pose toutes ces questions-là. Puis en même temps, si je me pose cette question-là puis j'ai un malaise, ben parce qu'en réalité, c'est que jamais rien de grave. C'est où toi, tu te situes par rapport à ce que les gens sont capables de percevoir, comment les gens vont te juger. Ça, c'est une chose, mais comment tu vas être capable de vivre avec le fait qu'on te juge. Mais quand tu rentres dans cette zone de risque-là, tu sais que tu es sur le bord de trouver quelque chose d'original et de payant. À chaque fois, ça me fait ça.
0: Je suis chez moi. Quand je suis là, je suis chez moi.
1: Je suis peut-être pas chez moi, mais je suis peut-être en train de... On cherche, tu sais, puis je suis peut-être en train de trouver quelque chose d'original ou qui n'a pas été tout à fait dit, fait de cette façon-là encore. Ou, tu sais, moi, je suis en train de peut-être d'arriver avec de quoi de nouveau, là.
0: Mais je pense que tout le parcours que tu as pu faire jusqu'à maintenant témoigne de ça, de ce que tu dis. Je pense qu'on on te le rappelle, on te le signale que tu étais là, quelque part. Je lis certains commentaires, certaines critiques, puis... On attend, on est curieux, les gens se demandent un peu d'où ça vient, qu'est-ce que ça fait. On va en écouter encore, on va continuer à en écouter parce que là, on écoute deux autres pièces de musique tirées de ton précédent EP, Jardin d'Éden.
1: Jardin d'Éden.
0: Avec le jeu de mots, d'Éden. Et puis, Fait semblant, qui est tiré de Je rêve en couleur. On écoute ça avec notre invité aujourd'hui, Alexandre Desilets, et on vous revient tout de suite après.

Alors, on continue l'écoute des musiques d'Alexandre Desilets. On va passer tout de suite à une pause commerciale et on vous revient pour la suite de l'entrevue dans la deuxième partie.

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3: Et oui, 101.5, et c'est la girafe en bleuze au microphone Jean Gagnon Doré. On continue notre entrevue avec Alexandre. On parle de ses albums, de son travail de création, tout ça. Le moins parler peut-être de l'aspect écriture de texte. C'est toi qui fais l'ensemble des aspects des musiques qu'on entend aujourd'hui. C'est toi qui es le parolier, tu es l'auteur, compositeur, interprète. Même l'arrangeur, peut-être?
4: Oui, co-arrangeur, co-réalisateur, hein? Ouais, aussi.
3: Tu travailles aussi. Parlons un peu de l'aspect écriture. On parlait aussi du travail des musiciens, parce que t'es entouré de gens avec qui tu produis quelque chose de particulier, je pense. L'équipe fait partie de toi, ou en tout cas, tu l'utilises à fond dans le travail que tu fais. L'écriture des textes, comment tu développes ton écriture? Le dernier album, par exemple, « Je rêve en couleur », il y a beaucoup d'impressions là-dedans, il y a beaucoup de désillusions ou il y a une démarche un peu particulière dans ce texte-là. Est-ce que tu pars avec un thème? Est-ce que
4: Souvent, je pars avec un thème. Ouais, puis je me souviens plus si c'était Jim Corcoran ou Luc de la Rochelière, tu sais, qui m'avait dit, peut-être Jim Corcoran, que lui, il faisait des listes de titres, en fait. Puis dans le titre, souvent, tu as déjà le thème, là. Donc, tu as déplacé les montagnes. Tu es comme, OK, ça, on dirait que je pourrais faire de quoi avec ça. Puis là, tu développes. C'est pas une science exacte, là, mais j'ai déjà fait ça, là. Ça marche. C'est une bonne façon de procéder. Tu commences carrément par le titre qui est souvent le thème. Sinon, je commence avec un bon refrain, là. C'est tout le temps comme ça, moi, un refrain ou la première phrase de mon couplet. Comme je commence du début, là, comme première phrase du premier couplet. Si j'ai une bonne entrée en matière, souvent le reste va. Le plus dur d'une chanson, pour moi, c'est la première partie, là, parce que tu développes un peu le personnage, c'est ton entrée en matière, tout ça, là. À partir du moment que tu as fait déjà un premier refrain puis tu arrives aux couplets qui vont suivre, il y a moins de pression parce que tu es déjà dans la chanson, tu as moins d'informations à donner, de mise en contexte. Mais de toute façon, c'est jamais pareil, mais tout ce que je peux te dire, c'est que plus ça va, plus je fais musique et texte en même temps. Okay. C'est plus facile.
3: OK. Ouais. OK.
4: Chose que je faisais pas avant, puis je me suis souvent buté à, tu sais, à essayer de trouver de mettre des textes sur des mélodies, c'est plus dur.
3: Parlons donc de la pièce qui va suivre, avec l'idée que tu viens, les idées que tu viens d'exprimer, seule. La pièce qui suit, c'est seule.
4: Oui.
3: Comment il est né, ce texte-là?
4: C'est
3: écrit le mot seul, d'abord?
4: Oui, carrément. Seul. Oui, puis j'ai compris que c'était important d'avoir une répétition. Puis c'est venu à un moment dans ma vie où j'ai eu beaucoup de problèmes, que ce soit argent, santé, tout ça, tout arrivait en même temps, là. Ma mère qui décédait du cancer, tout ça. Puis j'ai pas senti que dans l'industrie, j'avais tant d'amis que ça. Puis j'avais pas personne qui venait à mon aide ou qui venait me soutenir. Ça m'a vraiment, vraiment profondément marqué. Puis à partir de ce moment-là, je m'étais juré que je m'entourerais exclusivement de gens très, très proches en qui j'ai confiance, qui sont des amis proches, proches, proches. Je me suis dit que plus jamais j'aurais de relations superficielles et dans un même sens que plus jamais... Moi, je laisserais tomber des amis dans le même sens. Quand je vois des amis légèrement en détresse puis qui vont pas s'avouer comme étant en détresse, je vais gosser. Je continue à les appeler puis à leur écrire parce que j'ai été de l'autre côté de la clôture puis j'ai eu souvent, me suis retrouvé dans une situation où personne s'informait sur moi puis je trouvais ça difficile. Puis ça a donné naissance à cette chanson-là. Puis si je peux dire une petite histoire, seule la chanson, l'interprétation qu'on va entendre là, il y en a juste eu une, ça. Je suis arrivé en local de répétition, en création, c'est sorti d'une shot, puis après ça, en studio, on ne l'a plus jamais retouché. C'était un one take. Ça a donné ça, clac, d'un coup. Puis voilà.
3: On l'écoute.

0: Chaque musique est un univers. Quand on t'écoute en parler, hors micro et pendant l'entrevue comme telle, Alexandre, chaque musique est un puissant univers qui comporte toutes sortes de facettes d'interrelation entre les gens, entre les paroles, entre la musique. C'est vraiment plein, plein, plein. Tu parlais tout à l'heure du fait d'être seul, puis j'ai l'impression que le métier que tu fais demande un peu d'isolement quelque part. La création comme telle, est-ce que c'est pas un retrait du réseau? Je te pose la question.
1: En début de carrière, je l'ai fait comme ça. J'avais la prétention, l'illusion, ouais, où je me disais comme, OK, il faut que j'aille dans un chalet, tout va se faire dans le chalet en deux semaines.
0: Oui, check bien ça, aller. C'est limite de l'auteur, hein? Richard Séguin, je me retire dans le bois, puis j'écris mes tunes, puis je reviens les enregistrer après.
1: Oui, ben c'est cool si t'as de l'inspiration, sinon maintenant, c'est dehors novembre, là.
0: Peut-être en manque d'imagination, toi?
1: Ben,
0: je t'écoute parler, là.
1: Non, mais ça arrive, parce que tu sais pas quoi choisir.
0: C'est un univers florissant.
1: Oui, oui, mais tu sais, c'est bien plus facile à deux parce que, premièrement, c'est plus le fun, ça va plus vite. Ça te relance, puis t'es pas dans une chambre à écho. Plus ça va, plus j'aime ça. Je travaille de mon bord, puis ensuite, j'arrive avec plein d'idées, puis là, je le propose avec qui je travaille, Jean-François Baudet, là, puis là, ça va vite. Puis là, on se commet, on s'engage, je vais pas faire 6 versions de la même chanson, tu sais. On pourrait la faire de même et aussi la faire comme ça. On n'a pas le temps. On est occupé dans nos vies. Mais en début de carrière, Jean Massicotte m'avait dit, arrête-toi pas pour écrire. Fais juste ta vie normale. Puis quand t'as des idées, prends des notes. C'est vraiment comme ça que je travaille. Tout le temps, un petit peu ici et là.
0: C'est très organique. Et c'est ce qu'on dit de ta musique, d'ailleurs. C'est drôle. On parle de toi et de ta musique et c'est un tout, hein? Parler de toi et de ta musique.
1: Oui, ça doit dépendre des chansons, mais en tout cas, je sais que dans la création, c'est bien plus facile je devrais être assis en train d'écrire en face d'une page blanche, mais je dis, tant pis, je vais aller voir un show à la place, ou tant pis, je vais aller nager, ou je vais aller faire du sport, ou je vais aller regarder un film, puis finalement, pouf, c'est là que l'idée vient. C'est vraiment ça. Je passe devant une vitrine, je rentre dans une papeterie, puis là, je sors un magazine, ou des fois, je forçais ça chez nous, je pitchais les magazines par terre pour voir sur quelle page ça va tomber. Fait que tu roules les dés un peu, faut que tu prennes des risques un peu, tu changes ton pattern habituel, puis là, il y a des trucs qui arrivent. Dans le hasard. Comme quand on voyage, on est tellement inspiré. Pourquoi? Parce qu'on fait tout différemment.
0: Mmh. Oui.
1: C'est ce qui arrive quand tu voyages. C'est comme, mon Dieu, que je t'ai inspiré. Mais oui, t'as pris le train. Tu prends jamais le train.
0: Oui, puis aussi, quand on voyage, on peut. Je sais pas, tout le monde est comme ça, mais moi, je suis comme ça. On peut être davantage dans l'instant présent.
1: Exact. C'est en plein ça.
0: Être en présence de ce qui se passe ici et maintenant. Oui.
1: Carlos Castaneda, à l'époque, je lisais ses livres, là, il disait la meilleure façon de piéger un lapin, c'est simple, tu poses un collet, il va toujours passer par le même sentier. Il passe tout le temps par la même trail, il se pend tout seul.
0: C'est vrai.
1: Tu comprends? Fait que dans nos vies, si tu veux être un magicien, un chaman, si tu veux, puis en art, c'est le même principe, change tes habitudes de vie, comme ça, tu es certain de ne pas te faire piéger. Tu comprends? Mm-hmm. Tu ne te mets pas le collet autour du cou. Tu découvres des trucs différents.
0: Tu ne vas pas prendre. En passant rapidement parce que c'est le chemin habituel.
1: C'est en plein ça.
0: On continue donc l'écoute. L'album, la pièce qu'on écoute tout de suite après, c'est Je rêve en couleur. Deux mots sur Je rêve en couleur. C'est le titre du dernier EP, en fait. Hein?
1: Oui, c'est être trop optimiste, rêver en couleur. C'est particulier, là. On dit à quelqu'un, tu rêves en couleur, t'es trop optimiste. Quand même pété de dire ça, là. Je trouvais que le thème était super intéressant parce que on nous dit ça souvent, les artistes. On dit, attends-toi.
0: C'est un reproche.
1: C'est un reproche. Attends-toi à être déçu plutôt. Okay, tu comprends, don't have too much expectations. Okay. Puis moi, je me dis, arrête, là. Il faut rêver.

0: Alors, toujours avec Alexandre Desilets, on poursuit le tour. En fait, c'est presque terminé. Il nous reste quelques minutes encore et une dernière pièce de musique qu'on écoutera. C'est toute une exploration, c'est tout un parcours qu'on fait avec Alexandre concernant la création, le travail de composer de la chanson, d'aller écouter aussi. C'est fabuleux de voir comment les choses revivent immédiatement en toi au moment où on l'écoute. Ces musiques qui ont peut-être été enregistrées il y a quelques années, peut-être pas les dernières, celles du dernier EP. Le dernier EP est sorti il n'y a pas longtemps.
1: Donc, oui, cet automne.
0: Cet automne. Donc, ce sont des pièces qui ont été créées et enregistrées dans la dernière année, c'est ça?
1: Oui, exact.
0: Okay. Les autres pièces, bien sûr, c'est tout le long de ta... Pas tout le long, mais le travail que tu fais date de maintenant 20 ans, alors ça couvre une bonne période. C'est quelque chose qui a évolué considérablement pour toi, cette façon de travailler, ou c'est resté la même fondamentalement avec des retouches, ta nature, en fait?
1: Ben, j'ai l'impression que ça a changé beaucoup. Là. Tu vois, comme... c'est différentes approches. Il y a des moments où j'ai voulu vraiment composer des trucs qui étaient que j'avais pas envie de représenter sur scène. C'est des trucs où comme ce qu'on vient d'entendre, J'arrive en couleur, c'est pas nécessairement quelque chose que sur scène c'est intéressant, parce qu'il y a une monotonie. Quand je dis monotonie, c'est pas que c'est plate, c'est que au niveau de la mélodie, c'est répétitif là. C'est une espèce de transe là, c'est mon personal Jesus là, vous connaissez c'est répétitif. Fait que sur scène, ça marche pas nécessairement, mais sur album, fait que pendant une période, moi, je me suis exercé à faire des trucs qui allaient être plus destinés pour les radios, pour les albums. T'sais, c'est des singles que je sortais sans avoir la pression de me dire, bon, il faut que je fasse ça sur scène. Fait que ça m'a comme libéré, ça m'a vraiment fait du bien. Fait qu'il y a des chapitres dans ma vie comme ça où je sens... Au final, tu vois, sur Spotify, les 80 chansons sont là, tu sens pas que... tu sais que t'es dépaysé quand tu passes d'une chanson à l'autre là, c'est, y a pas de choc là, c'est le même univers parce que c'est la même voix, c'est la même les mêmes thèmes qui s'entrecoupent là, au niveau de l'écriture, mais au niveau de l'approche créative puis au niveau de la réalisation, ça peut varier, puis le but de pourquoi je le fais, qu'est-ce que j'ai envie de raconter.
0: C'est drôle parce que je lisais une critique à un moment donné qui décrivait très bien qui était dithyrambique, on va dire, par rapport à ton dernier disque, Je rêve en couleur, et c'était dans Le Devoir, tout dans ce court disque est de facture pop intemporelle, bijoux sertis de refrains, de ponts et de résolutions habiles, comme on sait de moins en moins en ficelé. Le reste de l'article est à cette image-là. Ça parle beaucoup du travail, de ton approche, tout ça, de cette façon que tu as de voir la chanson, de cette hypersensibilité. Je reviens avec le mot parce que c'est ce qui me frappe chez toi, cette capacité à percevoir beaucoup de choses par rapport à la création, tout ça. On va parler d'une façon plus concrète maintenant de ce qui s'en vient dans le métier, parce que pour toi, il y a des spectacles qui s'en viennent. Alors, ouais. On va faire le tour un peu de tout ça. Je trouve ça important.
1: Ben justement, ça fait... Moi, tu sais, on vient me chercher... C'est drôle parce que je porte plusieurs chapeaux. Fait que des fois, on vient me chercher comme auteur, compositeur, interprète. Tu sais, mettons, j'écris quelque chose pour d'autres. Ou tu sais, des fois...
0: Tu as travaillé avec le Cercle du Soleil à un moment
1: donné. Ben c'est ça, tu sais. Fait que des fois, c'est comme, ben on a besoin de ta voix pour une pub. On a besoin de ta voix pour, mettons, des collaborations avec les Sept Doigts de la Main.
0: Sept Doigts de la Main, j'ai vu.
1: Cercle du Soleil. Puis, ou des spectacles hommages. Il y a eu la Sade Sella, Léo Ferré, quoi d'autre, Beau Dommage. Bientôt, il y a Harmonium, tu comprends. Puis, on vient me chercher comme interprète, comme si j'étais choriste, là, tu sais, qui a jamais écrit une chanson de sa vie. Puis, ça me sort de mon univers, j'adore ça. Puis, comme du même fait, tu sais, moi, j'ai, pour les raisons que je te disais tantôt, que j'avais envie d'explorer l'écriture de la pop sans être obligé de représenter ces chansons-là sur scène. Fait que j'ai comme passé carrément 10 ans sans faire de spectacle. De mes affaires à moi. Depuis Windigo, ça fait carrément 10 ans, j'ai pas...
0: Ça te manquait?
1: C'est quelque chose beaucoup, qui... Oui, beaucoup, beaucoup. J'avais besoin d'un break.
0: Puis là, telle nature là-dedans, ça doit t'appeler à un moment donné.
1: Oui, c'est drôle, ça m'a hanté même.
0: Hanté,
1: c'est,
0: hein?
1: Ouais, des rêves, des cauchemars, ce sentiment-là que t'es...
0: Reviens, hein?
1: Oui, t'es pas sur scène.
0: Ça te reviens.
1: Oui, ça me disait... Ben on fait tous un peu ça quand t'es musicien ou t'es performer là, même en théâtre on m'a raconté que c'est ça aussi là, tu fais des rêves qu'on t'appelle puis t'es encore en train de te changer dans la loge, t'as pas fini de te préparer, ou t'arrives sur scène puis tu sais pas qu'est-ce que t'es supposé dire ou chanter, t'es pas prêt, t'es pas... Tu sais, il y a des trucs, à un moment donné, tu sens, OK, il faut que je retourne sur scène. J'aime vivre sur scène, j'aime le contact avec le public, puis je le sais maintenant que c'est un privilège, fait que c'est peu importe qu'il y ait du monde, qu'il y ait pas de monde, j'ai envie de cette expérience-là où je peux... livrer mes chansons d'une autre façon. Fait que 10 ans, c'est long, là. Mais tu vois, comme on a les dates, là. Si tu veux, je peux t'en donner quelques...
0: Il nous reste pas, une minute pour la fin.
1: C'est pas une tournée de Britney Spears, là.
0: Non,
1: ça te donne une idée avec la référence, je te donne l'âge que j'ai.
0: Que
1: mais c'est ça. Donc, février, le 19 février, le 20, le 26. Donc, le 19, on est à Montréal. Fait que ça, il reste des billets à vendre.
0: Quelle salle?
1: C'est la salle... Oh mon Dieu, je l'ai tué.
0: Tu les aurais sur le site web, c'est
1: ouais,
0: ça?
1: C'est ça. Okay. Allez sur le site web, tout est là.
0: Donne les dates encore.
1: Ben le 19, on est à Montréal, vous irez voir les dates. Le 20, on est à Québec. On est le 26 février à Gatineau, puis le 8 mai à Waterloo. Okay. Donc, voilà. Mais pour ceux qui, je pense, qui est plus important, c'est Montréal, là. Venez nous voir, c'est trippant. C'est un show acoustique là. Tu sais, j'ai tout le temps travaillé avec plein de musiciens.
0: Oui.
1: Puis là, c'est vraiment épuré. Là.
0: Ça veut dire quoi?
1: Une guitare, moi à la voix principale, puis deux choristes.
0: Tu joues? Est-ce que tu joues la guitare?
1: Non. Fait que c'est guitare voix.
0: Ce qu'on entend présentement, Viva l'Avatar, est-ce que ça va ressembler à ça?
1: Un peu, ouais. Ouais. Okay. Ouais.
0: Hey Alexandre, merci beaucoup d'être venu à la Girafe.
1: Ça fait plaisir. Ouais.
0: C'est un plaisir de t'entendre, d'entendre tes musiques, et puis on te souhaite une bonne continuation dans tout ce que tu fais.
1: C'est un gros plaisir.
0: À la prochaine.
1: C'est réciproque.

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0: dans la Minute à l'italienne. Laissez-moi vous amener dans un voyage à travers les époques où les coutumes et les habitudes sont transmises de génération en génération et font partie du quotidien comme un espresso, un biscotto,
1: une pasta carbonara,
0: un panino ou bien un tiramisu. Une excursion rapide dans la culture italienne où j'explique avec humour et bienveillance les raisons derrière certaines de nos coutumes et habitudes très particulières. Buongiorno! Aujourd'hui, dans la Minute à l'italienne, on ne parle pas d'une langue, on parle de trois langues.
1: À l'italienne!
0: Parce que chez les Canado-Italiens, on ne choisit pas. On mélange français, anglais, italien. Dans la même phrase, dans le même souffle. Et pour nous, c'est parfaitement normal.
1: Give me the parmigiano, s'il te plaît!
0: Tout le monde comprend. Parce que chez nous, les mots, ils voyagent. Ils arrivent en français, ils passent par l'anglais et finissent en italien. Transformer, adopter et adapter. Parce que les premiers immigrants, ils sont arrivés ici, bien sûr, avec leur langue, mais ils ont appris ce qu'ils entendaient autour d'eux et l'ont ramené chez eux à leur façon.
1: Va porter le grabitch.
0: Va passer au depanore.
1: Donne-moi une 7-up.
0: Et ça, c'est pas une erreur. C'est la langue de l'adaptation à un nouveau futur tout en gardant ses repères culturels. Je l'aime, cette langue-là. C'est la langue de mon enfance. Elle correspond exactement à ce que c'est d'être élevé dans deux cultures différentes, mais avec trois langues. Ça me rappelle les soupers de famille le dimanche soir, où tout le monde parle ensemble, gesticulant des mains, s'emportant sur un sujet ou un autre, et mélanger des mots qui ne vont pas ensemble. Et pourtant, tout le monde comprend. Du petit dernier jusqu'à la nonna, chez nous, il y a 100 ans de culture qui s'adaptent le temps d'un souper. C'est tout un héritage. Alors, si un jour vous êtes invité à souper chez des Italiens, allez-y! Ça vaut la peine. Vous comprendrez peut-être pas tout, mais une chose est certaine, vous comprendrez rapidement que tous ces gens-là s'aiment très fort, et ce,
1: en trois langues.
0: C'était Cathy Fuoco. On se retrouve bientôt pour une autre Minute à l'italienne. Ciao! Alla prossima!
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le saviez-vous? Le 26 juin 1876, à Munich, c'est soir de première. Richard Wagner présente son opéra comprenant la seule pièce que vous connaissez de lui et qui est dans un paquet de films. Et j'ai nommé... Le 26 juin 1900.

0: 1934, l'Allemagne et la Pologne signent un traité de non-agression. Bon, des petites nouvelles pour vous autres, Pologne. Le 26 juin 1960, la Somalie-Britannique, ou Somaliland, obtient son indépendance de la Grande-Bretagne. On souligne la nouvelle nation avec l'ouverture du parc d'attractions Somaliland. Mais on ne peut pas passer à côté de la fête nationale d'avant-hier. Bon, on pourrait facilement, là, mais ça meuble l'émission. Alors, en l'honneur de la Saint-Jean-Baptiste, voici la vie de Saint-Jean-Baptiste.
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0: Néanmoins, s'il est mort en l'entrant de notre ère, Jean le Baptiste est, selon Jean l'Évangéliste, le cousin de Jésus que Jean le Baptiste ne reconnaît pas. Je peux pas le blâmer, moi avec j'en ai 10-12 des cousins même que je pourrais pas replacer, même si on prenait encore notre bain ensemble. Qu'ils aient passé bain des Noëls ensemble ou non, Jean le Baptiste Jésus, faisant venir sa colombe de compagnie d'entre les nuages, un truc avec des cordes et des miroirs, selon les témoins les plus sceptiques. Mais qu'est-ce qui explique que Saint Jean Baptiste soit devenu notre mascotte québécoise nationale? En effet, dans les faits, entre le baptême de son petit cousin entre l'an 26 et 29, quand Jésus avait entre 26 et 29 ans, et sa décapitation en l'an 30, le petit Saint-Jean-Baptiste est venu passer un temps chez nous. Après que sa colombe se soit faite piétiner par un char allégorique romain, Jean arpenta le monde à la recherche d'un nouvel oiseau de compagnie. C'est ainsi, à la lecture d'un livre sur les oiseaux de la Nouvelle-France, que Jean eut le coup de foudre pour notre Arfand des neiges. Baptiste prit le premier traversier entre Jérusalem et Lévis pour trouver un poste de traite de la baie d'Hudson. Jean, un asset tripeux de camping, tombe en amour avec la forêt boréale et le suc à crème de l'arrière-grande-tante par alliance de Laura Secor. Toutefois, le malheur s'abat sur la tête de Jean-Baptiste sous la forme d'une fiente de mouette sur la tête de Jean-Baptiste. L'ermite, qui n'avait pas coupé ses cheveux en 25 ans, se voit contraint de se couper les cheveux pour la première fois en 25 ans. Mais tant qu'à, vu son amour florissant pour la fleur de lys et précédant la fureur de Jacques Villeneuve quelques 2000 ans plus tard, Baptiste se fait bleacher lui aussi. C'est donc ainsi que l'on peut voir parader chaque beau 24 juin un petit frisé blond sur Maisonneuve.
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0: Vous savez, le restaurant dans votre ville qui change de propriétaire aux 2 ans, ou la place que vous voyez jamais d'auto de stationner dans le stationnement, puis vous vous dites, mais comment qu'ils font pour pas faire faillite eux autres? Ça, c'est notre commanditaire principal. Bonjour et bienvenue. 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

0: Christy.
1: Ouais, baby!
0: Yes, sir. C'est Steve Lebeau avec vous jusqu'à 20h. On va avoir du fun en masse. Vous craignez rien pour attendre. On a la musique de Rush, Marie-Mée, puis les Barked Ladies. Hey, Charmaine, t'es maganon, hostie. Qu'est-ce que t'as fait?
2: Ça fait une semaine, je suis dans une boîte. J'ai déjà pacté mon matelas.
0: Oh, ouais, hein? Tu déménages, tu t'en vas où?
2: La mère à mon chum, elle veut plus short avec. Fait que m'en va vivre chez ma chum.
0: Oh, shit, y en a des bleus nuits. Commence de même, ma Charmaine.
2: Je sais pas c'est quoi.
0: Quand est-ce que tu déménages? Je vais te faire un voyage avec mon pick-up.
2: Ah, t'es fin, mais c'est le premier, tu pourras pas.
0: Ben non, on va être au show à Ottawa.
2: Pourquoi ils ont mis les déménagements à Fête du Canada de bord?
0: C'est séparatiste, ça, ma Charmaine. Si vous êtes dans les bois, tout le trafic du vendredi, restez avec moi, Steve FM, pour les meilleurs hits.

0: Allô tout le monde, vous écoutez Bouge Bouge le vendredi. Hey les gars, vous avez fait quoi pour la Saint-Jean, vous autres?
1: Moi, me spectez pas de bonheur, souligné.
0: Ben, c'est ta tradition, dans le fond, hein, ça, mon Pat? Pis toi, Moton?
2: Moi, mes mis mes bobettes des cow-boys fringants, pis j'suis allé magasiner des lubrifiants au Royal Mount.
0: Sacré Moton!
2: Que ton pomado, gardien de sécurité, est un fan!
0: Ben oui, on peut voir les photos de l'intervention sur nos réseaux sociaux. Bouge, bouge au rythme du rythme de l'été.

0: Vendredi, mesdames, c'est Nat et Sonia. Merci d'être des nôtres. On a les meilleurs rites de l'été pour vous. Hey, comment tu vas, Nat?
1: Hey, ça va bien, Sonia.
0: Tant mieux. Hey, Nat, savais-tu, toi, qu'un certain nombre de ménages vont se retrouver à la rue le 1er juillet?
1: Ah, ouais, hein?
0: Ben oui, je te le dis, il y a des chiffres pis tout.
1: Des statistiques, genre?
0: Exact.
1: Ben
0: oui. Selon une source sur mon papier, une des causes serait les rénovictions. Cette pratique d'annuler le bail pour faire des travaux d'entretien et de rénovation en éviction.
1: Ben ouais, toi.
0: Hey, ça a pas d'allure, ça. Moi, j'ai mis ma locataire dehors à refaire le comptoir. C'est comme du quartz, mais c'est juste un collant genre en vinyle. Je t'ai déjà acquis le loyer de 900$, puis la vieille Chris en haut de chez nous, elle s'en va.
1: Ben, ça se fête, ça?
0: Vendredi, terrasse!
1: Les 900 minutes d'être, ça commence.

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1: Bonsoir et bienvenue. Pourquoi ne pas vous les souhaiter? Période de réjouissance patriotique estivale obligeant la haute direction à revoir ses pratiques en relations humaines et imposant à nous, experts communicateurs, des formules convenues et artificielles. Ce soir, à la 22e heure de l'émission, le collectif pro-establishment, le refus du refus global, nous interprète le plus long haïku de l'histoire, faisant l'apologie de la culture corporative. Mais tout d'abord, la critique critique du plus récent roman de Grivant se mâchouiller, le bovin austère manœuvre les escaliers et fixe du regard les beefsteaks de grande valeur empalés, version originale, The Austere Steers, Steers, Austere, and Stairs at the High Stakes, Stakes on Stakes, un essai sur les différentes maîtresses du roi Hammurabi de Babylone, ces femmes qui lui ont enseigné et avec qui il a trompé sa femme. Virgile Astrimbalt?
2: Ben, on n'apprend rien, hein? Quiconque a suivi le cours de postdoc à Paris-Sorbonne de Ibrahim Merlène Meyer avant sa retraite en 81, c'est déjà tout ça, là.
1: Ben oui, évidemment.
2: Mais j'imagine que ça peut meubler les silences pendant ces banquets de charbon dans ces banlieues ardesques arrière-cours remplies de piscines de chlore pendant l'été.
1: Ça, ou toute observation météorologique, ou encore vos plus récentes anecdotes de bar à bière avec machine de vidéo poker. Après la pause, nos experts urbains et leurs conseils camping pour l'été 2026, comment l'éviter? Restez des nôtres!
0: Vous êtes toujours à l'émission Un peu sketch et vous avez raison, c'est un peu sketch. Eh bien, celui-ci, ça fait longtemps qu'on travaille avec lui ici à CIBL, Robert le taxi. Il communique souvent avec nous pour nous informer de l'état des routes et de la circulation, mais on a finalement réussi à le convaincre à être en onde avec nous. Allô Robert, comment ça va?
3: Ah.
0: Robert, dis-moi donc, il est 4h30 passé, un vendredi, ça a l'air de quoi le trafic?
3: Ah, Seigneur, Mathieu, je te dis,
0: ouais.
3: Tu le vois quand le monde vient pas de la ville, hein?
0: Yes, Seigneur.
3: L'autre madame, l'autre fois, elle t'a pogné le nez de poule à 60, hey, bang, direct, le cap de roudrette dans la vitrine de Saint-Hubert dans le village.
0: Ah ouais, hein?
3: C'est épouvantable.
0: Et des caries métropolitaines à cette heure-ci, ça a l'air de quoi, là?
3: Là, un autre, la semaine passée,
0: ouais.
3: Manifestation pour la Palestine gratuite, c'était écrit Sainte-Catherine.
0: Free Palestine.
3: J'allais virailler dans le vieux, ramasser ma cliente,
0: ouais.
3: Des touristes partout dans le vieux Montréal,
0: c'est
3: épouvantable.
0: Sûr.
3: Ça sort des magasins avec des chandails Niagara Falls, c'est pas ici, ça.
0: Ben non.
3: Là, ils vont manger dans un restaurant dans le vieux, là. C'est bon l'économie locale, là,
0: ouais.
3: Mais ils se font fourrer sur un moyen
0: Oups.
3: Bateau, ces gens-là. 37$ une poutine sur la plage Jacques-Cartier.
0: Yes.
3: C'est rire du monde. Puis là, ils ont mis le Grand Prix plus de bonheur cette année.
0: Ouais, ouais. T'en penses quoi de ça, toi?
3: Oh, tu sais, moi, je suis leurs affaires.
0: Ouais, c'est sûr. Et la traversée des ponts?
3: L'autre jour, c'était jamais ben raide du Sherbrooke.
0: Ouais.
3: Il y avait des perdus qui revenaient des tam-tams de sa montagne.
0: Ouais.
3: De la boucane, je te dis, Mathieu, on aurait dit le petit pas propre dans Charlie Brown.
0: Oui, Pigpen, qui s'appelle.
3: Oh, tu sais, moi, c'est légal, fait que c'est leurs affaires.
0: Bon. Et Robert, dis-moi, est-ce qu'on a toujours ces travaux devant Radio-Canada?
3: Tu sais, Mathieu, moi, Mike Carney, je sais pas si je suis pas sûr.
0: Non?
3: Ben, tu sais, il était à l'automne.
0: Oui.
3: Un bien beau discours que t'avais fait dans le temps, t'en rappelles, Mathieu?
0: Oui, tout à fait. Ça avait fait couler beaucoup d'encre, ça.
3: Oh, ça, je sais pas. Mais les discours, Mike Carney, c'est pas ça, le monde y veut.
0: Non?
3: Tu sais, tu mettrais un octogone en avant du Parlement, nous autres, avec, là.
0: Ouais.
3: Georges Saint-Pierre, Jacques Rougeau.
0: Ouais.
3: Là, le monde irait voter. Ça vote pas.
0: Non, tu trouves ça, toi?
3: Pas, tu sais. Moi, je vote pas, en tout cas. Les
0: non.
3: autres, c'est leurs affaires.
0: Non, tu votes pas, toi.
3: Si tu votes pas, t'as pas besoin de payer tes impôts.
0: Ah.
3: Fait que, c'est qui le sans-dessin entre toi et moi?
0: Oui, bien sûr. Bon, ben, on a encore beaucoup de millage à faire avec toi, Robert. Tu restes avec moi?
3: Pas, moi, tu sais.
0: Ah, parfait. Restez des nôtres, vous aussi. J'ai le feeling que ça peut virer encore plus un peu sketch.

0: Je suis toujours avec Robert le taxi et ça s'en vient un peu plus sketch à chaque minute.
1: C'est ça, je te disais, Mathieu. Martina, soyez là, Fernandez. Ça, c'est une autre affaire, ça. C'est épouvantable, ça.
0: Tu trouves?
1: Je sais pas parce que c'est une femme, là.
0: Non, parce que me semble que t'étais pas fan de Valérie Plante non plus, hein?
1: Non, c'était pas. C'était pas que c'était une femme, elle non plus.
0: Non.
1: Je suis pas raciste de femme, moi, là.
0: Misogyne.
1: Non, ça non plus, là. Okay. Pas un ou l'autre.
0: Parfait.
1: Mais si tu veux, moi, te le dire, le dernier maire de Montréal qui a eu de l'allure, c'est Jean Drapeau.
0: Ah ouais, hein?
1: Ah, ça, je te dis, Mathieu, lui, là.
0: Ouais.
1: À cette heure, c'est épouvantable. Mm. Ça te prend des projets, Mathieu.
0: Ouais. Okay. Yeah. Ouais.
1: Le métro, on s'en sert à tous les jours.
0: C'est vrai.
1: Le stade, on s'en sert à tous les jours.
0: Ouais.
1: Les Olympiques, même affaire.
0: Ouais, vu de même.
1: Mais le problème, c'est les syndicats.
0: Ah ouais?
1: T'es une gang de pousseux de pancartes. Yeah. Chartrand.
0: Michel Chartrand.
1: Ça, Chartrand. Tout le monde parle de Chartrand. Ah, oh, Chartrand, si, Chartrand, ça, Chartrand, il a fait ça.
0: Ouais.
1: Ben, il est mort pareil que ça, Chartrand.
0: Ouais, c'est sûr.
1: Ben, on se comprend.
0: Robert, on a un auditeur qui nous rapporte un ralentissement à l'intersection McGill-Sherbrooke. Peux-tu nous éclairer là-dessus?
1: Ah, oh, ça, c'est les Anglais. Moi, je vois pas là, moi.
0: Non, c'est sûr. Au retour, l'émission Un peu sketch le sera toujours.
2: Par une chaleureuse journée d'après-midi, le vil devinettier Enigman trouble la fête au musée d'archéologie naturelle de Sinistrocité. Nightman, Dieu soit loué, Enigman tente de mettre ses deux mains sur le joyau du pharaon Crépi Ier.
3: Allons, allons, où te caches-tu, joyeux joyau? Je te trouverai même si je dois fouiller les deux narines du sphinx jusqu'à l'épaule.
4: Ne craignez guère, monsieur le curateur, je m'en charge personnellement. Pensons...
5: Tout de suite, Nightman. Hé, Enigman à la noix, tu veux une devinette?
3: Mais quelle question!
5: Attention, c'est un classique. Qu'est-ce qui marche à quatre pattes le matin, qui marche debout à midi et à trois pattes le soir?
3: Tu m'insultes en me posant cette devinette. Ne sais-tu pas que j'ai moi-même complexe d'Édipe, vil petit oiseau?
5: Te voilà sphinxé, Enigman à la noix. Attrape-moi si tu peux.
3: Attends un peu, tu ne perdras rien pour le faire.
4: Bien joué, Pinson. Fais-le courir. Droit devant, et à gauche, et maintenant à droite. Encore.
5: Tu es toujours à mes trousses, Enigman?
3: Je pourrais faire cela toute la journée, impétueux oisillon.
5: Tu crois vraiment?
4: Bien joué, Pinson. En courant en tous sens et directions à proximité de ces momies égyptiennes, Enigman s'est enrubanné de leurs bamblettes antiques. Jusqu'à la prison de la ville.

0: Alors, Robert le Taxi, l'émission tire à sa fin. Quelques conseils pour nos auditeurs sur le réseau du Montréal métropolitain?
1: Là, ils ont annoncé Artemis 3.
0: Ouais.
1: Ça, c'est une autre affaire, ça.
0: Ah ouais, hein? Comment?
1: Ben, qui appelle ça comment ce qu'ils veulent, Artemis 1, 2, 3, des chiffres gréco-romains comme ils veulent.
0: Ouais.
1: Mais c'est pas vrai, cette affaire-là.
0: Dans quel sens?
1: Ils sont pas allés dans l'espace, cette gang-là.
0: Ah non, hein?
1: Ben, non, franchement, ça t'arrange avec la NASA, ça.
0: Oui, ça, c'est vrai.
1: Ben, c'est ça, on est d'accord.
0: Oui, en fait, je suis d'accord. La NASA a participé, mais qu'est-ce qui te fait croire, toi, qu'ils sont pas allés dans l'espace?
1: Ben, voyons donc, Mathieu. Si on était capable d'aller dans l'espace, on serait allé fait bien longtemps.
0: Oui, c'est pas faux.
1: Et d'abord, s'il est allé, là, à l'espace,
0: ouais.
1: On aurait vu des photos, on aurait vu des vidéos, quelque chose.
0: Ben, on en a vu des photos. On a même eu des entretiens avec les astronautes en direct. On les a vus. Dans l'espace, on les a vus en apesanteur.
1: Ben voyons donc, Mathieu, franchement, ils étaient dans l'eau.
0: Ah ouais.
1: Hey, le bâton m'a expliqué ça.
0: Non.
1: N'apprends pas à t'appeler Steven Steinberg, savoir t'arranger cette affaire-là. C'est épouvantable de faire ça au monde.
0: Bon, et les traversées de la rive sud?
1: Ma fille est rendue à Brossard.
0: Ah ouais, hein?
1: On est allé voir elle et son mari Benoît une couple de semaines.
0: Ouais.
1: Micheline, elle voulait qu'on passe chercher quoi à l'épicerie avant d'arriver chez eux. Elle nous a fait passer par le Kim Fat.
0: Oui, Kim Fat.
1: Et t'avais du chinois là-dedans.
0: Oui, ben, il y a une grande communauté chinoise à Brossard, en effet.
1: Ben, moi, je trouve ça correct, en tes cas. Mon pharmacien, il est chinois.
0: Ah oui?
1: Nguyen, son nom.
0: Ah, il est peut-être vietnamien, alors.
1: Oh, ouais, moi, je juge pas ça. Hein. Tout le monde, il a le droit d'être comme ce qu'il veut. Hein.
0: Ben, tant mieux. En terminant, Robert, quelque chose à rapporter à propos du pont-tunnel?
1: Je viens de finir mon livre sur les races d'abeilles au Québec.
0: Eh ben.
1: C'était
0: ben
1: bon, il parlait des abeilles pis tout. Ça m'a donné la piqûre.
0: C'est drôle.
1: Pardon?
0: Les abeilles, la piqûre.
1: Comprends pas.
0: Hey, Robert, merci beaucoup. On se retrouve bientôt.
1: C'est bon.
0: C'était Robert le Taxi et c'était un peu sketch. 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
3: Météo.
0: Météo. Les prévisions météo des 5 prochains jours sont ce que les météorologues pensent qu'il va faire dans les 5 prochains jours. Mais ça, c'est jamais certain. Peut-être que c'est pas ça. Ni c'est quoi eux, ils disent qu'il va faire, ni moi, c'est quoi que je viens de dire. En fait, quand je dis quelque chose, ce n'est jamais certain. Je suis même pas certain d'avoir dit quelque chose depuis le début de ma phrase. Si je suis seul à parler dans une forêt, qui me dira que j'ai mauvaise haleine? Mesdames et messieurs, dames, vous êtes toujours les bienvenus, même quand je suis pas là. La clé est en dessous du tapis d'entrée, mais il faut comme tirer sa poignée un petit peu pour débarrer. Le code du Wi-Fi est sur le frigidaire. Au pire, attendez-moi ici, je reviens dans une semaine avec mon nom, qui s'appellera toujours votre animateur Mathieu Ferland, à moins qu'il change d'idée. Et l'émission sera, elle avec, un peu sketch.

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2: Hey, salut, c'est un coup de fois que j'essaie de t'appeler. Je vais juste prendre tes nouvelles, on peut aller prendre un café ou un...

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